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1: Il est 2h13, un rappel pour vous. Et qui a circulé actuellement dans l'Essonne sur la 6 direction Paris. On a deux voitures immobilisées sur la bande d'arrêt d'urgence au kilomètre 43 après Melun, la sortie 13, on n'en sait pas plus. Il pourrait y avoir du monde sur place circuler sur la voie la plus à gauche dans ce secteur. Des fermetures dues à des chantiers, il y en a sur le réseau que vous empruntez, donc voici un exemple. Ça se passe dans le sud-ouest, plus précisément dans les Landes. Impossible depuis le diffuseur 7 d'accéder à la 65, et ce dans les deux sens de circulation. Des déviations sont en place.
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1: Je vous retrouve aux alentours de 2h15 pour un rappel de vos conditions de circulation. En attendant et avant le retour de la musique avec Angèle, je vous propose d'écouter un reportage. Si vous avez acheté récemment un nouveau véhicule, vous devez commander une carte grise. Mais au fait, à quoi sert-elle ? Hugo Amiot.
2: Elle est obligatoire car elle permet la circulation et l'identification du véhicule pendant toute sa durée de vie. Elle fournit des informations essentielles comme le numéro d'immatriculation, les caractéristiques du véhicule, comme le nombre de chevaux, le type de carburant ou encore la capacité de chargement. Vous devez l'obtenir dans un délai d'un mois après l'achat du véhicule. Si vous ne présentez pas votre carte grise lors d'un contrôle routier, vous pouvez être sanctionné d'une amende de 135 euros. Vous pouvez également être amené à refaire cette carte grise dans des cas particuliers. Si vous changez d'état civil, si votre véhicule présente des changements majeurs comme le modèle énergétique ou en cas de perte ou de vol. Dans le cas où vous déménagez, il vous suffit de mettre à jour votre nouvelle adresse sur le site France Titre. Vous recevrez ensuite une étiquette à coller sur votre carte grise.

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1: Il est 2h30, merci à vous de nous écouter. Dans l'Essonne, sur la 6 direction Paris, on a deux voitures immobilisées sur la bande d'arrêt d'urgence après Melun à la sortie 13 au kilomètre 43. Côté météo, de la pluie, beaucoup de pluie même par endroit, donc soyez vigilants si vous êtes concernés. Retrouve aux alentours de 2h45 pour un rappel de vos conditions de circulation et avant le retour de la musique direction la Bourgogne. On va découvrir la ville de Dijon, la capitale des Ducs, jouit d'un patrimoine culturel et architectural très riche. Visite guidée avec Fabrice Aubry.
2: En plein centre de Dijon, vous ne pouvez pas manquer le Palais des Ducs. Et au-dessus de ce Palais des Ducs, il y a la tour Philippe le Bon. On y entre par une porte ouverte uniquement lors des visites guidées. Il faut ensuite monter 316 marches dans un long escalier en colimaçon pour arriver au sommet de cette tour à 46 mètres de hauteur. Parmi les visiteurs présents avec nous, il y a Catherine, venue avec son fils et son petit-fils.
3: Bon, ça va, ça n'a pas été trop dur pour lui, la montée des 316 marches?
4: Il n'est pas monté à pied pour tout le long.
3: On l'a porté.
4: Je pense que c'est le père qui en a bavé.
3: On a toujours une super belle vue panoramique sur tout Dijon ici.
4: Tout à fait. Mais on connaît bien Dijon, donc les repérages sont faciles.
2: Une vue panoramique qu'apprécie aussi Emilia, qui est allemande.
5: Maintenant, je vis ici et c'était intéressant de voir mon appartement de l'eau.
2: Cette tour Philippe le Bon se trouve tout en haut du Palais des Ducs et des États de Bourgogne. Marie-Christine Arlo est guide conférencière. Elle nous parle de cet édifice.
6: C'est un ensemble constitué de plusieurs bâtiments et de trois cours. Donc, il y a la partie du Palais des Ducs, puis les États. Eh bien, le Palais des États, c'est ce palais qui permettait d'accueillir une assemblée constituée de membres de la noblesse, du clergé et du tiers-État.
2: À Dijon, vous aurez aussi l'occasion d'aller flâner dans le centre-ville commerçant, de découvrir les halles centrales ou encore de visiter la cathédrale Saint-Bénigne. Saint-Bénigne qui n'a d'ailleurs pas toujours été une cathédrale, c'était avant une église au passé très riche. Marie-Christine Arlo.
6: L'édifice que nous voyons là est une église gothique, 1280-1320. Mais auparavant, il y avait d'autres édifices. Édifice mérovingien, puis carolingien, puis roman.
2: Et si vous allez à Dijon, il faudra absolument passer rue de la Chouette devant la fameuse petite chouette avec une tradition à bien respecter.
6: La légende dit qu'il faut la caresser de la main gauche en faisant un vœu, en tournant le dos à la petite salamandre qui est de l'autre côté, qui est derrière, et donc notre vœu va se concrétiser.
2: Pour concrétiser votre vœu le plus cher, rendez-vous donc à Dijon. La ville est accessible par les autoroutes A31 et A39.

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1: Il est 2h44, en rappel pour vous qui circulez actuellement en Rhône-Alpes. Si vous conduisez un poids lourd et transportez des matières dangereuses, vous ne pouvez pas traverser Chambéry en raison d'un chantier sous le tunnel des Monts. Il faut passer par Grenoble. Je vous retrouve à 3h pour un point complet sur vos conditions de circulation. Mais avant cela, un rappel, il y a des fermetures dues à des chantiers sur le réseau que vous empruntez. Par exemple, en Ile-de-France, la 5 direction, si vous êtes sur la 5 direction Paris, le diffuseur 24 n'est pas accessible en entrée et en sortie. La 5B est coupée en direction de Melun, entre la sortie 14 et Melun. Et vous ne pouvez pas, depuis Villabé, diffuseur 9, rejoindre la 6 direction Paris. Seule la station-service est accessible. Les déviations sont en place.
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1: Je vous retrouve donc à 3h pour un point complet sur vos conditions de circulation. En attendant et avant le retour de la musique avec Charlotte Cardin, je vous propose d'écouter un reportage. Après les faux SMS pour des colis à récupérer, les cybercriminels s'attaquent aux clients des autoroutes avec des messages indiquant qu'ils n'ont pas réglé leur trajet sur des axes en péage flux libre. Attention, c'est une arnaque, comme nous l'a confirmé Pierre Méo des autoroutes APRR au micro de Franck Pélissier.
2: Avec la digitalisation des services, on constate dans la vie courante qu'il y a plus en plus de tentatives d'arnaque que l'on appelle le phishing, c'est-à-dire par SMS ou par email, qui vous incite à saisir vos coordonnées, plus particulièrement vos coordonnées bancaires. Donc on a vu récemment que le péage était également concerné. Donc si j'ai un conseil à donner, c'est si vous avez un doute, si vous recevez un SMS ou un email, il ne faut surtout pas cliquer sur le lien contenu dans le SMS ou dans l'email, mais venir vous connecter directement sur le site internet de la société autoroutière.
3: L'occasion de rappeler que sur une autoroute en flux libre, vous n'avez aucune démarche à effectuer si vous êtes doté d'un télépéage, le prélèvement est automatique. Dans le cas contraire, vous pouvez aussi payer en espèces ou par carte bancaire sur l'une des bornes situées sur les aires de service du tronçon emprunté ou dans l'un des 8000 bureaux de tabac agréés NIRIO.

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1: Il est 3h, merci à vous de nous écouter.
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2: Si vous êtes en Haute-Marne sur la 5, direction Nancy et Dijon, on a une voiture en panne au kilomètre 213 après Chaumont, la sortie 24. Voiture qui serait sur bande d'arrêt d'urgence, mais une voiture immobilisée au niveau d'un chantier. C'est un basculement de circulation, donc attention quand même, il pourrait y avoir gêne au trafic. Dans l'Essonne, sur la 6, direction Paris, deux voitures se trouvent sur bande d'arrêt d'urgence après Melun, sortie 13 au kilomètre 43. Côté météo, attention à la pluie et au brouillard qui sévissent par endroits. On se retrouve à 3h30 pour un point complet sur vos conditions de circulation. En attendant, et avant le retour de la musique avec Jérémy Frérot, on retrouve notre série consacrée aux expéditions extraordinaires. Antoine Oppart nous raconte l'histoire de la mission Apollo 13, un récit mis en onde par Anaël Ferrand.
3: Moins d'un an après la mission Apollo 11 qui a permis à Neil Armstrong de devenir le premier homme à marcher sur la Lune, trois astronautes s'apprêtent le 11 avril 1970 à s'envoler pour la Lune. Ils embarquent en Floride à bord d'une fusée Saturne V. L'équipage est composé de Jim Lovell, le commandant, de Jack Swigert, le pilote du module de commande, et de Fred Hayes, le pilote du module lunaire. Ils décollent à 12h13, heure de Floride, et à 13h13, heure de Houston. Plus tard, l'équipage s'arrime au LEM, le véhicule lunaire qui sert à faire atterrir deux des trois astronautes sur la Lune. Ce sont en effet Lovell et Hayes qui doivent poser le pied sur le satellite. Après environ 56 heures de vol, les opérateurs au sol basés à Houston demandent aux astronautes de procéder à une opération de routine, le brassage des réservoirs du module de service. Soudain, alors que le vaisseau se trouve à plus de 300 000 km de la Terre, de violentes vibrations se font sentir. Plusieurs alarmes se déclenchent, la tension électrique baisse. L'équipage commence alors à s'inquiéter et prévient Houston qu'ils ont eu un problème. L'un des deux réservoirs d'oxygène a explosé. Il n'est désormais plus question de se poser sur la Lune, d'autant que le niveau d'oxygène du dernier réservoir descend très rapidement. Les trois astronautes se réfugient alors dans le LEM. Mais ces réserves d'oxygène et d'eau permettent de tenir 48 heures à peine quand deux personnes s'y trouvent. On estime qu'il faudra une centaine d'heures pour rentrer sur Terre. À Houston, on résout les problèmes les uns après les autres. Il faut d'abord faire rentrer le vaisseau le plus rapidement possible, sans consommer trop de carburant. Les astronautes se serviront de l'attraction de la Lune pour faire demi-tour, direction la Terre. Cela nécessitera d'effectuer des manœuvres extrêmement précises. Une toute petite erreur de puissance des moteurs ou un mauvais timing, et les astronautes rateraient leur cible. Corrige dans un premier temps la trajectoire de son vaisseau à l'aide du LEM pour entrer dans l'orbite du satellite. Une fois au niveau de la face cachée de la Lune, le commandant actionne à nouveau les moteurs du module lunaire pour repartir en direction du Pacifique. La trajectoire corrigée, les opérateurs au sol doivent à présent régler les autres problèmes, à commencer par l'oxygène qui va manquer si rien n'est fait. Il est demandé aux astronautes de concevoir un système en récupérant les filtres du module de commande pour les mettre dans le LEM. Problème, les deux modules n'ont pas été construits par le même fabricant. Les filtres ne sont pas compatibles. En clair, il faut faire rentrer un carré dans un rond. C'est à Houston que le système est imaginé à partir des éléments dont disposent les astronautes dans leur vaisseau, qui vont alors tout simplement reproduire ce qui a été imaginé au sol. Pour résoudre le problème de la tension électrique trop faible, l'équipage éteint tous les systèmes non indispensables. La température du LEM descend alors à 6 degrés. Tout semble donc réglé, mais en approchant de la Terre, de nouveaux calculs sont effectués. Le vaisseau a légèrement dévié de sa trajectoire. Lovell remet en route les moteurs et la corrige. Le 15 avril, une nouvelle explosion se produit. Elle ne provoque pas de gros dégâts, mais nécessite une nouvelle correction de la trajectoire. Précisons que pour rentrer dans l'atmosphère, il faut respecter un angle très précis. Une petite erreur et la capsule rebondira ou se désintégrera. Et avec un vaisseau endommagé, autant vous dire que ces corrections de trajectoire sont des opérations extrêmement délicates. Mais Lovell, qui est formé à manier le LEM lorsque celui-ci est désolidarisé du module de commande, ce qui n'est pas du tout le cas ici, s'en sort parfaitement. Plus le vaisseau approche de la Terre, plus la pression monte. Après une nouvelle explosion et une autre correction de trajectoire, les trois astronautes s'apprêtent à rentrer dans l'atmosphère. L'angle est bon, mais le bouclier thermique qui protège la capsule lorsque celle-ci prend feu en pénétrant dans l'atmosphère est-il toujours intact ? Les parachutes qui doivent réduire la vitesse du module vont-ils se déployer avant l'amerrissage ? Il n'y a aucun moyen de le savoir. Après avoir regagné le module de commande, largué le module de service et le LEM, Lovell, Hayes et Swigert rentrent dans l'atmosphère. À cause des interférences, le contact radio avec Houston est perdu. Le silence dure habituellement 4 minutes. 240 secondes passent, mais rien. C'est finalement au bout de 5 minutes et 27 secondes de silence que le blackout prend fin. Les astronautes ont amerri dans le Pacifique Sud et sont récupérés sains et saufs.
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1: Il est 3h30, merci à vous de nous écouter. Actuellement, côté trafic, ça se passe bien, pas d'accident ni d'incident. Attention quand même, sur le réseau que vous empruntez, il y a des chantiers, donc respectez bien les limitations de vitesse. Concernant la météo, on nous signale par endroit de la pluie ou du brouillard, donc si vous êtes concerné, que ce soit par la pluie ou par le brouillard, dans tous les cas, réduisez votre vitesse. Je vous retrouve à 4h pour un point complet sur vos conditions de circulation. Et avant le retour de la musique avec Shakira, eh bien, nous allons prendre la direction du département de l'Allier. Nous serons à Montluçon, sur les remparts du château des Ducs de Bourbon.
2: À peine l'ascension de l'éperon rocheux du château de Montluçon terminée, je bascule dans l'histoire des Ducs de Bourbon en rejoignant Élise Collineau, médiatrice culturelle.
3: Le château dans lequel on est actuellement, il a été construit et reconstruit par celui qu'on appelle le bon duc Louis II de Bourbon.
2: Au vu de son positionnement stratégique, Montluçon devait aussi savoir se défendre.
3: Que le duché d'Aquitaine, qui appartient à ce moment-là aux Anglais, au royaume d'Angleterre, est à quelques kilomètres. Donc l'idée autour de Montluçon, c'est de construire une véritable forteresse.
2: Un personnage important marqua aussi Montluçon de son empreinte, Louis II de Bourbon.
3: Il est né donc en 1337, c'est une année assez symbolique puisqu'elle marque aussi le début de la guerre de Cent Ans. Quand il revient en France finalement, quand il va revenir à Montluçon, eh bien il va vouloir absolument mettre en défense la ville pour la protéger au plus fort des Anglais. D'autant plus que Montluçon a été attaqué deux fois pendant la guerre de Cent Ans. Louis II va servir quatre rois de France et il va même être régent du roi Charles VI. Il a vraiment un lien très très proche de la famille royale.
2: Un lien d'ailleurs pas seulement symbolique avec la famille royale, aussi de sang, je crois.
3: Oui, effectivement, la famille finalement de la famille royale jusqu'à Louis XVI.
2: À l'aube de la révolution industrielle, le château eut aussi différents rôles, bien éloignés de son usage initial.
3: À partir du XVe siècle, le château n'a plus du tout l'importance qu'il avait et il va être complètement abandonné à partir du XVIe siècle. La municipalité va acquérir le château en 1821. Et au moment d'ailleurs de l'industrie, il va y avoir même un cafetier qui va s'installer au niveau du château, au niveau de l'esplanade. Donc voilà, le château n'a plus du tout sa vocation de château. À partir du moment où finalement l'industrie est arrivée à Montluçon, s'est posé la question d'accueillir une caserne militaire. La population augmentait, donc il y avait besoin d'avoir une caserne militaire. Et donc la municipalité a décidé d'allouer le château au ministère de la Guerre, qui du coup s'est chargé de modifier le château, de construire d'autres bâtiments pour pouvoir accueillir donc les régiments.
2: Si vous voulez vous aussi pousser les portes du château des Ducs de Bourbon, des visites libres sont programmées du mardi au dimanche.

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1: Il est 4h, merci à vous de nous écouter.
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1: Le trafic est fluide actuellement sur l'ensemble du réseau autoroutier que vous empruntez. Pas d'accident ni d'incident. Maintenant, pour vous qui êtes en Rhône-Alpes, si vous conduisez un poids lourd et transportez des matières dangereuses, vous ne pouvez pas traverser Chambéry en raison d'un chantier situé sous le tunnel des Monts. Il faut passer par Grenoble. Concernant vos conditions météo, on a de la pluie et du brouillard au programme actuellement. Donc là aussi, levez le pied si vous êtes concerné. Je vous retrouve à 4h30 pour un point complet sur vos conditions de circulation. En attendant, nous partons dans les coulisses de l'autoroute. Une opération impressionnante s'est déroulée de nuit près de Besançon. Une passerelle piétonne a été remplacée en seulement quelques heures. Fabrice Aubry.
2: Une cinquantaine de personnes mobilisées, une portion d'autoroute fermée pendant deux nuits. Les grands moyens ont été engagés pour installer la nouvelle passerelle qui enjambe la 36 au niveau de l'aire de Besançon-Marchaux. La première chose a bien sûr été de sécuriser la zone. Baptiste Janin est chef de district du comptoir.
3: Le rôle des équipes du comptoir, ça a été de poser l'ensemble des balisages et des fermetures de voies. Et à 22h, on a procédé à la fermeture de l'ensemble de la zone entre Besançon-Nord et Besançon-Est.
2: Après la sécurisation du secteur, les travaux ont pu commencer, mais pourquoi fallait-il changer cette passerelle? Julie Rollin est chef de pôle ouvrage d'art chez APRR.
4: On avait une passerelle en bois avec des poutres en lamellé collé qui datait des années 90 et qui était pas mal dégradée, notamment à cause des UV. Le soleil a provoqué la dégradation des peintures de protection.
2: Voilà donc pourquoi il fallait remplacer cette vieille passerelle en bois avec une nouvelle plateforme en métal, un matériau qui a d'ailleurs simplifié les opérations.
4: Le fait que la passerelle soit métal aujourd'hui nous permet de la poser en une seule fois. Elle a été soulevée en un seul morceau de 80 mètres et posée sur l'intégralité des appuis.
2: Et pour ce faire, APRR a fait appel à des entreprises compétentes. Damien Janterre travaille chez Est Ouvrage. Il nous explique déjà l'opération au moment de la réception de la nouvelle passerelle.
5: Elle est arrivée en plusieurs morceaux. On l'a assemblée donc sur place. On a créé une aire spécifiquement donc justement pour cet assemblage. Et ensuite, on l'a amenée donc à l'aide de porteurs pour l'acheminer donc jusqu'à son aire de préhension pour le bruitage.
2: Et c'est maintenant Yannick Grimaud de la société Mediaco qui nous explique la suite des opérations.
6: On a un grutier qui est dans la cabine. Lui-même travaille pas à l'aveugle mais presque, et donc il est guidé par un chef de manœuvre qui lui est au sol et qui lui permet d'ajuster les commandes pour poser la passerelle, qui est une technicité un peu particulière. Elle doit reposer sur un premier côté avant de toucher les autres appuis.
2: Un travail de finition doit être effectué par la suite pour que les piétons puissent emprunter cette passerelle de manière sécurisée.

En France, des interdictions de circulation concernent bel et bien les poids lourds, qui s'appliquent en général aux véhicules de transport de marchandises de plus de 7,5 tonnes. Toute l'année, ils n'ont pas le droit de rouler du samedi soir 22h jusqu'au dimanche soir à la même heure. Ces interdictions s'appliquent aussi chaque veille de jour férié dès 22h et pour une durée de 24 heures. Pendant les périodes de vacances, été comme hiver, ces interdictions s'étendent généralement au samedi de 7h à 19h. Mais ça ne veut pas dire qu'il n'y a aucun poids lourd ces jours-ci sur la route. D'abord, il y a une fenêtre de 3 heures où ils peuvent circuler les samedis de fort trafic de 19 à 22 heures. Et des dérogations s'appliquent dans certains cas, comme pour les transports de denrées périssables, d'hydrocarbures ou de marchandises à caractère médical. Pour les autres, en cas de non-respect de l'interdiction, les chauffeurs s'exposent à une amende pouvant aller jusqu'à 1 500 € pour une personne physique, 3 750 € pour une personne morale, d'un risque de suspension du permis de conduire et d'une perte de 3 points. L'histoire d'un...

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1: Si vous êtes en Savoie, sur l'A43 en direction l'Italie, trafic ralenti après le kilomètre 142, c'est entre la sortie 25 et le péage de Saint-Michel-de-Maurienne. Trafic ralenti pour permettre le passage d'un convoi exceptionnel. On devrait dans cette heure rouler autour de 40 km/h, donc soyez prudents et patients.
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1: Il est 4h30. Merci à vous de nous écouter. Trafic ralenti en Savoie sur la 43 et en direction de l'Italie. Après le kilomètre 142, c'est entre la sortie 25 et le péage de Saint-Michel-de-Maurienne. C'est pour permettre le passage d'un convoi exceptionnel, vitesse environ 40 km/h dans ce secteur. Côté météo, de la pluie et du brouillard au programme actuellement, donc restez vigilants. Alors, si vous êtes concerné par le brouillard, sachez que les accidents partant de brouillard sont particulièrement fréquents et graves, 4 fois plus graves que partant clair. Ralentissez donc et pensez à augmenter plus que d'ordinaire les intervalles de sécurité, roulez comme si à tout instant vous pouviez vous trouver face à un obstacle. Je vous retrouve à 5h pour un point complet sur vos conditions de circulation. Et avant le retour de la musique, je vous propose d'écouter un reportage. Lumière, son et images, voilà les principaux ingrédients pour créer une ambiance immersive et sensorielle. De nombreux sites gérés par Culture Espace proposent ces visites à 360 degrés. Présentation avec Raphaël Guidicelli.
2: Et imaginez des œuvres qui prennent vie sur des murs immenses. Images et musique vous plongent au cœur de l'univers des artistes. Bienvenue dans l'expérience immersive. Derrière ces expositions spectaculaires qui fascinent le public, il y a Culture Espace. Pour en comprendre les coulisses, j'ai rencontré son directeur, Grégoire Monnier. Il nous raconte comment tout a commencé.
3: L'histoire, elle commence pour nous aux Carrières de Lumière, donc en Provence, en 2012. C'est une ancienne carrière de pierre dans laquelle on projette directement sur les murs. Et depuis, Culture Espace s'est beaucoup développé sur l'immersif. Nous avons aujourd'hui 10 sites dans le monde et nous accueillons 5 millions de visiteurs par an.
2: Ah quand même, ça fait beaucoup. Alors aujourd'hui, justement, dans quel pays peut-on voir les spectacles immersifs produits par Culture Espace ?
3: Alors nous avons 3 sites en France, donc Paris, la Provence et Carrières de Lumière, et à Bordeaux, Bassin des Lumières, Amsterdam. Et puis en Allemagne, nous avons 2 sites, un site aux États-Unis à New York et à Tokyo, au Japon. Pour un même spectacle, si vous le regardez à 2 endroits différents, l'expérience pour le visiteur est très différente.
2: Grégoire Monnier nous explique comment Culture Espace choisit les artistes qu'ils vont mettre en valeur.
3: Et d'abord, le contraste et la couleur. Il faut que l'artiste ait une profondeur de catalogue, une production qui ait été suffisamment importante. C'est ce qu'on fait avec des Picasso, Van Gogh, Monet.
2: Est-ce que l'immersion numérique est en train de changer notre manière de regarder l'art ? Est-ce que c'est une nouvelle porte d'entrée vers l'art pour le grand public peut-être ?
3: Nous, on pense que l'immersion, c'est une manière sûrement plus accessible d'arriver vers l'art et que derrière, les gens vont dans un vrai musée pour voir à quoi ressemble l'œuvre. Et ça, pour nous, c'est la plus grande victoire, c'est de se dire, on les a fait rentrer dans le monde artistique et on a éveillé leur curiosité et ça leur donne envie d'approfondir derrière en allant voir les vraies œuvres dans les musées.
2: Pour découvrir ces expositions immersives et réserver votre place, rendez-vous sur cultureespace.com.

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1: Mon papa, à l'époque, appelait sa voiture Caroline. On partait en vacances avec notre Fiat 131, à l'époque, Caroline.
2: Et notre voiture, on l'appelle aussi la Vomito. C'est pour une anecdote un peu rigolote. On a été faire un petit tour dans les virages de Ramatuelle et mon petit garçon a rendu son petit déjeuner. Donc voilà, depuis, on l'appelle la Vomito.
3: Est-ce que vous donnez un surnom à votre voiture?
4: Quand elle marche, oui, Titine.
5: Et que vous rouliez avec votre voiture Caroline, la Titine ou encore la Vomito. Sur autoroute aussi, on roule à droite. Donc, quand vous avez terminé votre dépassement, rabattez-vous. Et on respecte bien les limitations de vitesse. Maximum 130 km/h et 110 par temps de pluie. Bonne route. 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
2: Il est 5h, merci à vous de nous écouter.
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2: Et pour débuter cette journée de jeudi 1er octobre, eh bien, on commence avec des trafics ralentis en Isère et en Savoie. En Isère, c'est sur la 480, direction Sisteron, après le kilomètre 5. Après, c'est Ciné-Parisé, la sortie 3A. C'est pour permettre la réouverture de l'autoroute à 480 dans ce secteur. Et en Savoie, le trafic est ralenti sur la 43 en direction de l'Italie. Après le kilomètre 142, c'est entre la sortie 25 et le péage de Saint-Michel-de-Maurienne. Là, c'est en raison d'un convoi exceptionnel, vitesse environ 40 km/h. Côté météo, de la pluie et du brouillard possible par endroit. Alors, sous la pluie avec des freins en bon état, à 110 km/h, la longueur de deux terrains de football vous sera nécessaire pour vous arrêter. Pensez donc à maintenir des distances de sécurité plus importantes que par temps sec. Je vous retrouve dans quelques minutes pour un rappel de vos conditions de circulation. En attendant, on repart en musique. Bonne route.

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1: Il est 5h05 en Savoie sur la 43 et en direction de l'Italie. On a un trafic ralenti entre la sortie 25 et le péage de Saint-Michel de Maurienne. Après le kilomètre 142, c'est en raison d'un convoi exceptionnel. Je vous retrouve un peu avant 5h15 pour un rappel de vos conditions de circulation. En attendant, on repart en musique avec la playlist d'Autoroute Info.

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1: Si vous êtes en Isère, sur la 480 direction Lyon, nous signale des morceaux de plastique sur les voies après la sortie 3A. C'est après le kilomètre 5, c'est la sortie pour Villard-de-Lans.

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1: Il est 5h14 et tout d'abord ce contresens.
2: Alerte. Véhicule à contresens.
1: Si vous êtes dans les Landes, sur la 65 en direction de Pau, vous êtes susceptible de rencontrer un véhicule à contresens entre l'autoroute A62 et la sortie 4. Les services de sécurité et les forces de l'ordre se rendent sur place. En attendant, ne vous arrêtez pas sur la bande d'arrêt d'urgence. Ne dépassez pas d'autres véhicules. Arrêtez-vous dès que possible sur une aire de repos ou de service. Dans le reste de l'actualité, en Isère, sur la 480 direction Lyon, nous signale des morceaux de plastique sur les voies après le kilomètre 5, après la sortie 3A. Trafic ralenti en Savoie sur la 43 et en direction de l'Italie. Entre la sortie 26 et le péage de Saint-Michel-de-Maurienne, c'est après le kilomètre 160. C'est un convoi exceptionnel qui est à l'origine de cette perturbation.
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1: De la pluie possible par endroit, donc soyez extrêmement vigilants si vous êtes concernés. Un rappel sur autoroute partant de pluie ou sur chaussée mouillée, c'est 110 km/h pour les voitures, 90 pour les poids lourds. À suivre maintenant les prévisions météo de Corentin Perrault de Météo France.
3: La perturbation active qui concerne le pays déjà ce matin poursuit sa route en se déplaçant d'ouest en est. Soyez prudents, elle apporte cet après-midi des pluies parfois marquées sur le flanc est de l'Hexagone, notamment de l'Alsace-Lorraine à la Franche-Comté, ainsi que sur l'ensemble de l'Auvergne-Rhône-Alpes. Quelques coups de tonnerre peuvent d'ailleurs se faire entendre. L'amélioration s'opère en soirée et début de nuit prochaine, avec le décalage des précipitations vers les frontières de l'est. Sur l'ouest Bourgogne, la région francilienne ainsi qu'en Nouvelle-Aquitaine, le retour au calme se fait déjà ressentir cet après-midi, avec le retour d'un temps sec et un ciel qui s'éclaircit progressivement au fil des heures. Côté mercure, il est dur pour lui de grimper sous les pluies. Le thermomètre plafonne globalement entre 18 et 21 degrés, soit finalement des températures de saison. Comptez au plus chaud de ce jeudi 18 degrés à Langres, 19 degrés à Clermont et Pau, 20 degrés à Dijon, Lyon ou même Annecy, 21 degrés à Paris, Moulins et Grenoble, 22 degrés à Bourges, Bordeaux au Mont-de-Marsan. Corentin Perrault de Météo France pour Autoroute Info.
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1: Si vous êtes dans les Landes, sur la 65, en direction de Pau, vous êtes susceptible de rencontrer un véhicule à contresens entre l'autoroute A62 et la sortie 4. Les services de sécurité et les forces de l'ordre se rendent sur place. En attendant, ne vous arrêtez pas sur la bande d'arrêt d'urgence. Ne dépassez pas d'autres véhicules. Arrêtez-vous dès que possible sur une aire de repos ou de service. Je vous retrouve dans moins de 4 minutes pour un rappel de vos conditions de circulation et pour un reportage. Nous verrons comment bien vérifier l'état des pneus de votre véhicule avant de prendre la route. En attendant, c'est Christophe Maé que l'on retrouve.

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1: Il est 5h19.
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1: Si vous êtes dans les Landes, sur la 65, en direction de Pau, vous êtes susceptible de rencontrer un véhicule à contresens. Entre l'autoroute A62 et la sortie numéro 4, et les services de sécurité, les forces de l'ordre se rendent sur place. En attendant, ne vous arrêtez pas sur la bande d'arrêt d'urgence, ne dépassez pas d'autres véhicules. Arrêtez-vous, dès que possible, sur une aire de repos ou de service. Je vous retrouve à 5h30 pour un point complet sur vos conditions de circulation. En attendant, et avant le retour de la musique, je vous propose d'écouter un reportage. Que faut-il faire pour être certain d'avoir des pneus en bon état sur son véhicule? Raphaël Odicelli s'est rendu chez un spécialiste pour obtenir des réponses à ces questions.
3: Avant de partir en vacances, c'est important de bien vérifier l'état de sa voiture et en particulier les pneumatiques pour éviter les crevaisons ou les sorties de route. Je suis avec Sébastien Vattier, responsable pédagogique pour Centaure Grand Est. Bonjour Sébastien.
4: Bonjour.
3: Pouvez-vous nous dire quelles sont les précautions à prendre avant de prendre la route au niveau des pneus? Comment on peut savoir si nos pneus sont usés?
4: Alors les précautions à prendre, c'est d'abord vérifier l'état général des pneumatiques, notamment des flancs, hein, s'assurer qu'il n'y ait pas de coupure, pas d'hernie. Et puis ensuite, au niveau de l'usure, eh bien, on a sur les pneus des témoins d'usure classiques. Hein. Alors on appelle ça témoins d'usure, mais c'est plutôt des témoins de légalité. Hein. Quand l'usure des pneus arrive aux témoins, ça devient illégal. Mais certains manufacturiers proposent des systèmes d'indicateurs d'usure avec des petites marches d'escalier, par exemple, ou alors des chiffres qui peuvent être gravés à des profondeurs différentes.
3: Un pneu usé augmente les risques de glissade et de crevaison. C'est possible aussi que le pneu éclate à cause de l'usure?
4: Alors oui, si vraiment le pneu est très très très très très usé et qu'on arrive jusqu'au treillis métallique et que l'on coupe, hein, on use et on coupe le treillis métallique, ça peut aller à la crevaison, mais la plupart des éclatements sont plutôt dus à des problématiques soit de pincement, soit de pression.
3: Avoir des pneus en bon état, c'est très important, mais il y a aussi autre chose qui est essentielle, c'est la pression. Comment on sait quelle pression on doit mettre?
4: Dans votre voiture, quand vous ouvrez la porte, hein, sur la tranche de la portière ou de l'habitacle, hein, vous avez un tableau de pression. Sur les voitures allemandes, ça peut être dans la trappe à essence. Et donc, vous avez les valeurs, hein, à respecter, des valeurs qui sont entendues à froid.
3: Et si on a des pneus sous-gonflés ou à l'inverse, des pneus qui ont trop de pression, quelles peuvent être les conséquences?
4: Alors, si le pneu n'est pas assez gonflé, on estime qu'à partir du moment où on a un quart de la pression en moins, hein, par rapport à la pression idéale, on commence à prendre le risque d'éclatement. Donc, on rentre dans une phase de risque d'éclatement. Pour ce qui est de la surpression, alors tout dépend de la valeur, mais si c'est quelques dixièmes de bar en plus, 0,2, 0,3, 0,4, on n'a pas de risque d'éclatement. Mais par contre, on pourrait avoir des problèmes d'inconfort, une voiture qui serait plus raide.
3: Merci Sébastien pour toutes ces précisions.
4: Eh ben, merci à vous et bonne route à tous les auditeurs d'Autoroute Info.

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1: Si vous êtes en Isère sur la 48 en direction de Lyon, on a une voiture sur bande d'arrêt d'urgence après le kilomètre 49, après la côte Saint-André, la sortie 9. Notez qu'il y a plusieurs piétons qui marchent sur les voies de circulation dans ce secteur.

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1: Il est 5h30, merci à vous de nous écouter pour poursuivre cette matinée. On part en Isère avec une voiture immobilisée sur la bande d'arrêt d'urgence et des piétons qui marchent sur les voies. C'est sur la 48 direction Lyon, kilomètre 49, après la Côte-Saint-André, la sortie numéro 9. Trafic ralenti en Savoie sur la 43 et en direction de l'Italie après le kilomètre 160. C'est entre la sortie 26 et le péage de Saint-Michel-de-Maurienne. C'est un convoi exceptionnel qui est à l'origine de cette perturbation. Vitesse environ 40 km/h dans ce secteur. Pour vous qui êtes en Rhône-Alpes et qui conduisez un poids lourd et transportez des matières dangereuses, comme actuellement le tunnel des Monts est fermé en raison d'un chantier, vous ne pouvez pas traverser Chambéry, il faut donc passer par Grenoble. Du côté de la météo, attention à la pluie qui sévit par endroits. À 5h45, vous retrouverez une nouvelle tranche d'informations. Si vous êtes en Rhône-Alpes, c'est Géraldine Millat que vous retrouverez, Antoine Guénin en Auvergne et dans le Sud-Ouest. Et sur le reste du réseau, c'est Jérémy Esclavard qui vous accompagnera. Quant à moi, je vous souhaite une belle et douce journée en notre compagnie. Bonne route.

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1: Attention à la pluie qui vous accompagne localement ce matin. Il est important pour vous d'adapter votre vitesse en fonction de l'état des chaussées, aussi de votre visibilité. De toute façon, vous le savez, par temps de pluie sur autoroute, c'est 110 km/h maximum sur les portions normalement réglementées à 130. Pensez aussi à augmenter l'intervalle de sécurité avec le véhicule qui se trouve devant vous de manière à compenser l'allongement des distances de freinage. Sinon, côté trafic, attendez-vous à rouler à faible allure sur la voie rapide urbaine de Chambéry. En Savoie, il y a un balisage en place au niveau du tunnel des Monts entre les sorties 16 et 17 pour la Cassine et Bassin, avec un basculement de circulation. Les agents sont peut-être en train de retirer ce basculement de circulation, ce qui peut expliquer donc en ce moment ce trafic à l'arrêt sur cette voie rapide urbaine de Chambéry dans les deux sens, avec une perturbation donc à prévoir de part et d'autre de ce balisage. Et puis sinon, sachez qu'il y a un trafic dense en Haute-Savoie sur la 41 en direction de Genève en approche de la douane de Bardonnay. Vous commencez à rouler au ralenti d'ailleurs en approche de ce secteur. Il y aura des travaux encore cette nuit sur votre trajet avec des fermetures, notamment en région grenobloise. La 480 sera fermée à partir de 20h30 jusqu'à 5h demain matin en direction de Sisteron, entre la sortie numéro 5B Cessin et la sortie numéro 7 pour Pontet. Une déviation locale vous sera bien évidemment proposée à partir de la sortie numéro 5B.
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1: Dans quelques minutes, nous irons en Auvergne pour une idée de sortie au milieu des volcans. Nous prendrons la direction du parc Vulcania qui a lancé cette année une nouvelle attraction à sensation. Prochain point trafic, ce sera à 5h49. En attendant, eh bien, la musique pour commencer cette matinée, c'est Jérémy Frérot. Bonne route à vous et bon début de matinée.
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1: Trafic quelque peu perturbé à prévoir en Savoie. C'est sur la voie rapide urbaine de Chambéry dans les deux sens de circulation. Raison du retrait d'un balisage au niveau du tunnel des Baux. Faites preuve de la plus grande attention évidemment en arrivant dans ce secteur. Et puis sinon, en Savoie toujours, cette fois-ci sur l'A43 en direction de Lyon. Après la sortie numéro 12, lac d'Aiguebelette, le trafic est ralenti sur 2 km également à l'entrée d'une zone de travaux. On est en train de retirer également un balisage sur cette portion.

0: va embarquer les visiteurs dans une expérience un peu folle d'aller surfer sur les coulées de lave du volcan Kilauea qui se trouve à Hawaï. Et donc frissons et émotions garanties autour de cette attraction dynamique.
1: Immersion avec Fabrice Filias, responsable scientifique du parc.
2: Des coulées de lave, des fontaines de lave, on va approcher un lac de lave et se laisser emporter dans des tunnels. On sera vraiment au cœur du volcan et c'est ça qui va changer un sujet volcan de surface.
1: Autre particularité de cette attraction, l'aventure débute dès la file d'attente. Le visiteur suit une certaine Lila, une future vulcanologue, Fabrice Filias.
2: Alors dès qu'on sera dans la file d'attente de Expédition Hawaï, déjà on est dans l'ambiance, dans une ambiance volcanique, on est au milieu des fougères arborescentes, on remonte sur les pentes et puis après on va embarquer dans différentes salles, l'atelier des idées brûlantes de Lila qui nous ramène dans les années 80 et d'où est-ce qu'elle prend cette inspiration. Et puis après, son atelier actuel, elle est au cœur du Kilauea, à quelques kilomètres seulement, près des coulées de lave, on entend déjà les grondements, et elle nous présente son rêve, elle, comment elle va faire son premier vaisseau, et après on embarque.
1: Et certains jeunes ont pu tester cette attraction en avant-première. Ils ont fait part de leurs impressions à Curtis Tevenot.
3: Ouais, c'était bien, il y avait pas mal de trucs, des animations pour attendre et ouais, c'était pas mal.
4: Au moins, quand on est dans la salle, il y a tout qui claque, tout ça, ça fait genre quoi, ça fait peur, mais finalement ça va. Ça fait la cinquième fois que je le fais en pratiquement une heure et demie, ça va.
5: 70 km/h ou plus vite. Hein.
4: Ouais, c'est ça.
1: Qu'elles soient dynamiques ou plus scientifiques, les attractions du parc Vulcania vous attendent jusqu'au 1er novembre.

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1: Interruption du trafic en Savoie sur l'A43 Maurienne en direction de l'Italie au niveau de la barrière de péage de Saint-Michel, située au kilomètre 177. Une restriction de circulation nécessaire pour permettre le passage de convois exceptionnels. De la patience donc à prévoir pour le moment. Une autoroute qui va rester fermée une trentaine de minutes.

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1: Jeudi 1er octobre, bonjour, il est 6h.
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1: Le trafic est interrompu en Savoie sur la 43 Maurienne en direction de l'Italie au kilomètre 177. C'est au niveau de la barrière de péage de Saint-Michel-de-Maurienne. Une restriction qui est en place pour permettre le passage de convois exceptionnels. De la patience à prévoir, malheureusement. L'autoroute pourrait rester fermée dans ce sens de circulation jusqu'aux alentours de 6h30. Sinon, dans l'actualité à cette heure-ci en Savoie, il y a également un trafic bien ralenti à prévoir sur la voie rapide urbaine de Chambéry dans les deux sens de circulation, dans la zone comprise entre la sortie numéro 15 Chambéry-Centre, Chambéry-Lo et la sortie 19 Laravoie. Ralentissement dans les deux sens de circulation en raison du retrait d'un balisage au niveau du tunnel des Monts. Restez attentifs évidemment en arrivant dans le secteur. Il y a également un trafic ralenti en raison du retrait d'un balisage également sur la 43 en Savoie en direction de Lyon. C'est après la sortie numéro 12, lac d'Aiguebelette, en approche du tunnel de Dulin. Là aussi, attendez-vous à rouler au ralenti sur environ 2 km. Et puis, on retrouve sinon un bouchon plus classique maintenant en Haute-Savoie sur la 41 en direction de Genève au niveau de la douane de Bardonnay. Il y a 1 km de retenue qui vous concerne pour le moment. Et puis, la pluie qui vous accompagne ce matin dans certains secteurs. La pluie qui doit évidemment vous inciter à rouler à allure modérée. N'oubliez pas non plus d'augmenter l'intervalle avec le véhicule qui se trouve devant vous pour compenser l'allongement des distances de freinage plus importantes sur des chaussées mouillées. Il est temps à présent de faire un crochet par la rédaction de France Info pour un point sur l'actualité générale.
2: Le carré à la une ce matin, le gouvernement qui présente son budget pour 2027.
3: Le Premier ministre entend faire 54 milliards d'euros d'économies. Toute une série de mesures sont donc proposées, comme la désindexation de certaines retraites, le gel des APL, la réduction de niches fiscales ou encore la fiscalisation des ruptures conventionnelles. Mais c'est pour demander plus de moyens justement qu'une partie des lycéens se mobilise depuis plusieurs jours. 356 établissements touchés par le mouvement hier. Le préfet de police a annoncé également qu'il saisissait la justice contre le maire France Insoumise de Saint-Denis pour provocation à commettre un délit. Bali Bagayoko s'est rendu devant un lycée de la ville cette semaine et a affirmé que la violence pouvait parfois être légitime. Une amende requise contre Robert Ménard, 7500 euros. Le maire de Béziers a refusé de célébrer un mariage il y a 3 ans. L'homme était sous OQTF, sous obligation de quitter le territoire. La décision sera rendue le 1er décembre prochain. Et puis à la veille d'un match de Ligue des Nations de football pour le Portugal, Cristiano Ronaldo annonce quitter la sélection. La légende du foot de 41 ans était restée sur le banc de touche dimanche lors du précédent match. Il a ensuite zappé plusieurs entraînements. Cristiano Ronaldo dit qu'il dira la vérité sur les raisons de son départ très prochainement.
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1: Le prochain point trafic sur Autoroute Info, ce sera à 6h06 précisément. Le temps d'écouter Adèle Castillon avec son titre « Été avec toi ». Adèle Castillon qui sera en tournée dans toute la France d'ailleurs l'année prochaine. Elle sera entre autres de passage à Grenoble le 15 janvier et le concert se déroulera à la belle salle de la Belle Électrique.

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1: De la patience en Savoie sur la 43 Maurienne en direction de l'Italie puisque l'autoroute est toujours fermée au kilomètre 177 au niveau de la barrière de péage de Saint-Michel. Une mesure nécessaire pour faciliter le passage de convois exceptionnels en direction du tunnel du Fréjus. Donc de la patience malheureusement à prévoir. Pour le moment, si vous conduisez une voiture, vous avez la possibilité de quitter l'autoroute à 43 au niveau de la sortie 29 Saint-Michel. Le prochain point trafic sur Autoroute Info, ce sera à 6h14. Notez qu'il y aura également un point météo pour les prochaines heures au niveau national. Dans quelques minutes, le temps d'écouter la playlist d'Autoroute Info. Il y aura un extrait de l'opéra rock Starmania quand on arrive en ville. Et en attendant, c'est Pink sur Autoroute Info. Bonne route à vous, bon jeudi matin.

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1: De la patience toujours en Savoie sur la 43 moyenne en direction de l'Italie puisque l'autoroute est toujours fermée au kilomètre 177 au niveau de la barrière de péage de Saint-Michel-de-Maurienne. C'est pour permettre le passage de convois exceptionnels. La patience donc s'impose encore une quinzaine de minutes. L'autoroute devrait rouvrir théoriquement aux alentours de 6h30. Sinon, il y a toujours quelques ralentissements à prévoir sur votre trajet en raison du retrait de balisage. C'est le cas en Savoie, sur la voie rapide urbaine de Chambéry, entre les diffuseurs 19, la Ravoire, et 15 pour Chambéry, centre Chambéry, le Haut. Dans les deux sens de circulation, attendez-vous à trouver un trafic ralenti en approche du tunnel des Monts. Et puis, on retire également un balisage sur la 43 en Savoie, en direction de Lyon, après la sortie numéro 12, lac d'Aigbelette. C'est avant d'atteindre le tunnel de Dulin, environ 2 km de ralentissement à prévoir sur cette portion d'autoroute. On retrouve sinon une perturbation plus classique cette fois-ci en Haute-Savoie. C'est pour rejoindre la Suisse par la douane de Bardonnay. Il y a 1 km de retenue qui vous concerne lorsque vous circulez sur l'autoroute A41. Et en circulant sur l'autoroute A40 en direction de ce poste frontière, il y a déjà entre 1 et 2 km de bouchons qui vous concernent. Notez également la pluie qui vous accompagne localement, la pluie qui doit évidemment vous inciter à rouler à allure modérée.
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1: Justement, on va s'intéresser tout de suite aux prévisions météo pour les heures à venir au niveau national. On écoute le bulletin préparé aujourd'hui par Corentin Perrault, prévisionniste à Météo France.
2: La perturbation active qui concerne le pays déjà ce matin poursuit sa route en se déplaçant d'ouest en est. Soyez prudents, elle apporte cet après-midi des pluies parfois marquées sur le flanc est de l'Hexagone, notamment de l'Alsace-Lorraine à la Franche-Comté, ainsi que sur l'ensemble de l'Auvergne-Rhône-Alpes. Quelques coups de tonnerre peuvent d'ailleurs se faire entendre. L'amélioration s'opère en soirée et début de nuit prochaine, avec le décalage des précipitations vers les frontières de l'est. Sur l'ouest Bourgogne, la région francilienne, ainsi qu'en Nouvelle-Aquitaine, le retour au calme se fait déjà ressentir cet après-midi, avec le retour d'un temps sec et un ciel qui s'éclaircit progressivement au fil des heures. Côté Mercure, il est dur pour lui de grimper sous les pluies. Le thermomètre plafonne globalement entre 18 et 21 degrés, soit finalement des températures de saison. Comptez au plus chaud de ce jeudi 18 degrés à Langres, 19 degrés à Clermont et Pau, 20 degrés à Dijon, Lyon ou même Annecy, 21 degrés à Paris, Moulins et Grenoble, 22 degrés à Bourges, Bordeaux, au Mont-de-Marsan. Corentin Perrault de Météo France pour Autoroute Info.
1: À suivre, Autoroute Info reportage pour assister à un contrôle des services des douanes. Et l'innovation est au rendez-vous afin d'optimiser les contrôles des poids lourds. Vous l'entendrez donc dans quelques minutes. Le prochain point trafic est lui prévu à 6h21. En attendant, on écoute Ella Langley. Bonne route sur Autoroute Info.

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1: Ça se complique un tout petit peu en Haute-Savoie pour rejoindre la Suisse et pour atteindre la douane de Bardonnay, avec quasiment 2 km de bouchons désormais qui vous concernent lorsque vous circulez sur l'autoroute A41. Et en circulant sur l'autoroute A40, il y a entre 1 et 3 km de bouchons qui vous concernent. Je profite également de ce point trafic pour vous rappeler qu'en Savoie, l'A43 Maurienne est toujours fermée en direction de l'Italie au niveau de la barrière de péage de Saint-Michel au kilomètre 177. C'est pour permettre le passage de convoi exceptionnel. L'autoroute devrait rester fermée encore une dizaine de minutes. Le prochain point trafic, ce sera à 6h30. Il y aura un point également sur l'actualité nationale et internationale. Pour la musique, je vous propose Bob Marley et également le duo Escobar et Emma Domas. Avant d'écouter la playlist d'Autoroute Info, nous partons dans l'est de la France, sur l'autoroute A36, pour assister à un contrôle de poids lourd. Notre journaliste Xavier Ferrand est accompagné d'un agent des douanes.
2: Il est 9h du matin, on est sur une aire de repos de l'autoroute A36. Il y a un poids lourd avec un gigantesque bras. Vous êtes chef divisionnaire des douanes dans la région. Il se passe quoi sur cette aire ce matin ?
3: Nous sommes sur l'aire du bois de Frachères, en contrôle avec les motards et la brigade de Besançon et les agents de la brigade SMS de Paris qui viennent installer le camion SMS.
2: C'est le grand camion avec le bras là.
3: Voilà, exactement. Donc les collègues ciblent des camions sur l'autoroute, les rabattent sur l'air.
2: Alors je suis à bord là d'une voiture des douanes. On est sur l'autoroute A36. Gilles, vous venez d'appuyer sur un écran là. J'ai pas le même dans ma voiture à moi. Vous avez fait quoi ?
4: J'ai mis le deux tons, j'ai mis les bleus. Voilà, j'ai regardé le chauffeur pour lui indiquer de nous suivre. Et j'ai également indiqué, donc sur un panneau défilant, douane, suivez-nous, pour pouvoir le ramener en toute sécurité sur l'aire de contrôle.
5: Un polonais, Golf, Mike, 63, Mike. Il nous fait un Espagne-Kazakhstan. Il transporte des graines de tournesol.
2: Maintenant que le camion a été intercepté, on va monter à bord du camion qui scanne.
6: Bonjour.
2: Il y a deux agents à bord du camion là qui va scanner le poids lourd.
6: On a une en direct, on a le scan du véhicule qui est sous le bras et l'ordinateur va commencer à nous renvoyer l'image. Et en fonction de cette image, c'est un peu comme un bagage X à l'aéroport. On va pouvoir travailler dessus en fonction de la densité, l'organique, le matériel, etc., etc. C'est du tabac, par exemple, c'est souvent des cartouches, des choses comme ça. Donc à ce moment-là, on aura vraiment la forme des cartouches de cigarettes. Si on tombe sur de la résine de cannabis, par exemple, elle sera beaucoup plus dense que de l'herbe. Donc on verra des parties sombres.
2: Merci beaucoup, messieurs. Voilà, on est ressorti du camion et on va les laisser travailler tout au long de cette journée, donc pour une quarantaine de poids lourds qui seront contrôlés sur cette route entre l'Espagne et l'Allemagne.

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1: En Savoie, la 43 est toujours fermée en direction de l'Italie au niveau de la barrière de péage de Saint-Michel-de-Maurienne, une barrière de péage située au kilomètre 177. L'autoroute devrait rouvrir très prochainement d'après les prévisions. Cette mesure est en place depuis une demi-heure pour permettre le passage de convois exceptionnels. Et puis dans l'actualité, notez encore ce trafic ralenti sur environ 2 km en Savoie sur la 43 en direction de Lyon. C'est après la sortie 12, lac des Belettes. C'est en approche du tunnel de Dulin que vous trouvez un trafic au ralenti. On est en train d'enlever un balisage sur cette portion d'autoroute. Et puis un nouveau bouchon à vous annoncer désormais en Haute-Savoie pour rejoindre la Suisse. Ce bouchon sur la 411 en direction de Genève au niveau de la douane de Vallard. Un peu moins d'un kilomètre de retenue à prévoir pour le moment. Et puis concernant la douane de Bardonnay, là aussi il faut prendre votre mal en patience. En circulant sur la 41, il y a 2 km de bouchons qui vous concernent, et en circulant sur l'autoroute A40, comptez entre 2 et 3 km de retenue pour atteindre ce poste frontière. Ailleurs, sur les autoroutes alpines que vous empruntez, pas d'autres perturbations à vous annoncer pour le moment. En revanche, attention à la pluie qui est présente dans certains secteurs. La pluie, évidemment, qui doit vous inciter à réduire votre vitesse. Pensez aussi à augmenter l'intervalle avec le véhicule qui se trouve devant vous, de manière à compenser l'allongement des distances de freinage. Et puis, de toute façon, sur autoroute partant de pluie, vous le savez, c'est 110 km/h maximum sur les portions normalement limitées à 130. Promis, on part maintenant dans la rédaction de France Info pour un point sur l'actualité générale.
2: Bonjour. L'info en une minute avec à la une ce matin le mouvement lycéen qui s'étend en France.
3: C'est ce qu'affirme le ministre de l'Intérieur. 10% des établissements touchés, les élèves mobilisés dénoncent les conditions dans lesquelles ils doivent étudier. Laurent Nunez a aussi appelé les forces de l'ordre à un usage de la force strictement proportionné. 3 enquêtes de l'IGPN ont été ouvertes. À Tours, notamment, un lycéen a été blessé à la tête et hospitalisé. Selon le procureur, les lésions sont compatibles avec un tir de LBD. Retour progressif à la normale dans le sud de la France. Plus aucun département en vigilance orange pour les pluies inondations. Les écoles du Gard et de l'Hérault vont pouvoir rouvrir aujourd'hui. Plusieurs changements en ce 1er octobre. Les prix repères du gaz augmentent de 6,3%. Les franchises médicales augmentent également. Mais les cups et les culottes menstruelles pour les moins de 26 ans et les plus précaires peuvent être remboursées désormais en pharmacie. Et puis c'est une nouvelle année catastrophique pour les glaciers suisses. Selon une toute dernière étude, ils ont rétréci de 5% cette année, de 20% en 5 ans, la faute aux canicules à répétition et au manque de neige.
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1: Je vous donne rendez-vous à 6h37 pour un nouveau point trafic. Pour l'instant, c'est la musique pour vous accompagner sur Autoroute Info. Les fans sont contents. Ils doivent encore attendre un peu moins de 2 mois pour pouvoir profiter du long métrage Arena Tour, le film. Ce film sortira le 20 novembre prochain et c'est l'intégralité du show enregistré à l'Accor Arena à Paris les 3 et 4 mars derniers. C'est le film qui a suivi donc cette tournée du groupe Indochine. Indochine tout de suite sur Autoroute Info avec Les Nouveaux Soleils.

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1: La 43 Maurienne en Savoie est toujours fermée en direction de l'Italie au niveau de la barrière de péage de Saint-Michel au kilomètre 177. C'est pour permettre le passage de convois exceptionnels. De la patience, malheureusement, encore à prévoir et pour une durée indéterminée. Le prochain rendez-vous avec l'actualité trafic, ce sera à 6h45. On fera également un point sur les travaux qui auront lieu cette nuit encore et qui nécessiteront la fermeture de certains axes par moment. La playlist d'Autoroute Info pour vous accompagner et on commence tout de suite avec James Arthur. Bonne route à vous.

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1: La circulation vient de reprendre en Savoie sur la 43 Maurienne en direction de l'Italie au niveau de la barrière de péage de Saint-Michel au kilomètre 177. Une autoroute qui est restée fermée 45 minutes pour permettre le passage de convois exceptionnels. C'est chose faite. Maintenant, le trafic a repris. Cela dit, il y a encore un bouchon d'un kilomètre à prévoir en approche de cette barrière de péage. Notez également ce trafic perturbé à cette heure-ci pour rejoindre la Suisse depuis le département de la Haute-Savoie. C'est en particulier pour depuis la douane de Bardonnay, en approche de la douane de Bardonnay, que vous roulez à faible allure sur 3 km en circulant sur la 41 et sur 2 à 3 km en circulant sur l'autoroute A40. Il faudra entre 10 et 15 minutes d'après les remontées GPS pour traverser ces bouchons. Et puis autre retenue pour rejoindre la Suisse en ce moment, c'est sur la 411 en direction de Genève au niveau de la douane de Vallard, avec toujours un peu moins d'un kilomètre de retenue à prévoir sur votre trajet. Notez enfin cette circulation qui commence à se faire au ralenti en région grenobloise. C'est sur la 480 en direction de Sisteron, c'est au niveau de la bretelle d'accès à la Nationale 87 que vous roulez à faible allure sur quelques centaines de mètres. Notez que des travaux et des coupures auront lieu cette nuit, notamment en Isère. La 43 sera fermée en direction de Turin entre les sorties 6 Villefontaine et 7 l'île d'Abo Centre à partir de 21h jusqu'à 6h demain matin. La sortie numéro 6 sera donc obligatoire durant toute la nuit. Et puis en Haute-Savoie, la 41 sera fermée en direction de Genève entre les sorties numéro 15 Rumilly et 15 Points pour Seynos Sud, fermeture entre 21h et 5h. 5 heures déviation à partir de la sortie numéro 15, Rumilly.
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1: Dans quelques minutes, Autoroute Info reportage, un reportage qui nous emmènera en Haute-Marne pour une visite. Pour le moment, eh bien, c'est la musique sur Autoroute Info avant le prochain point trafic. C'est Teddy Swims pour vous accompagner dans les prochains kilomètres. Bonne route à vous et bon jeudi matin.

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1: Et avant de partir en balade, petit rappel historique de la création de ces quatre lacs avec Tristan Voilquin, guide à l'agence d'attractivité de la Haute-Marne.
2: Ces quatre lacs, ils ont été créés à la fin du 19e avec pour objectif d'alimenter le canal entre Champagne et Bourgogne. C'est un canal qui relie deux rivières importantes, la Marne et la Saône. C'est une période où les autoroutes n'existent pas. Donc on utilise ces cours d'eau pour transporter des marchandises, les lignes de chemin de fer en concurrence également. Les autoroutes, à ce moment-là, c'est les rivières et les fleuves ou les lignes de chemin de fer.
1: Avec un riche patrimoine historique, la ville de Langres est connue pour ses remparts. Le chemin de ronde fait le tour de la vieille ville. On peut d'ailleurs y admirer l'un des quatre lacs. Tristan Voilquin.
2: Ce qu'on voit depuis le rempart, c'est une vallée en fait qui a été noyée par cette étendue d'eau. Le lac de la Liesse, c'est le plus gros lac des quatre. Il a une contenance de 16 millions de mètres cubes pour une surface de 270 hectares. Et d'ailleurs, au moment de la construction de ce lac de la Liesse, c'est le plus grand lac artificiel de France.
1: Le lac de la Liesse propose de nombreuses activités sport et découvertes. Tout comme le lac de la Vingeanne, j'ai rencontré Stéphane Coqueville, responsable de la base nautique du lac.
3: On va dire que le lac de la Vingeanne est un lac qui est bien exposé au vent, on peut le voir aujourd'hui, ça souffle bien, car il est rond, il n'est pas encaissé par des collines, donc on va dire pour tout ce qui est sport, voile, wing foil, planche à voile, c'est vraiment idéal. La base nautique propose des activités bien sûr sur l'eau, tout ce qui est e-foil, c'est un surf électrique sur foil, planche à voile, catamaran, canoë, paddle, donc d'activités classiques de base nautique. Et on a aussi de l'activité terrestre avec du VTT et VTTAE, où on a soit en formule accompagnée, soit en location.
1: Et l'on n'oublie pas le lac de la Mouche et le lac de Charmes qui proposent des balades pour admirer la nature.

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1: Attention à un obstacle en Savoie sur la 43 en direction de Lyon, kilomètre 102. C'est un kilomètre après avoir passé la barrière de péage de Chignal. Il s'agirait d'une palette sur une des voies de circulation. Ralentissez en arrivant dans le secteur. C'est sur la 43 en direction de Lyon. C'est dans le bassin Chambérien. Au kilomètre 102, il y aurait donc une palette sur les voies de circulation.

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1: Nous sommes en octobre. Bonjour, bienvenue. Il est 7h.
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1: Et bonjour Jardine Mia.
2: Bonjour Jean-François.
1: On va rappeler des obstacles tout d'abord, ça se passe en Savoie.
2: C'est sur la 43 en direction de Lyon, kilomètre 102 dans le bassin chambérien. Il s'agit d'une palette sur les voies de circulation, un kilomètre après la barrière de péage de Chignan.
1: En Savoie toujours, où il y a encore quelques bouchons à prévoir pour ceux qui rejoignent l'Italie ce matin.
2: Il y a des bouchons dans les deux sens de circulation entre la sortie numéro 30 Meudon-Albertville et le tunnel du Fréjus en raison d'une zone de travaux avec un alternateur circulation, ce qui génère donc des bouchons à l'entrée de part et d'autre de ce balisage.
1: Allez, on part à présent en Haute-Savoie, évidemment, les premières difficultés du côté du bassin genevois.
2: Des bouchons pour rejoindre la Suisse et notamment la douane de Bardonnay. Ça se complique notamment en circulant sur l'autoroute A41 avec 4 km de bouchons. Maintenant, sur l'A40, il y a entre 2 et 3 km de retenue pour atteindre cette douane de Bardonnay. Il faudrait entre 10 et 20 minutes pour traverser ce secteur. Et puis autre bouchon pour rejoindre la Suisse, c'est au niveau de la douane de Vallard, au bout de la 411 en direction de Genève. Un peu moins d'un kilomètre de bouchon encore pour le moment.
1: Et des premières difficultés également qui apparaissent à Grenoble.
2: Il y a un bouchon qui vient de se former sur la Nationale 85 en direction de Grenoble. C'est à partir de la commune de Jarry, un kilomètre de retenue. Et puis sinon, sur la 480, dans les deux sens, le trafic s'écoule à faible allure sur environ un kilomètre en approche des bretelles d'accès à la Nationale 87.
1: Et partout ailleurs pour l'instant, ça se passe bien. L'occasion de vous rappeler que demain, vendredi, nous serons en direct de la Saône-et-Loire, émission en ce début d'automne pour vous proposer une immersion dans ce département de la Bourgogne aux multiples atouts touristiques. Ce sera à partir de 14h demain après-midi jusqu'à 16h en direct sur Autoroute Info et à retrouver cette émission évidemment sur autorouteinfo.fr. Et le reste de l'actualité pour l'instant avec les titres de France Info.
3: Maureen Suignard est à la une, le premier ministre israélien qui s'affiche aux côtés des rescapés du vol Dubaï-Tel Aviv.
4: Benjamin Netanyahou dénonce une tentative d'attaque. Il accuse le copilote de l'avion d'avoir poignardé le commandant de bord pour provoquer un crash. Le copilote a réussi à sortir. Le pilote a été maîtrisé. Les 174 passagers, majoritairement israéliens, sont tous sains et saufs. L'objectif est de faire 54 milliards d'euros d'économie. Le gouvernement présente ce matin sa copie pour le budget 2027. Pas de hausse d'impôts généralisée, mais un budget global de l'État gelé. L'exécutif entend aussi mettre les retraités à contribution. Ce budget présenté à quelques mois de la présidentielle doit encore être adopté par une Assemblée nationale sans majorité. 625 personnes ont été interpellées hier lors d'opérations de blocage de lycées. Le ministre de l'Intérieur parle d'une extension du mouvement et il pourrait être rejoint par une partie des étudiants. Aujourd'hui, les élèves dénoncent le manque de moyens et des professeurs absents. Par ailleurs, la police des polices a été saisie pour 3 affaires où des lycéens ont été blessés. Et puis attention au risque de baïnes sur le littoral aquitain. Aujourd'hui et demain, le risque est maximal, prévient la préfecture. Ce courant peut emporter très rapidement les baigneurs vers le large.
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1: On se retrouve, c'est promis, dans moins de 5 minutes. Retour sur vos conditions de circulation. Titre souvenir de cet été footballistique avec Shakira et Burna Boy sur Autoroute Info. Die, die.

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4: Pour rappeler des obstacles toujours présents en Savoie, Géraldine Millard.
5: Il s'agit d'une palette annoncée sur l'A43 en direction de Lyon, kilomètre 102. C'est 1 kilomètre après avoir passé la barrière de péage du Chignin. Du personnel autoroutier seront sur place.
4: Les premiers bouchons pour ceux qui circulent en Haute-Savoie.
5: Bouchons pour rejoindre en particulier la douane de Bardonnay. Sur l'A41, il y a 4 kilomètres de retenue qui concerne nos auditeurs et entre 2 et 3 kilomètres de bouchons en circulant sur l'autoroute A40.
4: Et près de la moitié des ventes de véhicules concernent les véhicules électriques, justement pour éviter les longues files d'attente, les jours de fort trafic pour la recharge d'un véhicule électrique. Pensez aux trip planeurs et à ne pas faire le plein complètement. On fait le point sur ces conseils avec Adine Després.
6: Qui veut voyager loin ménage sa monture, vous connaissez l'adage. En ce qui concerne les véhicules électriques, c'est exactement la même chose lorsque l'on fait de grands trajets sur autoroute. Jérôme Micheron, directeur du produit pour Peugeot.
7: Grâce à un trip planeur bien programmé son parcours, le véhicule va s'adapter. Et ensuite, pas la peine de recharger jusqu'à 100%. On recharge à 80%. En plus, les trip planeurs s'ajustent en fonction de l'utilisation de la voiture et de la fréquentation des bornes. Et puis 80%, c'est une bonne recharge.
6: Maxime Fontanier est journaliste spécialisé dans les véhicules électriques. Il explique l'intérêt de cette recharge à 80%.
8: Pourquoi ? Parce qu'en fait, les 20 derniers pourcents mettront autant de temps que le 80%. C'est comme une bouteille d'eau, en fait. On met le robinet à fond au début, mais si on veut remplir, il faut réduire le débit. Au-delà de 80%, on perd du temps et on en fait perdre aux autres, surtout. En plus, c'est pas bon pour la batterie.
6: Mieux vaut donc s'arrêter plus fréquemment, mais moins longtemps. En véhicule électrique, il faut profiter de chaque pause, même de 5 minutes, pour recharger.
4: Et le prochain rendez-vous trafic à 7h15 sur Autoroute Info, juste après la bande originale de cette série. Vous la connaissez forcément, la série Friends, c'était dans les années 90-2000. La bande originale interprétée évidemment par les Rembrandts sur Autoroute Info.

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1: Très belle matinée, bienvenue à vous sur Autoroute Info avec vous Géraldine Mia, avec toujours cette palette, c'est évidemment dangereux, ça se passe en Haute-Savoie.
2: En Savoie, sur la 43, en direction de Lyon, c'est dans le bassin chambérien, kilomètre 102, c'est un kilomètre après la barrière de péage de Chignan.
1: Voilà, et vous, c'est plus clair Géraldine, on va en Haute-Savoie, justement, il y a cette fois-ci bel et bien des bouchons dans le secteur de Genève.
2: On y arrive effectivement avec un trafic perturbé, surtout pour rejoindre la douane de Bardonnay, 4 kilomètres. Kilomètres de bouchons en circulant sur la 41, 2 à 3 km de retenue perdure en circulant sur l'autoroute à 40. Il faudra entre 10 et 20 minutes pour atteindre cette douane de Bardonnay. Et puis autre bouchon, cette fois-ci, c'est pour atteindre la douane de Vallard au bout de la 411 en direction de Genève avec toujours un peu moins d'un kilomètre de retenue.
1: L'Isère et l'agglomération grenobloise, comment ça se passe?
2: Alors là, on a un trafic qui est perturbé dans les deux sens sur la 480. Un fort ralentissement à prévoir sur quelques centaines de mètres au niveau des bretelles d'accès à la Nationale 87. Il y a également un bouchon d'un kilomètre qui perdure sur la Nationale 85 en direction de Grenoble. Un kilomètre de bouchon à prévoir dans le secteur de Jarry.
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1: Le temps plutôt couvert pour entamer ce premier jour du mois d'octobre. Attention, quelques averses de pluie pourraient se déclencher dans le courant de la matinée. On voit tout cela en tout cas avec les prévisions de Météo France pour cette journée préparée et présentée par Corentin Perrault.
3: La perturbation active qui concerne le pays déjà ce matin poursuit sa route en se déplaçant d'ouest en est. Soyez prudents, elle apporte cet après-midi des pluies parfois marquées sur le flanc est de l'Hexagone, notamment de l'Alsace-Lorraine à la Franche-Comté, ainsi que sur l'ensemble de l'Auvergne-Rhône-Alpes. Quelques coups de tonnerre peuvent d'ailleurs se faire entendre. L'amélioration s'opère en soirée et début de nuit prochaine, avec le décalage des précipitations vers les frontières de l'est. Sur l'ouest Bourgogne, la région francilienne ainsi qu'en Nouvelle-Aquitaine, le retour au calme se fait déjà ressentir cet après-midi, avec le retour d'un temps sec et un ciel qui s'éclaircit progressivement au fil des heures. Côté mercure, il est dur pour lui de grimper sous les pluies. Le thermomètre plafonne globalement entre 18 et 21 degrés, soit finalement des températures de saison. Comptez au plus chaud de ce jeudi 18 degrés à Langres, 19 degrés à Clermont et Pau, 20 degrés à Dijon, Lyon ou même Annecy, 21 degrés à Paris, Moulins et Grenoble, 22 degrés à Bourges, Bordeaux au Mont-de-Marsan. Corentin Perrault de Météo France pour Autoroute Info.
1: Allez, on se retrouve dans moins de 5 minutes, retour sur le trafic et on repart avec celui qui entame sa tournée un peu partout en France. Il sera le 4 décembre prochain à la halle Tony Garnier. C'est Dizier sur Autoroute Info, son dernier titre, Maniaque.

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1: Notez la fermeture du tunnel du Fréjus en Savoie en direction de l'Italie. Fermeture pendant une vingtaine de minutes environ pour permettre la pose d'un balisage à l'intérieur de cet ouvrage. Donc, tunnel du Fréjus fermé en direction de l'Italie. Tunnel qui se situe tout au bout de la vallée de la Maurienne.

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1: Le trafic interrompu, Jardine Mia, entre la France et l'Italie actuellement.
2: En Savoie, le tunnel du Fréjus est donc fermé en direction de l'Italie jusqu'aux alentours de 7h40 pour permettre la pose d'un balisage à l'intérieur du tunnel.
1: Ça se passe en Savoie, on reste en Savoie, Jardine, toujours une palette signalée sur les voies de l'A43.
2: Avec du personnel autoroutier qui se trouve désormais sur place sur cette A43 direction Lyon, au kilomètre 102, c'est un kilomètre après la barrière de péage de Chignan. Des agents autoroutiers sont en train de récupérer cette palette, on ralentit.
1: Vous nous entendez parfois parler de basculement de circulation sans forcément savoir de quoi il s'agit. Jérémy Esclavard a joint Jean-Emmanuel Garel des autoroutes APRR pour qu'il nous explique justement quelle est la nature de ce basculement de circulation.
3: Un basculement, c'est qu'on vient dévier la circulation d'un sens de circulation. Par exemple, les clients qui circulent dans le sens Paris-Lyon vont traverser, on va dire, ce qu'on appelle le terre-plein central. Donc on ouvre les glissières de sécurité, on crée un passage, on pose un balisage dans l'autre sens de circulation, soit avec des cônes, soit avec des murs lourds. Dans le sens opposé au sens en travaux, on a une circulation, on va dire, en bidirectionnelle. Et puis, quelques kilomètres plus loin, les clients se rabattent à nouveau sur leur sens de circulation normal, et ce qui nous permet de libérer toute une zone sans aucune circulation de clients et de mettre en sécurité les équipes qui travaillent sur ces chantiers, et puis qui permet aussi de travailler beaucoup plus rapidement, puisque l'entreprise dispose à ce moment-là de l'entièreté des voies de circulation, donc on peut se permettre de déposer l'ensemble des équipements et de travailler en sécurité et avec beaucoup plus de qualité sur nos travaux.
1: Voilà, pas de basculement de circulation actuellement sur les autoroutes alpines, mais des bouchons, des ralentissements, le point complet sur vos conditions de circulation. On se retrouve à 7h30 sur Autoroute Info. D'ici là, eh bien, deux grands classiques avec les Spin Doctors dans quelques instants. Vous entendez les premières notes de Michael Jackson pour vous accompagner sur les premiers et prochains kilomètres avec Smooth Criminal.

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1: Poids lourd en panne gênant, c'est sur l'A48 en Isère en direction de Grenoble au kilomètre 89. Un poids lourd arrêté sur la voie réservée au transport en commun, donc la voie la plus à droite. C'est en approche de la sortie 14 pour Saint-Égrève. Réduisez votre vitesse, décalez-vous bien sur la gauche en arrivant dans le secteur A48 direction Grenoble. Poids lourd arrêté sur la voie la plus à droite, celle réservée au transport en commun, c'est vers le kilomètre 89.

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1: 7h30 avec toujours les premiers bouchons, les ralentissements. Avant cela, j'aurai du minier. On va rappeler que le tunnel du Fréjus en Savoie est toujours fermé à la circulation. Impossible de l'emprunter pour aller en Italie.
2: Le tunnel est fermé. Encore une dizaine de minutes pour permettre la pose d'un balisage à l'intérieur de ce tunnel transalpin.
1: Un poids lourd en difficulté cette fois-ci en Isère. On est dans le secteur de Grenoble.
2: C'est sur la 48 en direction de Grenoble au kilomètre 89. Ce poids lourd est arrêté sur la voie la plus à droite, celle réservée au transport en commun. C'est un kilomètre avant la sortie 14 Saint-Égrève.
1: On en profite, on reste à Grenoble évidemment pour évoquer les bouchons et les ralentissements.
2: On a toujours un trafic ralenti sur la 480 dans les deux sens désormais sur 3 à 4 kilomètres. C'est en approche des bretelles d'accès à la Nationale 87. Sur cette Nationale 87, c'est surtout en direction de Chambéry que pour l'instant on roule à faible allure sur 5 à 6 kilomètres en cumulé. Et puis un bouchon sur la Nationale 85 en direction de Grenoble, 2 km de retenue en cumulé à prévoir dès la sortie de Visil.
1: Direction Lyon avec vous, ça y est, le bouchon plutôt habituel tout au bout de la 43 commence à se former.
2: On peut parler pour l'instant encore d'un ralentissement de 7 à 8 km à partir de la bifurcation avec la Rocade Est et la 46 Sud, c'est bien évidemment en direction de Lyon.
1: On termine évidemment ce tour des perturbations, Géraldine, avec un détour par la Haute-Savoie.
2: On a 4 à 5 km de retenue sur la 41 en direction de Genève pour atteindre la douane de Bardonnais. Pour atteindre cette douane de Bardonnais en circulant sur la 40, il y a 2 à 3 km de retenue qui perdure. Bouchon également sur la 411 en direction de Genève au niveau de la douane de Vallard avec un peu moins d'un kilomètre de bouchon qui perdure. Et puis une nouvelle retenue à annoncer à nos auditeurs, c'est sur la 40 en direction de Paris. La bretelle de sortie 15, la Vallée Verte, est à présent saturée.
1: L'actualité nationale et internationale de ce 1er octobre. On voit tout cela avec les titres de France Info.
3: Une Suignard est à la une ce matin. Le maire de Saint-Denis, donc on vient de l'entendre, qui se défend sur France Info.
4: Je maintiens mes propos, ce sont les propos justes d'un maire qui ne souhaite pas que l'on rentre dans une logique d'escalade, affirme Bali Bagayoko. Je n'encourage pas la violence, dit-il, alors que cette semaine il avait affirmé que la violence pouvait parfois être légitime dans le contexte du mouvement lycéen pour plus de moyens. Le préfet de police a saisi la justice hier pour provocation à commettre un délit. Un dossier sur la table du Conseil des ministres ce matin, la présentation du budget 2027, l'exécutif entend faire 54 milliards d'euros d'économies, surtout sur les dépenses. L'exécution d'une femme échoue dans l'état du Tennessee aux États-Unis. Elle est en ce moment soignée à l'hôpital. La condamnée Krista Pike avait été condamnée il y a 30 ans à la peine de mort dans une affaire de meurtre. Elle devait être la première femme exécutée en plus de 200 ans dans cet état du Sud.
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1: Attention aux arnaques, ainsi vous devez acheter prochainement un véhicule d'occasion. On en reparle juste après Temper City sur Autoroute Info. Self-aware, belle matinée.

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4: Et Géraldine Mia, ça y est, le trafic reprend en Savoie sur la 43 Maurienne.
5: Au niveau du tunnel du Fréjus, tunnel de nouveau ouvert en direction donc de l'Italie. C'est pour la fin de la pose d'un balisage dans ce tunnel.
4: De plus en plus de monde, bouchons qui se confirment et qui se forment à l'arrivée sur Lyon.
5: Sur la 43, sur les 9 derniers kilomètres de cette autoroute, on roule à faible allure. C'est dès la bifurcation avec la Rocade Est et la 46 Sud.
4: Le marché des voitures d'occasion n'a jamais été aussi florissant et forcément les arnaqueurs sont légion. Xavier Ferrand vous propose quelques conseils pour limiter les risques d'arnaque.
6: Pour commencer, il faut toujours avoir en tête que l'affaire du siècle est quand même souvent une affaire d'arnaque. Ensuite, le premier réflexe, lorsque vous avez trouvé la perle rare, c'est de demander à votre interlocuteur le rapport Istovec. Seul le propriétaire du véhicule en question peut en faire la demande via istovec.gouv.fr. Ce rapport officiel, gratuit, propose l'historique du véhicule, comme les contrôles techniques, le certificat de non-gage ou encore les amendes en attente de paiement. Si le vendeur refuse de vous le fournir, passez à autre chose. Cela vaut aussi d'ailleurs pour les services d'authentification utilisés sur les sites d'annonce si le vendeur ne l'a pas activé. Et vous n'oublierez pas de bien vérifier le carnet d'entretien et les factures qui vont avec. Cela vous permettra aussi de vérifier si le kilométrage affiché sur le compteur est cohérent.
4: Et voilà, il faut également bien essayer le véhicule, évidemment, avant de finaliser votre achat, en se faisant accompagner par une personne compétente, si possible, capable de déceler, évidemment, d'éventuels problèmes sur le véhicule. Le groupe Foreigner sur Autoroute Info, j'aurai le plaisir avec Géraldine Mia de vous retrouver à 7h45 pour des nouvelles du trafic.

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1: Bienvenue à vous si vous nous rejoignez avec vous, Géraldine Mia, pour rappeler ces bouchons ce matin. On va à Grenoble avec vous.
2: De plus en plus de perturbations d'ailleurs sur l'A41 Sud en direction de Grenoble après la barrière de péage de Crolles. On roule au pas sur 4 km. On a également un trafic perturbé sur l'A48 en direction de Grenoble après la barrière de péage de Vorep avec 3 à 4 km de fort ralentissement également. Sur l'A480, pas de changement. Dans les deux sens, on trouve un trafic bien ralenti sur 3 à 4 km en approche des bretelles d'accès à la Nationale 87. Sur la Nationale 87, direction Chambéry, il y a 6 km de circulation en accordéon. On n'oublie pas évidemment ces 2 km de bouchons cumulés au sud de Grenoble sur la Nationale 85 et en direction de Grenoble dès la sortie de Vizil.
1: Bouchon également pour ceux qui se dirigent vers Lyon ce matin.
2: Avec un bouchon sur la 43 en direction de Lyon, tout d'abord en approche de la barrière de péage de Saint-Quentin-Falavy sur près de 4 km. Ensuite, c'est après la bifurcation avec l'autoroute A432 qu'on roule à faible allure sur près d'une dizaine de kilomètres.
1: Et puis en Haute-Savoie, encore des perturbations. Évidemment, on est dans l'heure de pointe.
2: Pour rejoindre la Suisse en particulier, pour atteindre la douane de Bardonnay avec 4 km de bouchons en circulant sur l'A41 en direction de Genève et 2 à 3 km de retenue toujours en circulant sur l'autoroute A40 pour atteindre ce poste frontière de Bardonnay. Autre douane, c'est celle de Vallard située au bout de l'A411 en direction de Genève avec plus ou moins 1 km de retenue qui perdure et ce bouchon également sur l'A40 en direction de Paris dans la bretelle de sortie 15, la Vallée Verte.
1: Et puis des travaux à prévoir pour ce soir et cette nuit, notamment en Haute-Savoie, la 41 Nord qui sera de nouveau fermée en direction de Genève entre les sorties 15 de Rumilly et 15 points de Seineau Sud. Ça se passera à partir de 21h ce soir jusqu'à 5h. Demain matin, une déviation se fera évidemment par le réseau secondaire à partir de la sortie 15 de Rumilly. Département de l'Isère où là aussi des travaux sont prévus avec la fermeture de la 480 à partir de 20h30 jusqu'à 5h là aussi en direction de Sisteron et du sud de la France entre la sortie 5 de Cessin et la sortie 7 de Pontclet, là aussi déviation par le réseau secondaire qui sera prévu.
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1: Attention à la météo qui se dégrade, hein, forte pluie notamment dans le secteur du Nord Isère actuellement, vous êtes concerné si vous empruntez actuellement la 43, l'axe Lyon Turin ou Lyon Grenoble, attention sous ces averses à réduire évidemment votre allure. Le temps d'ailleurs pour la suite de cette journée avec les prévisions de Météo France préparées et présentées aujourd'hui par Corentin Perrault.
3: La perturbation active qui concerne le pays déjà ce matin poursuit sa route en se déplaçant d'ouest en est. Soyez prudents, elle apporte cet après-midi des pluies parfois marquées sur le flanc est de l'Hexagone, notamment de l'Alsace-Lorraine à la Franche-Comté, ainsi que sur l'ensemble de l'Auvergne-Rhône-Alpes. Quelques coups de tonnerre peuvent d'ailleurs se faire entendre. L'amélioration s'opère en soirée et début de nuit prochaine, avec le décalage des précipitations vers les frontières de l'est. Sur l'ouest Bourgogne, la région francilienne, ainsi qu'en Nouvelle-Aquitaine, le retour au calme se fait déjà ressentir cet après-midi, avec le retour d'un temps sec et un ciel qui s'éclaircit progressivement au fil des heures. Côté mercure, il est dur pour lui de grimper sous les pluies. Le thermomètre plafonne globalement entre 18 et 21 degrés, soit finalement des températures de saison. Comptez au plus chaud de ce jeudi 18 degrés à Langres, 19 degrés à Clermont et Pau, 20 degrés à Dijon, Lyon ou même Annecy, 21 degrés à Paris, Moulins et Grenoble, 22 degrés à Bourges, Bordeaux, au Mont-de-Marsan. Corentin Perrault de Météo France pour Autoroute Info.
1: Voilà, prenez un pull, c'est l'automne, ça y est, on est le 1er octobre, on se retrouve dans moins de 5 minutes pour un retour sur le trafic, ce sera juste après Manon Lisa, le petit pêcheur.
4: C'est l'histoire d'un petit pêcheur qui pêchait que le matin, parce que pour lui le bonheur c'était d'être avec les siens, profiter de sa famille, les arder sur le sable, regarder grandir ses filles, les après-midi.
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2: Accident en région grenobloise sur la Nationale 87 en direction de Lyon et de Sisteron. Accident qui s'est produit aux alentours du kilomètre 10 dans le secteur de Mélan. C'est au tout début de cette Nationale 87. 3 voitures impliquées, des voitures immobilisées sur la voie de gauche. Donc forte gêne au trafic et un bouchon qui est en train de se former en amont. Bouchon d'ailleurs qui remonte déjà sur l'autoroute A41 Sud lorsque vous circulez donc en direction de Grenoble.
4: 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Une vie de roi, c'est pouvoir pendant des heures profiter de ta famille, les arder sur le sable, regarder grandir tes filles, les après-midi au calme. Mais c'est déjà exactement ce que je fais.

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D'augmenter à Grenoble, mais aussi peut-être à l'approche de Lyon, encore en Haute-Savoie. Le point complet sur vos conditions de circulation, ce sera à 8h sur Autoroute Info, juste après Redbone et Jet, pour poursuivre sur les prochains kilomètres. Attention également à la météo, ça se dégrade ce matin.

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2: Sur la 48 en direction de Grenoble, il y a un poids lourd en panne maintenant sur la voie la plus à droite. C'est le réservé au transport en commun, c'est vers le kilomètre 92. Après la sortie 14 pour Saint-Égrève, il faut penser à ralentir et à vous décaler le plus possible sur la gauche en arrivant sur cette portion d'autoroute A48 direction Grenoble. Poids lourd arrêté donc sur la voie la plus à droite.

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1: Bienvenue, belle matinée, bon jeudi, il est 8h.
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1: Et soyez prudents avec notamment Jardimi à cet accident qui s'est produit à Grenoble.
2: Sur la Nationale 87 en direction de Lyon et de Sisteron, trois voitures impliquées sur voie de gauche vers le kilomètre 10. C'est dans le secteur de Mélan, peu avant la station service. Il y a en amont un trafic très perturbé. Il faut compter une dizaine de kilomètres de bouchons en amont sur l'autoroute A41 Sud. Cela concerne nos auditeurs qui roulent sur cette autoroute en direction de Grenoble après la barrière de péage de Crawl. Autre perturbation forcément à cette heure-ci du côté de Grenoble pour rejoindre la ville par l'autoroute A48. C'est après la barrière de péage de Voreppe qu'il y a une circulation bien ralentie sur 4 à 5 km. Trafic bien ralenti aussi sur la 480 dans les deux sens sur 4 km environ pour atteindre les bretelles d'accès à la Nationale 87 et sur la Nationale 87 en direction de Chambéry. On roule au pas sur 8 km dès que l'on quitte la 480. Autre bouchon à Grenoble, c'est sur la Nationale 85 et en direction de Grenoble. 2 km de bouchons cumulés en quittant Visil et 1 km de retenue à l'entrée de Grenoble sur la Nationale 481 dans le secteur de Saint-Martin-de-Vinou.
1: Direction Lyon avec vous, Géraldine, avec plusieurs bouchons à prévoir ce matin sur l'autoroute A43.
2: Tout d'abord, c'est en approche de la barrière de péage de Saint-Quentin-Falavier après la sortie numéro 6 Villefontaine que le trafic est bien ralenti encore sur 4 km. Ensuite, on roule au pas sur une dizaine de kilomètres, une circulation en accordéon après la bifurcation avec l'autoroute A432.
1: Direction la Haute-Savoie, là aussi, sans surprise, plusieurs bouchons à prévoir ce matin.
2: Pour atteindre la douane de Bardonnay, tout d'abord sur la 41, il y a 4 km de retenue à rappeler. 2 à 3 km de bouchons, sinon perdure sur la 40 pour atteindre cette douane de Bardonnay. Bouchons également au bout de la 411 en direction de Genève, au niveau de la douane de Valard, avec 1 km de retenue. Et cette retenue dans la bretelle de sortie 15, la Vallée Verte, c'est sur l'autoroute A40 en direction de Paris.
1: L'actualité nationale, internationale, on retrouve la rédaction de France Info.
3: Avec à la une trois enquêtes ouvertes par la police des polices.
4: Pour des soupçons de violence policière, trois élèves ont été blessés lors d'opérations de blocage de lycée. À Sevran, en Seine-Saint-Denis, à Tours, en Indre-et-Loire et à Saint-Ouen-l'Aumône, dans le Val-d'Oise, le mouvement pour demander plus de moyens s'est étendu hier et les syndicats étudiants appellent à se joindre au mouvement aujourd'hui. Quelles étaient les motivations du copilote du vol Dubaï-Tel Aviv? Ce dernier a poignardé le pilote hier et a, semble-t-il, voulu faire crasher l'avion. Le gouvernement israélien affirme qu'une tentative d'attaque terroriste djihadiste a été déjouée. La compagnie aérienne Fly Dubai appelle à s'abstenir de toute spéculation prématurée. Une amende requise contre Robert Ménard, 7 500 €. Le maire de Béziers a refusé de célébrer un mariage. C'était il y a 3 ans. L'homme était sous OQTF, sous obligation de quitter le territoire. La décision sera rendue le 1er décembre prochain. Et puis fin de vigilance orange dans le sud de la France ce matin. De fortes pluies ont touché hier l'Hérault, le Gard et les Bouches-du-Rhône. Les établissements accueillant des enfants seront de nouveau ouverts.
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1: Nous sommes le jeudi 1er octobre, le week-end qui approche. Des idées de sortie justement pour cette fin de semaine. Ce sera avec l'essentiel du week-end d'Autoroute Info dans quelques instants. Juste après le retour sur vos conditions de circulation. Et ce trio, Tips, Mike Demero et Zagata sur Autoroute Info. 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
6: Avec vous, Jardine Mia, on va à Grenoble avec bien un début de bonnes nouvelles, on dit bien un début, en ce qui concerne la Roquette Sud.
7: Sur cette Nationale 87, effectivement, en direction de Lyon et de Sisteron, il n'y a plus d'accident annoncé sur voie de gauche dans le secteur de Mélan, tout proche de la station service. Les trois voitures ont été évacuées, mais pour l'instant, il y a toujours un bouchon important à prévoir en amont sur une dizaine de kilomètres. Cela concerne nos auditeurs qui circulent sur la 41 Sud en direction de Grenoble. Il faudrait au moins une trentaine de minutes pour traverser ce long bouchon.
6: Art de la rue, bande dessinée, voyage dans le temps, c'est l'essentiel du week-end d'Autoroute Info présenté par Véronique Voiron.
8: Durant trois jours à Besançon, dans le Doubs, la ville devient une scène. Théâtre, cirque, musique, danse et déambulation, le festival du bitume et des plumes fait la part belle aux arts de la rue. Près d'une trentaine de spectacles et animations proposés pour tous les publics. Et pas question de vous faire plumer puisque tout est gratuit. Passionné de bande dessinée, c'est en Savoie, à Chambéry, qu'il faut schtroumpfer ce week-end. Pour les 50 ans de son festival international de BD, la ville met notamment à l'honneur les petits personnages bleus imaginés par Peillot. Au programme, rencontres, dédicaces, expositions, conférences et une soixantaine d'auteurs présents pour célébrer le 9e art. Enfin, pour les nostalgiques, direction le sud-ouest où se tient le Pont Rétro Show. D'un journal daté de 1912 à la dernière carte Pokémon échangée, d'une Renault de compétition au chrome d'un custom, d'un vieux poste de radio à un refrain des années 90, souvenirs, objets, images et véhicules, tout devient prétexte à un voyage dans le temps.
6: Voilà pour ces quelques idées. On se retrouve à 8h15, le point complet sur vos conditions de circulation ce jeudi matin. Ce sera juste après Wycliffe Jean sur Autoroute Info. Belle route à vous, belle journée.
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1: Accident en région grenobloise sur la 48 en direction de Grenoble au kilomètre 92. Deux voitures sont impliquées. Elles se trouvent sur accotement après la sortie 14 pour Saint-Égrève. Il n'y a pas de gêne direct au trafic, mais avec la circulation très soutenue actuellement et un effet de curiosité, ne vous laissez pas surprendre par ces deux voitures accidentées sur accotement. C'est sur la 48 en direction de Grenoble aux alentours du kilomètre 92.

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1: Belle matinée sous les nuages. On va parler météo dans quelques instants, mais pour l'instant, avec vous, Géraldine Millat, on évoque les bouchons, les ralentissements à Grenoble ce matin.
2: C'est particulièrement perturbé sur la 41 sud en direction de Grenoble après la barrière de péage de Crol, avec une dizaine de kilomètres de bouchons ou au mieux de circulation en accordéon. Il faudrait au moins une trentaine de minutes pour traverser cette longue perturbation. Il y a également une circulation qui s'écoule difficilement, c'est sur la 48 en direction de Grenoble après la barrière de péage de Vorepe, 5 à 6 km de fort ralentissement voire de bouchons, il faudrait une vingtaine de minutes pour traverser la zone. Et puis en région grenobloise sur la 480 dans les deux sens, toujours une circulation fortement ralentie sur 3 à 4 km avant d'atteindre les bretelles d'accès à la nationale 87, et sur cette nationale 87 en direction de Chambéry, et bien on roule au pas d'un bout à l'autre, donc sur une douzaine de kilomètres. Autre bouchon, c'est sur la Nationale 85 en direction de Grenoble, avec 2 km de retenue qui perdurent en cumulé à partir de la commune de Vizille.
1: Allez, avec vous, on prend la direction de Lyon, on est sur l'autoroute A43.
2: Bouchon ou circulation en accordéon plutôt sur la 43 direction Lyon après la bifurcation avec la 432 sur une douzaine de kilomètres.
1: La Haute-Savoie, toujours ces perturbations, notamment pour rejoindre le secteur de Genève.
2: Alors, ça s'améliore quand on circule sur la 41 en direction de Genève en approche de la douane de Bardonnay, puisqu'il faut parler de 3 kilomètres de retenue. En revanche, en circulant sur l'autoroute A40, il y a entre 2 et 4 kilomètres de retenue qui concernent nos auditeurs. Autre bouchon encore au niveau de la douane de Vallard, c'est tout au bout de la 411 sur plus ou moins 1 kilomètre. Et puis sinon, sur la 40 en direction de Paris, la sortie 15, la Vallée Verte, reste saturée.
1: Et puis à Chambéry, ça y est, ralentissement, bouchon à prévoir sur la voie rapide urbaine de la ville.
2: En direction d'Aix-les-Bains, 3-4 km de ralentissement après la sortie 19, Laravoir. Et puis sur l'A43 en direction de Turin, en approche de la sortie 12, lac d'Aiguebelette et du tunnel de l'Épine, le trafic est dense et plus ou moins ralenti sur 1 km.
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1: Les nuages dans le ciel de Rhône-Alpes ce matin et ça va durer durant plusieurs jours. Les prévisions de Météo France pour cette journée de jeudi, prévisions préparées par Corentin Perrault.
3: La perturbation active qui concerne le pays déjà ce matin poursuit sa route en se déplaçant d'ouest en est. Soyez prudents, elle apporte cet après-midi des pluies parfois marquées sur le flanc est de l'Hexagone, notamment de l'Alsace-Lorraine à la Franche-Comté, ainsi que sur l'ensemble de l'Auvergne-Rhône-Alpes. Quelques coups de tonnerre peuvent d'ailleurs se faire entendre. L'amélioration s'opère en soirée et début de nuit prochaine, avec le décalage des précipitations vers les frontières de l'est. Sur l'ouest Bourgogne, la région francilienne ainsi qu'en Nouvelle-Aquitaine, le retour au calme se fait déjà ressentir cet après-midi, avec le retour d'un temps sec et un ciel qui s'éclaircit progressivement au fil des heures. Côté mercure, il est dur pour lui de grimper sous les pluies. Le thermomètre plafonne globalement entre 18 et 21 degrés, soit finalement des températures de saison. Comptez au plus chaud de ce jeudi 18 degrés à Langres, 19 degrés à Clermont et Pau, 20 degrés à Dijon, Lyon ou même Annecy, 21 degrés à Paris, Moulins et Grenoble, 22 degrés à Bourges, Bordeaux, au Mont-de-Marsan. Corentin Perrault de Météo France pour Autoroute Info.
1: Allez, on se retrouve dans quelques instants. L'essentiel du trafic et puis on parlera évidemment du plein de carburant très coûteux actuellement. Dans un instant, nous verrons qu'il ne faut toutefois pas se laisser tenter par certaines fausses bonnes idées pour tenter de faire quelques euros d'économie. Ce sera juste après celui qui sera en concert ce soir à Grenoble. Julien Lippe sur Autoroute Info. Dis-moi où.

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3: Direction Grenoble avec vous, Jardim Mia. C'est peut-être sur cette agglomération qu'il y a les plus importants bouchons ce matin.
4: En particulier sur la 41 Sud, en direction de Grenoble, après la barrière de péage de Crolles, on roule toujours au pas sur une dizaine de kilomètres. Il faudrait 20 à 30 minutes pour traverser cette portion d'autoroute encore pour l'instant. Et puis on roule également difficilement sur la 48 en direction de Grenoble, dès la barrière de péage de Voreppe sur 6 kilomètres. Là, il faudrait une vingtaine de minutes pour traverser ce bouchon.
3: Face à la hausse des prix des carburants, certains automobilistes utilisent des solutions alternatives pas toujours adéquates. Attention aux fausses bonnes idées, comme nous le rappelle Anton Djougo-Norelli.
5: Parmi les idées du moment, remplacer le carburant par de l'huile de colza. Son prix est avantageux, 1,45€ le litre. Mais attention, cette solution peut coûter cher à long terme. L'huile végétale peut endommager le moteur et réduire les performances du véhicule. Résultat ? Les économies à la pompe pourraient se transformer en une facture beaucoup plus salée chez le garagiste. Et ce n'est pas tout. Utiliser de l'huile végétale pour carburant est interdit, sauf pour certains engins agricoles. Autre solution tentante, le GNR, le gazole non routier. Malheureusement, lui aussi interdit. En cas de contrôle douanier, un automobiliste s'expose à 135€ d'amende s'il est contrôlé avec un carburant extérieur au code douanier. D'autres méthodes existent, comme l'éthanol qui peut être mélangé à l'essence. Mais attention, en cas de dégâts sur le véhicule, l'assurance peut refuser de prendre en charge les réparations. Il est toutefois possible d'installer un boîtier de conversion à l'éthanol entre 700 et 1600€ pour les véhicules essence seulement.
3: Et attention, hein, en cas d'installation d'un tel boîtier, la carte grise de votre véhicule devra être évidemment modifiée. La douceur de Vianney, le disco de Sheila pour nous emmener jusqu'à notre prochain rendez-vous trafic. Rendez-vous à 8h30 sur Autoroute Info.

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1: Premier jour d'octobre, première matinée marquée par évidemment des bouchons, des ralentissements. Avec vous, Géraldine Mia, on part tout d'abord à Grenoble.
2: C'est particulièrement le cas sur la 41 Sud en direction de Grenoble avec toujours une dizaine de kilomètres de bouchons depuis la barrière de péage de Crolles. Il faudrait une trentaine de minutes pour traverser cette longue portion d'autoroute. Il faut noter aussi un bouchon sur la 48 en direction de Grenoble dès la barrière de péage de Voreppe sur 5 à 6 kilomètres. Là, il faudrait une vingtaine de minutes pour traverser cette portion d'autoroute. Autre bouchon à Grenoble, c'est sur la 480 dans les deux sens en approche des bretelles d'accès à la Nationale 87, une circulation encore bien ralentie sur environ 2 km. Et puis sur la Nationale 87, dans les deux sens, on trouve une circulation perturbée. Mais c'est surtout le cas en direction de Chambéry sur environ 10 km. Et puis bouchon de 2 km encore sur la Nationale 85 en direction de Grenoble dès que l'on quitte la commune de Visil.
1: Et on quitte Grenoble pour prendre la direction cette fois-ci avec vos jardines de Lyon.
2: Et bien du côté de Lyon, on a encore une circulation en accordéon sur une dizaine de kilomètres. C'est sur la 43 direction Lyon après la bifurcation avec la 432. Plus ou moins 25 minutes au moins pour traverser la zone.
1: Direction pour terminer la Haute-Savoie avec encore un peu de monde, notamment pour rejoindre le secteur de Genève ce matin.
2: Une seule perturbation désormais, c'est pour atteindre la douane de Bardonnay. 3 kilomètres, 2 à 3 kilomètres de bouchons perdurent en circulant sur la 41 et puis sur l'autoroute A40, il y a 2 à 3 kilomètres de retenue encore à annoncer à nos auditeurs.
1: Et le reste de l'actualité, c'est tout de suite et c'est avec les titres de France Info.
3: Car le gouvernement qui présente son budget pour 2027.
4: Le Premier ministre entend faire 54 milliards d'euros d'économies. Pour cela, il propose la désindexation de certaines retraites, le gel des APL, la réduction de certaines niches fiscales, entre autres. Cet effort budgétaire est-il nécessaire? Quelles peuvent être les conséquences sur notre économie? François Escal, ancien magistrat de la Cour des comptes, et l'économiste Mathieu Plane sont les invités du 8:30 France Info dans une dizaine de minutes. Des étudiants veulent se joindre au mouvement. Une partie des lycéens ont prévu de se mobiliser encore aujourd'hui pour demander plus de moyens. 10% des établissements étaient bloqués hier. Des blocages ou des affrontements ont parfois éclaté avec la police. Le pire est passé dans le sud. Les vigilances orange puis inondations sont levées ce matin. Et puis c'est chaque année une période très intense en termes de livraison de colis. La Poste veut recruter 3500 saisonniers pour la fin d'année. Amazon de son côté annonce la signature prochaine de 9500 CDD.
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1: 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Et puis, vrai ou faux, en cas de fermeture d'une autoroute pour des travaux, une solution alternative est proposée pour poursuivre votre trajet. Le vrai faux d'Autoroute Info, ce sera beaucoup plus tôt, d'ici 5 minutes sur Autoroute Info avec Jérémy Frérot pour poursuivre. En attendant, sur les prochains kilomètres, on va revenir également, évidemment, sur vos conditions de circulation.
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2: Autoroute Info Rhône-Alpes sur les réseaux AREA, ATMB, SFTRF et les voies rapides urbaines de Grenoble et Chambéry. 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
3: Toujours d'importants bouchons, Géraldine Mia, du côté de Grenoble ce matin.
4: Surtout sur la 41 Sud, en direction de Grenoble, pas vraiment d'amélioration. Une dizaine de kilomètres de circulation fortement ralentie encore dès la barrière de péage de Crolles. Et puis on roule également difficilement sur la 48 en direction de Grenoble, à partir de la barrière de péage de Vorep, 5 à 6 kilomètres de bouchons encore sur cette portion d'autoroute.
3: Et Géraldine, en compagnie de Corentin Rouleau, vous répondez aux questions que nous pouvons nous poser concernant les travaux sur autoroute.
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5: Vrai ou faux, en cas de fermeture d'une autoroute pour des travaux, aucune solution alternative n'est proposée pour poursuivre son trajet initial.
4: C'est faux, des itinéraires de déviation sont toujours mis en place. Il faut savoir que les fermetures d'autoroutes sont concertées bien en amont avec la préfecture du ou des départements concernés. Des itinéraires de déviation réglementaires et sécurisés sont alors systématiquement proposés.
5: Comment repérer ces itinéraires de déviation ?
4: Ce sont des panneaux à fond jaune positionnés sur l'intégralité de la déviation avec la mention S ou DEV accompagnée d'un chiffre. D'autre part, la société d'autoroute reste attentive dans sa programmation afin de limiter les impacts en proposant des itinéraires sans surpéage et des effets limités sur les temps de parcours.
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3: Le point complet sur vos conditions de circulation, rendez-vous à 8h45, on repart avec ce titre des années 90, une époque où en discothèque on pouvait encore danser le slow, Géraldine Mia, c'était l'un des crooners de ces années 90, Bryan Adams sur Autoroute Info avec ce titre, ça s'appelle Please Forgive Me, bonne route, belle matinée à vous tous.

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1: Et vous, Géraldine Mignon, on prend la direction de la Haute-Savoie. Un arbre est tombé, semble-t-il, sur l'autoroute A40.
2: En direction de Paris, aux alentours du kilomètre 4, après la sortie 21 pour Passy-Centre, un arbre est tombé sur les glissières de sécurité côté bande d'arrêt d'urgence. Il peut y avoir une gêne au trafic. Restez attentifs en arrivant dans le secteur du personnel autoroutier. Se rend sur place, évidemment.
1: On reste évidemment en Haute-Savoie avec vous, Géraldine. Bouchon, hein, toujours d'actualité à cette heure-ci.
2: C'est sur l'autoroute A41 en direction de Genève, au niveau de la douane de Bardonnay. Il reste encore 2 bons kilomètres de retenue en circulant sur cette A41 et en circulant sur l'A40. Il y a entre 1 et 2 kilomètres de retenue qui perdurent.
1: Allez, on prend la direction de Lyon avec toujours un peu d'attente pour rejoindre l'agglomération lyonnaise ce matin.
2: On roule à faible allure sur une dizaine de kilomètres, toujours sur l'A43 en direction de Lyon. 10 kilomètres de circulation en accordéon peu après la bifurcation avec l'autoroute A432. Il faudra encore une vingtaine de minutes pour traverser cette portion d'autoroute.
1: Oui, plusieurs dizaines de minutes également d'attente dans certains bouchons qui concernent encore Grenoble.
2: 30 minutes environ pour passer le bouchon de l'A41 sud en direction de Grenoble, dès la barrière de péage de Crolles. Il y a également un trafic perturbé sur 5 à 6 kilomètres encore sur l'A48 en direction de Grenoble, après la barrière de péage de Vorep. Il faudrait une vingtaine de minutes encore pour traverser cette portion d'autoroute. Et puis sinon, sur l'A480, c'est dans les deux sens toujours que le trafic s'écoule à faible allure sur 2 à 3 kilomètres. C'est en approche des bretelles d'accès à la Nationale 87. Une Nationale 87 qui connaît un trafic perturbé dans les deux sens, surtout en direction de Chambéry avec un bouchon d'une dizaine de kilomètres dès que l'on quitte la 480. Et puis ce bouchon qui reste encore d'actualité sur la Nationale 85 en direction de Grenoble sur 2 kilomètres en cumulé dès le secteur de Visil.
1: On parle travaux pour ce soir et cette nuit avec des travaux qui seront en place notamment sur la voie rapide urbaine de Chambéry dans le tunnel des Monts, précisément un basculement de circulation qui sera installé à partir de 20h jusqu'à 6h demain matin entre les sorties 16 de la Cassine et la sortie 17 de bassin de circulation qui se fera donc dans un seul tube de ce tunnel à une vitesse qui ne devra pas dépasser les 50 km/h et cela risquera de générer quelques bouchons et ralentissements sur cette partie de la voie rapide urbaine de Chambéry.
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1: Et attention, la météo avec la pluie qui s'invite de nouveau sur Rhône-Alpes ce matin. La suite de la journée pas fameuse, les prévisions de Météo France préparées et présentées par Corentin Perrault.
3: La perturbation active qui concerne le pays déjà ce matin poursuit sa route en se déplaçant d'ouest en est. Soyez prudents, elle apporte cet après-midi des pluies parfois marquées sur le flanc est de l'Hexagone, notamment de l'Alsace-Lorraine à la Franche-Comté, ainsi que sur l'ensemble de l'Auvergne-Rhône-Alpes. Quelques coups de tonnerre peuvent d'ailleurs se faire entendre. L'amélioration s'opère en soirée et début de nuit prochaine, avec le décalage des précipitations vers les frontières de l'est. Sur l'ouest Bourgogne, la région francilienne, ainsi qu'en Nouvelle-Aquitaine, le retour au calme se fait déjà ressentir cet après-midi, avec le retour d'un temps sec et un ciel qui s'éclaircit progressivement au fil des heures. Côté Mercure, il est dur pour lui de grimper sous les pluies. Le thermomètre plafonne globalement entre 18 et 21 degrés, soit finalement des températures de saison. Comptez au plus chaud de ce jeudi 18 degrés à Langres, 19 degrés à Clermont et Pau, 20 degrés à Dijon, Lyon ou même Annecy, 21 degrés à Paris, Moulins et Grenoble, 22 degrés à Bourges, Bordeaux, au Mont-de-Marsan. Corentin Perrault de Météo France pour Autoroute Info.
1: L'une des découvertes de cet automne 2026, il est dans la playlist Autoroute Info, c'est Teddy Bear sur Autoroute Info avec Chaussures Roses.
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2: Il y aurait un morceau de fer sur les voies de circulation de l'A410 en Haute-Savoie en direction de Chamonix après le kilomètre 146. C'est 6 kilomètres après la barrière de péage de Saint-Martin-Bellevue. Réduisez votre vitesse en approchant cette portion d'autoroute A410 direction Chamonix. Obstacle, un morceau de fer se trouverait sur les voies peu après le kilomètre 146.
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11: Et vous, Jardin-Mia, direction la Haute-Savoie, un véhicule est en panne.
12: Un véhicule arrêté sur la voie la plus à droite de l'A41 en direction de Chambéry. C'est après le kilomètre 127, après le secteur d'Annecy, après la sortie 16 pour Sénos Centre.

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1: Merci de faire la route à nos côtés. Bienvenue, il est 9h.
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1: On part dans un premier temps en Haute-Savoie pour parler obstacles et véhicules en panne gênant d'ailleurs sur la 41 en direction de Chambéry après le kilomètre 127, c'est après le secteur d'Annecy, après la sortie numéro 16. Un véhicule, une voiture arrêtée sur la voie la plus à droite, celle réservée aux véhicules lents. Du personnel autoroutier se trouve en protection maintenant à l'arrière de cette voiture. Obstacle sinon à rappeler, il s'agit d'un morceau de fer sur la 410 en direction de Chamonix après le kilomètre 146, c'est un peu plus de 6 km après avoir passé la barrière de péage de Saint-Martin-Bellevue. Et puis cet arbre qui est tombé sur le bas-côté de l'autoroute A40 en Haute-Savoie en direction de Paris vers le kilomètre 4, c'est après la sortie numéro 21 pour Passy Centre. Cet arbre est tombé sur les glissières de sécurité de la bande d'arrêt d'urgence. Il n'y a pas de gêne direct au trafic, mais ne soyez pas surpris en arrivant sur cette portion d'autoroute. Et puis ce bouchon qui reste encore en place pour l'instant en Haute-Savoie pour rejoindre Genève par la douane de Bardonnay. Du côté de l'A41, il y a un kilomètre de bouchon qui vous concerne, et en circulant sur l'A40, il y a entre 1 et 2 kilomètres de retenue que vous trouvez encore sur votre trajet. On part maintenant en région grenobloise avec un trafic qui reste encore perturbé sur l'A41 sud en direction de Grenoble, mais malgré tout la situation s'améliore légèrement. Sachez que après la barrière de péage de Crolles, vous roulez au pas sur environ 8 kilomètres. Trafic ralenti sur l'A48 en direction de Grenoble sur 5 à 6 kilomètres dès la barrière de péage de Voreppe. Il y a aussi ce trafic qui s'écoule à faible allure sur l'A480 dans les deux sens sur 2 kilomètres environ en approche des bretelles d'accès à la Nationale 87 et sur la Nationale 87, soit la Rocade Sud. Dans les deux sens, le trafic est très chargé, perturbé dans les deux sens, mais particulièrement en direction de Chambéry. Notez également ce trafic perturbé sur 2 kilomètres sur la Nationale 85 en direction de Grenoble avec 2 kilomètres de bouchons qui perdurent dès le secteur de Visil. On termine par la région lyonnaise et une circulation qui s'écoule au pas encore sur 10 kilomètres environ à 43 direction Lyon après la bifurcation avec la 432. Allez, tout de suite direction la rédaction de France Info pour un point sur l'actualité générale.
2: Je maintiens mes propos, affirme sur France Info le maire de Saint-Denis. Hier, le préfet de police a saisi la justice pour des faits présumés de provocation à commettre un délit. Le maire et les filles Bali Bagayoko a affirmé que la violence pouvait être légitime. Il s'exprimait dans le cadre du mouvement lycéen qui demande plus de moyens. Ce matin, le maire ajoute sur France Info qu'il appelle à la désescalade. Plusieurs changements en ce 1er octobre. Le prix repère du gaz augmente de 6,3%. Les franchises médicales augmentent également. Mais les cups et les culottes menstruelles pour les moins de 26 ans et les plus précaires peuvent être remboursées désormais en pharmacie. Le gouvernement du Tennessee aux États-Unis suspend toutes les exécutions. Cette nuit, celle d'une femme a échoué. Les deux injections létales n'ont pas fonctionné. Krista Pike se trouve maintenant à l'hôpital. Elle avait été condamnée pour meurtre il y a 30 ans. Son exécution aurait été la première pour une femme depuis 200 ans dans cet état du sud américain. Et puis, c'est une information France Info. Le Louvre lance un appel aux dons, une campagne de mécénat grand public pour restaurer la cour du Sphinx qui se situe dans l'aile la plus fréquentée du musée parisien depuis un an, et le vol des joyaux de la couronne, la vétusté des installations techniques a été mise en lumière.
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1: À suivre votre prochain point trafic à 9h07, le temps d'écouter Adèle Castillon. Bonne route sur Autoroute Info, belle matinée.

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1: Attention, un véhicule arrêté sur le côté droit de la chaussée sur la 41 en Haute-Savoie en direction de Genève. C'est vers le kilomètre 160, juste avant la douane de Bardonnay. Véhicule arrêté sur le côté droit de la chaussée sur une bande d'arrêt d'urgence qui est assez étroite. Il y a gêne au trafic dans un secteur où la circulation s'écoule encore difficilement. Pour le moment, toujours un bouchon à prévoir en approche de cette douane de

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2: Gêne au trafic en Haute-Savoie sur la 41 en direction de Chambéry avec une voiture arrêtée sur la voie la plus à droite, celle réservée aux véhicules lents. C'est après le kilomètre 127, après le secteur d'Annecy, après la sortie 16 pour Sénos Centre. Il faut toujours bien ralentir et vous décaler sur la gauche de la chaussée en arrivant sur cette portion d'autoroute. Je vous rappelle également la présence d'un obstacle, un morceau de fer sur la 410 en Haute-Savoie en direction de Chamonix. C'est après le kilomètre 147. 6, quelques kilomètres après la barrière de péage de Saint-Martin-Bellevue, ralentissez en arrivant sur cette portion d'autoroute. Prochain point trafic, ce sera à 9h15. Il y aura également un point sur la météo pour les heures à venir. Pour l'instant, c'est la musique pour vous accompagner sur Autoroute Info. Il y aura le groupe The Cure juste après Lady Gaga. Bonne route à vous, bon jeudi.

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1: Toujours un obstacle à vous annoncer en Haute-Savoie. Il s'agit d'un arbre tombé sur le bas-côté de l'autoroute A40 en direction de Paris vers le kilomètre 4. C'est après la sortie 21 pour Passy Centre. Un arbre qui est tombé sur les glissières de sécurité au niveau de la bande d'arrêt d'urgence. Il n'y a pas de gêne direct au trafic, mais restez attentifs tout de même en arrivant sur cette portion d'autoroute. On reste en Haute-Savoie pour parler d'un véhicule en panne. C'est sur l'A41 en direction de Genève vers le kilomètre 160, juste avant la douane de Bardonnay. Il y a une voiture arrêtée sur le côté droit de la chaussée, ce qui ne facilite pas l'écoulement du trafic. On a une circulation qui reste encore perturbée tout au bout de cette autoroute sur un kilomètre avant d'atteindre ce poste frontière de Bardonnay. On part maintenant en région grenobloise avec encore quelques perturbations sur votre parcours. Sur l'A41 sud en direction de Grenoble, le trafic reste encore très soutenu, plus ou moins perturbé encore après la barrière de péage de Crolles. C'est le cas également dans le secteur de Montbonneau ou encore en approche de la bifurcation avec la Nationale 87. Sur la Nationale 87, dans les deux sens, trafic chargé et plus ou moins ralenti sur plusieurs kilomètres. Vous roulez également encore à faible allure sur l'A48 en direction de Grenoble, dès le secteur de Voreppe, et puis sur l'A480 dans les deux sens, attendez-vous à rouler également au ralenti pour atteindre les bretelles d'accès à la Nationale 87. En région lyonnaise, circulation encore dense pour le moment sur l'A43 en direction de Lyon, avec 8 km de ralentissement maintenant dès la bifurcation avec la Rocade Est et l'A46 Sud.
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1: Il peut pleuvoir localement en Rhône-Alpes, la pluie qui doit évidemment vous inciter à rouler à allure modérée. N'oubliez pas non plus d'activer vos feux de croisement de manière à être mieux vu des autres conducteurs. Le point tout de suite sur la météo des prochaines heures au niveau national, c'est avec Corentin Perrault de Météo France.
2: La perturbation active qui concerne le pays déjà ce matin poursuit sa route en se déplaçant d'ouest en est. Soyez prudents, elle apporte cet après-midi des pluies parfois marquées sur le flanc est de l'Hexagone, notamment de l'Alsace-Lorraine à la Franche-Comté, ainsi que sur l'ensemble de l'Auvergne-Rhône-Alpes. Quelques coups de tonnerre peuvent d'ailleurs se faire entendre. L'amélioration s'opère en soirée et début de nuit prochaine, avec le décalage des précipitations vers les frontières de l'est. Sur l'ouest Bourgogne, la région francilienne ainsi qu'en Nouvelle-Aquitaine, le retour au calme se fait déjà ressentir cet après-midi, avec le retour d'un temps sec et un ciel qui s'éclaircit progressivement au fil des heures. Côté mercure, il est dur pour lui de grimper sous les pluies. Le thermomètre plafonne globalement entre 18 et 21 degrés, soit finalement des températures de saison. Comptez au plus chaud de ce jeudi 18 degrés à Langres, 19 degrés à Clermont et Pau, 20 degrés à Dijon, Lyon ou même Annecy, 21 degrés à Paris, Moulins et Grenoble, 22 degrés à Bourges, Bordeaux au Mont-de-Marsan. Corentin Perrault de Météo France pour Autoroute Info.
1: Les entreprises chargées de construire et de rénover les routes et les autoroutes cherchent à être de plus en plus vertueuses. Dans un instant, on vous emmènera visiter une usine qui remplace le pétrole utilisé par un résidu de résine d'arbre. Prochain point en trafic, ce sera à 9h21. Pour l'instant, c'est Bruno Mars sur Autoroute Info pour vous accompagner dans les prochains kilomètres. Bonne route à vous.

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2: En région grenobloise, toujours quelques perturbations à prévoir sur votre parcours, notamment en circulant sur l'A41 Sud en direction de Grenoble, après la barrière de péage de Crolles. Vous roulez également au ralenti sur la 480 dans les deux sens pour accéder à la Nationale 87, une Nationale 87 également très dense dans les deux sens, avec un trafic quelque peu ralenti également en direction de Chambéry ou encore en direction de Lyon et de Sisteron. Le bitume sur lequel vous roulez est fabriqué dans la grande majorité des cas avec du pétrole. Dans un contexte de changement climatique, certaines entreprises cherchent à réduire leur dépendance aux énergies fossiles. Exemple avec Eiffage qui a transformé une usine pour rendre l'entretien des routes plus vertueux. Félix Toupin nous emmène la visiter.
3: C'est un camion qui quitte une usine pas comme les autres, près de Roanne, dans le département de la Loire. Cette usine, c'est Léa de la société de construction Eiffage Route qui innove pour produire des voies plus vertes. La chaussée sur laquelle vous roulez est appelée un enrobé. Elle est composée de petits cailloux liés entre eux par un produit visqueux qu'on appelle le liant. Revenons à notre usine. Construite en 1977, cette exploitation produisait jusqu'à récemment ce liant à partir de résidus de pétrole. Jean-Marc Delebreu d'Eiffage Route nous explique cette transformation avec l'aide notamment de la région Auvergne-Rhône-Alpes.
4: Il a été décidé de la transformer début 2024 pour pouvoir produire des liants, mais non plus issus de l'activité fossile, mais végétale. L'activité papetière, après production des papiers et cartons, reste un résidu que l'on va valoriser dans notre activité routière.
3: Ce résidu, produit à partir de résine de pin, est donc récupéré par Eiffage Route et acheminé depuis les Landes. Le liant fabriqué dans l'usine rouennaise à partir de ce résidu présente de nombreux avantages, comme faire baisser la température de la chaussée grâce à sa couleur claire. Il permet également de rendre les routes plus perméables à la pluie. L'usine rouennaise est déjà un franc succès. L'enrobé, fait à partir de ce liant végétal, a de nombreuses applications en plus de la route, comme l'explique Fabien Michel, directeur commercial et développement d'Eiffage Route pour la région Centre-Est.
5: Ces enrobés végétaux permettent de créer des places de village, des cours d'école.
3: Ces enrobés sont également utilisés pour les pistes cyclables et les voies vertes et ont été testés sur des tronçons de quelques kilomètres de l'autoroute A40 en Haute-Savoie. Pour compléter la transformation écologique du site, la production a été entièrement électrifiée. Jean-Marc Delebreu.
4: On est complètement basculé d'une usine 100% décarbonée puisqu'on était sur une chauffe au gaz.
3: L'usine a déjà augmenté sa production face à la demande croissante qu'elle rencontre. À terme, elle pourrait même servir de modèle pour les prochaines usines qui seront construites dans d'autres régions.

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1: Poids lourd en difficulté en région lyonnaise sur la 43 en direction de Lyon, c'est vers le kilomètre 8. C'est dans la bretelle qui permet de sortir de l'aire de service de Manicieux que vous allez trouver ce poids lourd en difficulté, un poids lourd quelque peu gênant. Restez attentif en arrivant dans le

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1: En région lyonnaise, sur la 43, en direction de Lyon, vers le kilomètre 8, il y a un poids lourd en difficulté. Poids lourd quelque peu gênant, il est arrêté dans la bretelle d'accès à l'autoroute depuis l'aire de service de Manicieux. Restez attentifs, évidemment, en arrivant dans le secteur. Et puis sinon, en région lyonnaise, sur les deux derniers kilomètres de la 43, en direction de Lyon, attendez-vous encore à trouver un ralentissement avant d'atteindre le boulevard périphérique. On part maintenant en région grenobloise, avec encore une circulation chargée sur la 41 sud en direction de Grenoble, notamment au niveau de la sortie 25 pour Montbonneau. Trafic dense également sur la 48 en direction de Grenoble au niveau de Saint-Égrève, mais plus de perturbations à proprement parler. En revanche, sur la 480, dans les deux sens, toujours une circulation plus ou moins ralentie au niveau des bretelles d'accès à la Nationale 87. Et sur la Nationale 87, c'est surtout en direction de Chambéry pour l'instant que vous roulez encore ou pas sur 3 km dès que vous quittez la 480. Et puis l'actualité en ce milieu de matinée concerne aussi ces mauvaises conditions météo avec de la pluie localement. Il s'agit parfois de fortes averses. Il est important d'adapter votre vitesse en fonction de votre visibilité, de l'état des chaussées. Forte pluie annoncée, entre autres dans le Nord-Isère sur l'autoroute A43, l'axe Lyon-Chambéry, entre le secteur de la Tour du Pin et des Abrets. Attention, roulez à allure modérée pour votre sécurité, évidemment, mais également la sécurité des autres conducteurs avec qui vous vous partagez l'autoroute en ce moment. Pour être mieux vu, n'oubliez pas non plus d'activer vos feux de croisement. Notez d'ailleurs que nous ferons un point sur la météo dans trois quarts d'heure sur Autoroute Info. Allez, tout de suite, c'est l'actualité générale que nous écoutons. C'est le fil info de France Info.
2: Le ministre français des Affaires étrangères salue ce matin le courage et le sang-froid du pilote et des passagers du vol Dubaï-Tel Aviv et leur action héroïque. Hier, le copilote d'un vol de la compagnie Fly Dubai a poignardé le pilote et a tenté de faire s'écraser l'appareil. Pour le gouvernement israélien, c'est une attaque terroriste djihadiste qui a été évitée. Les blocages ont repris ce matin dans les lycées. Hier, c'était 10% des établissements qui étaient concernés par des opérations de blocage. Donc, des lycéens qui se mobilisent pour de meilleures conditions de travail. Mais il y a aussi eu des violences avec des policiers. 3 enquêtes de l'IGPN ont été ouvertes. Les réquisitions sont tombées pour Robert Ménard. Une amende de 7 500 €. Le maire de Béziers a refusé de célébrer un mariage il y a 3 ans car le marié était sous OQTF, sous obligation de quitter le territoire. La décision sera rendue le 1er décembre prochain. Et puis la préfecture du Gard confirme un retour progressif à la normale après de grosses intempéries hier dans le sud de la France. Plus aucun département n'est en orange ce matin.
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1: Le prochain point trafic, ce sera à 9h38. En attendant, bien, on va poursuivre les prochains kilomètres en musique avec un chanteur qui sera d'ailleurs à l'Accor Arena de Paris le 30 mars 2027. C'est Teddy Swims sur Autoroute Info.

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2: Elle était attendue, elle est là localement en Rhône-Alpes. Il s'agit de la pluie qui doit évidemment vous inciter à réduire votre vitesse et à augmenter l'intervalle avec le véhicule qui se trouve devant vous. Dans les prochaines minutes, on s'intéressera aux travaux que vous pourrez trouver cette nuit sur votre trajet. Et puis le prochain point trafic est lui prévu à 9h45. Pour l'instant, c'est la musique pour vous accompagner. Il y aura Katrina and the Waves juste après le groupe Placebo.

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1: Encore quelques bouchons à prévoir en région grenobloise sur la nationale 481 à l'entrée de Grenoble à partir de Saint-Martin-le-Vinou. Il y a un kilomètre de bouchon et il faudrait une quinzaine de minutes plus ou moins pour traverser ce bouchon. Vous roulez sinon encore au ralenti sur la 480 en direction de Sisteron sur un kilomètre en approche de la bretelle d'accès à la nationale 87 et sur la nationale 87 direction Chambéry. Et bien là toujours 2 à 3 kilomètres de fort ralentissement en quittant la 480. Il y a également un trafic perturbé sur la 43 en région lyonnaise en direction de Lyon. C'est en approche du boulevard périphérique. 2 kilomètres de fort ralentissement encore à prévoir à cette heure-ci. Sinon, on a également un trafic perturbé par moment en Savoie. C'est sur la 43 Maurienne dans le secteur compris entre la sortie numéro 30 Modane-Albertville et le tunnel du Fréjus. Sur cette portion d'autoroute, il y a des travaux en cours avec un alternat de circulation en place, ce qui génère donc par moment à l'entrée de ce balisage un bouchon de quelques centaines de mètres. Soyez attentifs en arrivant dans la zone. Et puis, il y a la pluie également qui doit vous inciter à avoir le pied léger sur l'accélérateur. Il s'agit parfois de fortes pluies. Pour votre sécurité et celle des autres conducteurs, veillez à rouler à allure modérée. Et puis au chapitre des travaux à prévoir cette nuit sur votre trajet, sachez qu'en Isère, près de Bourgoin-Jallieu, sur la 43 en direction de Lyon, la bretelle d'accès à la 48 sera fermée de 21h à 6h. Une déviation sera en place d'ailleurs par la sortie numéro 8, Bourgoin-Jallieu.
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1: Dans quelques minutes, nous partirons ensemble à la découverte d'Autun en Saône-et-Loire. Une idée de sortie peut-être pour un de ces prochains week-ends. Le prochain point de trafic, lui, est prévu à 9h52. En écoute, en attendant, Ed Sheeran, bonne route sur Autoroute Info. Bonne matinée.

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12: Attention à la pluie que vous trouvez localement en Rhône-Alpes. Il s'agit parfois de fortes averses. Votre visibilité est réduite. Les chaussées peuvent être bien détrempées. Il faut absolument rouler à allure modérée pour votre sécurité, évidemment, mais aussi la sécurité des autres conducteurs. Le prochain point trafic sur Autoroute Info, ce sera à 10h. D'ici là, la playlist d'Autoroute Info pour vous accompagner avec le groupe Maneskin et également le groupe Police. En attendant tout cela, eh bien, on s'arrête pour le moment à Autun pour découvrir cette ville de Saône-et-Loire. Jérémy Esclavard a interrogé Thibaut Brié.

0: On veut rayonner un petit peu dans les environs. Qu'est-ce qu'on peut voir à une demi-heure, une heure à la ronde?
1: Vous pourrez bien sûr profiter du parc du Morvan avec Bibract, qui est le grand site de France à proximité, et finir bien sûr avec le temple bouddhiste, les rochers du carnaval Duchon, et enchaîner après sur la partie est de notre territoire avec le château de Sully, le château de Couches, les différents châteaux, et bien sûr le grand vignoble des Côtes du Couchois qui viendront agrémenter votre séjour.
0: Toutes ces visites, tout ce tourisme, ça donne faim. On est installé dans la salle des mariages de l'hôtel de ville, juste à côté du marché. Tout à l'heure, les fenêtres étaient ouvertes, on sentait l'odeur de la nourriture. Et justement, quand on est à Autun et dans le secteur, qu'est-ce qu'il y a comme plat un petit peu typique de la région?
1: Parlons déjà de la viande de bœuf de Charolais. On est quand même terre de Charolais, mais on va plus se concentrer sur une spécialité qui est le crapiot, crapiot morvandio, un plat assez typique du Morvan, qui est une grosse crêpe avec des pommes de terre, de la crème fraîche, du jambon du Morvan. Et j'aimerais compléter ça avec une petite sucrerie, une noisette du Morvan.
0: Pour goûter toutes ces spécialités et découvrir Autun, il faut se rendre en Saône-et-Loire, aux portes du Morvan. La ville est accessible depuis l'autoroute A6 via les diffuseurs de Pouilly-en-Ossois, de Beaune ou encore de Châlons-Sud.

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1: 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Bonne matinée en Rhône-Alpes, bienvenue, il est 10h.
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1: En région grenobloise, il y a encore quelques perturbations à vous annoncer, notamment ce bouchon d'environ 1 km à l'entrée de Grenoble sur la nationale 481 entre Saint-Martin-de-Vinoux et Porte-de-France. 1 km donc environ de bouchon. Et il faudrait une dizaine de minutes environ maintenant pour le traverser. Ralentissement sinon d'un kilomètre sur la 480 en direction de Sisteron à partir de la sortie 4 stade Lesdiguières. Et vous roulez sinon toujours à faible allure sur 2 km, 2 à 3 km sur cette nationale 87 en direction de Chambéry dès que vous quittez la 480. Il y a également quelques centaines de mètres de bouchons à prévoir par moment en Savoie, c'est sur la 43 Maurienne en raison de travaux en cours entre la sortie numéro 30 Modane-Albertville et le tunnel du Fréjus. Il y a un alternat de circulation pour pouvoir traverser cette zone de travaux, ce qui explique donc par moment un bouchon à l'entrée de ce balisage de part et d'autre de ce balisage. Il y a également la pluie qui vous accompagne ce matin. Il peut s'agir parfois de fortes averses. Il est important pour vous de rouler à allure modérée. Pensez à réduire votre vitesse donc et à augmenter aussi l'intervalle avec le véhicule qui se trouve devant vous de manière à compenser l'allongement des distances de freinage. Et puis pour être mieux vu des autres conducteurs, n'oubliez pas non plus d'activer vos feux de croisement. Je termine ce point trafic par cette information qui peut vous intéresser si vous aviez l'intention de rejoindre Briançon depuis Grenoble. La départementale 1091 est fermée dans les deux sens jusqu'à 17h cet après-midi en raison de travaux entre Bourdoisan et le Frenet en Oisans. Donc jusqu'à 17h cet après-midi depuis Grenoble pour rejoindre Briançon. Il faut suivre une déviation par les nationales 85 et nationales 94. Allez, tout de suite, c'est l'information générale, l'actualité générale en bref avec le fil info de France Info.
2: L'info en une minute, Armand Perrault-Loga, la loi intégrale contre les violences sexuelles et sexistes débattue à l'Assemblée nationale.
3: Elle comporte 69 articles et entend apporter une réponse globale aux affaires qui ont marqué l'opinion ces dernières années. Elle prévoit des mesures tous azimuts en faveur de la prévention et la prise en charge des victimes et dans le domaine de la police et de la justice, mais elle divise encore sur certains sujets de fond. Un effort revendiqué de 54 milliards d'euros, surtout sur les dépenses. Le gouvernement présente ce matin son projet de budget 2027 en Conseil des ministres. Il compte désindexer certaines retraites de l'inflation, celles qui sont supérieures à 1260 euros. Une partie des étudiants rejoignent aujourd'hui le mouvement des lycéens. Au moins 10 facultés sont bloquées depuis ce matin, notamment à Paris, Lyon, Strasbourg ou encore Montpellier. Mouvement qui s'est accompagné hier encore de tensions, voire de violences. Et puis la situation s'améliore sur le front des crues. Plus aucun département n'est en vigilance rouge ou orange. Le retour à la normale devrait se faire progressivement aujourd'hui dans l'Hérault, le Gard et les Bouches-du-Rhône, repassés en alerte jaune après les pluies diluviennes d'hier.
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1: Notez les prévisions météo pour les prochaines heures. Ce sera aux alentours de 10h15. Le prochain point trafic est lui prévu à 10h08. En attendant, c'est Shakira en duo avec Burna Boy. Day Day.

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5: En région grenobloise, attendez-vous à trouver encore un trafic quelque peu perturbé à l'entrée de Grenoble, au bout de la Nationale 481, à partir du secteur de Saint-Martin-le-Vinoux, un peu moins d'un kilomètre de retenue maintenant à vous annoncer. Et puis, du côté de la Nationale 87, en région grenobloise, soit la Rocade Sud en direction de Chambéry, vous roulez encore au ralenti sur 2 kilomètres en quittant la 480. Le prochain point trafic sur Autoroute Info, ce sera à 10h14. Il y aura également un point sur la météo des heures à venir au niveau national. Le temps d'écouter le groupe U2. Bonne route à vous, bon jeudi matin.

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1: Intervention en cours en Haute-Savoie sur la 40 en direction de Paris vers le kilomètre 4. C'est après la sortie 21 pour Passy Centre. Du personnel autoroutier se trouve sur cette portion d'autoroute pour couper un arbre qui est tombé sur le bas-côté de l'autoroute, sur les glissières de sécurité de la bande d'arrêt d'urgence pour la sécurité des agents. Il faut bien penser à ralentir et à vous décaler sur la gauche de la chaussée pour laisser un corridor de sécurité obligatoire. Sinon, à cette heure-ci, il y a encore quelques perturbations à prévoir sur votre trajet en Savoie sur la 43 Maurienne, de part et d'autre d'une zone de travaux entre la sortie numéro 30 Meudon-Albertville et le tunnel du Fréjus. Pour pouvoir traverser ce balisage, il y a un alternat de circulation, ce qui explique donc la formation de bouchons par moment sur cette portion d'autoroute. Et puis la pluie vous accompagne ce matin. Localement, il s'agit de fortes averses. Il est important vraiment de réduire votre vitesse. Pensez à augmenter l'intervalle avec le véhicule qui se trouve devant vous. Et puis pour être mieux vu des autres conducteurs, il est important aussi d'activer vos feux de croisement.
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1: Est-ce que cette pluie va nous accompagner encore un petit moment? La réponse tout de suite. Réponse grâce au bulletin préparé aujourd'hui par Corentin Perrault, prévisionniste à Météo France.
2: La perturbation active qui concerne le pays déjà ce matin poursuit sa route en se déplaçant d'ouest en est. Soyez prudents, elle apporte cet après-midi des pluies parfois marquées sur le flanc est de l'Hexagone, notamment de l'Alsace-Lorraine à la Franche-Comté, ainsi que sur l'ensemble de l'Auvergne-Rhône-Alpes. Quelques coups de tonnerre peuvent d'ailleurs se faire entendre. L'amélioration s'opère en soirée et début de nuit prochaine, avec le décalage des précipitations vers les frontières de l'est. Sur l'ouest Bourgogne, la région francilienne ainsi qu'en Nouvelle-Aquitaine, le retour au calme se fait déjà ressentir cet après-midi, avec le retour d'un temps sec et un ciel qui s'éclaircit progressivement au fil des heures. Côté Mercure, il est dur pour lui de grimper sous les pluies. Le thermomètre plafonne globalement entre 18 et 21 degrés, soit finalement des températures de saison. Comptez au plus chaud de ce jeudi 18 degrés à Langres, 19 degrés à Clermont et Pau, 20 degrés à Dijon, Lyon ou même Annecy, 21 degrés à Paris, Moulins et Grenoble, 22 degrés à Bourges, Bordeaux, au Mont-de-Marsan. Corentin Perrault de Météo France pour Autoroute Info.
1: À suivre dans quelques minutes, Autoroute Info Reportage. D'où viennent les jurons que nous avons tous déjà prononcés au volant et à quoi servent-ils? Eh bien, nous sommes allés à la rencontre d'une spécialiste. Elle répondra à ces questions dans un instant sur Autoroute Info. Le temps d'un nouveau point de trafic dans moins de 3 minutes et d'écouter Aurillaz, son tout nouveau titre.

0: En Haute-Savoie, sur la 40 en direction de Paris, vers le kilomètre 4, il y a des agents autoroutiers en train de couper un arbre tombé sur les glissières de sécurité de la bande d'arrêt d'urgence. Intervention donc sur la bande d'arrêt d'urgence. Il faut ralentir, même s'il n'y a pas de gêne direct au trafic. Ralentissez et décalez-vous sur la gauche pour laisser un corridor de sécurité. Le prochain point complet sur vos conditions de circulation, ce sera à 10h30. Il y aura également un point sur l'actualité générale avec les titres de France Info. Pour la musique, je vous propose Irène Cara et également Isabelle Boulet. Pour certains d'entre vous, les trajets en voiture peuvent être source de stress, en particulier lorsqu'il y a des bouchons, des situations propices à la formulation de quelques jurons. D'où viennent-ils et à quoi servent-ils? Antoine Oppart est allé à la rencontre d'une spécialiste de la question.
1: Mais c'est pas vrai, il avance pas. Hein. Il bloque tout le monde, là. Bon, vas-y, double-le.
2: Je ne peux pas.
1: Double-le. Mais dépasse-le sur la gauche, là. Non, mais... Et repasse ton permis, pauvre type.
3: Les insultes, elles sont communes à tous les peuples, à toutes les époques, toutes les cultures, tout le temps, tout le temps.
4: Dominique Lagorgette est professeur en sciences du langage à l'Université Savoie-Mont-Blanc à Chambéry.
3: C'est un acte de langage très important parce que ça régule le conflit social avant d'en arriver au coup. Bon, parfois, c'est ça qui déclenche le coup, me direz-vous, vous avez raison.
4: Les jurons seraient apparus en même temps que le blasphème, donc dès l'émergence des religions. Et les proférer ferait du bien à celui qui les prononce.
3: Il y a eu une étude il n'y a pas très longtemps, une étude de neurologue qui montre qu'en fait, quand on est très énervé, par exemple, on va lâcher des jurons et ça va calmer. Et réellement, ça libère des antalgiques.
2: C'est pas vrai qu'il est lent, celui-là, merde !
1: Ça va, calme-toi, le loup !
2: Oh, tu roules ou t'as besoin d'une vite, là ?
1: Tu vois pas qu'il a calé ?
2: Ah, mais il a cassé chez lui, merde ! Quand on sait pas faire, on fait pas ! Alors, tu mets les gaz !
3: Le juron, en fait, il va être là pour exprimer une frustration. Donc, à partir de là, plus vous allez être énervé dans votre voiture, vous êtes, mettons, bloqué, je sais pas, il y a une queue monstrueuse au péage, vous êtes bloqué depuis très longtemps, vous en voulez à la terre entière, en particulier à vos contemporains qui sont devant vous et qui n'avancent pas. Classique. Bon, vous n'allez pas descendre, a priori, de la voiture pour aller taper à leur fenêtre et leur parler de leur mère. Vous allez plutôt vous défouler comme s'ils étaient là. Vous allez jouer la scène de l'agression, et là vous êtes d'autant plus tranquille que généralement ils ne vous entendent pas. Vous faites sortir toute la tension qui était en vous sur l'autre, qui n'entendra jamais, donc c'est tout bénef, et en même temps, ben, ça défoule, hein, ça fait sortir la pression. C'est vraiment une soupape de sécurité.
4: L'insulte et le conflit verbal permet peut-être d'éviter d'en arriver aux mains.
3: Ben, si ça va pas aux mains, en tout cas, ça sert à ça, oui.
4: Attention toutefois, nous ne faisons pas ici l'apologie de l'insulte. Proférer des jurons peut être dangereux. Vous ne savez pas forcément quel comportement peut adopter la personne en face de vous.

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1: Bonne matinée et bonne semaine à vous qui nous écoutez sur Autoroute Info à 7h06. C'est très calme, pas de bouchon ou de ralentissement à vous signaler. Par contre, je rappelle que sur la 40 en direction de Paris, les équipes de sécurité sont toujours en intervention pour couper un arbre qui est tombé sur les glissières de sécurité. Il y a donc des personnes à proximité des voies. Merci de ralentir dans ce secteur pour la sécurité et des personnes qui sont en intervention. Concernant le tunnel du Fréjus en Savoie, je rappelle qu'il y a des travaux dans la rampe d'accès à ce tunnel, conséquence d'un alternat de circulation dans la rampe d'accès à l'ouvrage. Côté conditions de circulation, de la pluie sur la plupart des autoroutes sur lesquelles vous roulez, de la pluie sur toute la région Rhône-Alpes. Je rappelle qu'en cas d'averse, il est important de réduire votre vitesse et d'augmenter les distances de sécurité avec le véhicule qui se trouve devant vous. Après l'information trafic, on s'intéresse à l'actualité générale avec les titres de France Info.
2: Le gouvernement dévoile son projet de budget aujourd'hui.
3: Il est présenté tout à l'heure en Conseil des ministres. L'enjeu est de contenir la dette sous la pression des marchés. Ce matin, le taux d'emprunt à échéance de 10 ans a atteint un niveau inédit depuis 2002 à 4,92%. Le gouvernement veut économiser 54 milliards d'euros en rognant notamment sur les dépenses. Nouvelle journée de mobilisation des lycéens pour réclamer des moyens, des professeurs remplacés et des classes moins chargées. Des tensions ont éclaté ce matin devant plusieurs établissements. Il y a eu notamment un départ de feu devant un lycée à Nantes, le lycée Nelson Mandela, incendie désormais maîtrisé. Le mouvement se propage aux universités, une quinzaine de facultés sont bloquées ce matin, notamment à Paris, Lille, Lyon, Rouen ou encore Aix-Marseille. Les ventes de voitures neuves bondissent en France, une hausse de 11,6% sur un an en septembre, hausse portée par l'électrique qui bondit à 42%. Et puis aux États-Unis, le gouverneur du Tennessee suspend les exécutions encore prévu cette année dans l'État après la tentative ratée de mise à mort d'une condamnée à mort. Christian Pike, elle a survécu à 2 injections létales.
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1: Nouvelle information concernant la 41 Nord en direction de Genève. Une voiture en panne dans la bretelle de sortie. Numéro 15 pour Romilly, une voiture qui se trouve sur le côté droit de cette bretelle de sortie. J'y reviendrai dans les prochaines minutes. En attendant, on poursuit la route avec un coup de cœur du début de cette année, découverte sur les réseaux sociaux. On écoute Manon Lisa sur Autoroute Info.

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5: Sur la 41 Nord en direction de Genève, une voiture toujours en panne dans la bretelle de sortie numéro 15 pour Remilly. Soyez prudents lorsque vous quittez l'autoroute par cette bretelle. J'y reviens dans les prochaines minutes. En attendant, on poursuit la route avec Ariana Grande et Kenji Girac.

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1: Et on retourne avec vous en Haute-Savoie sur la 40 en direction de Lyon et de Paris. Les équipes de sécurité sont en train de couper un arbre qui est couché sur une litière de sécurité pour l'évacuer au kilomètre 4, c'est-à-dire après la sortie numéro 21 pour Passy. Soyez prudents dans ce secteur, réduisez votre vitesse pour la sécurité des équipes qui sont en intervention. Une partie de la voie la plus à droite a été neutralisée dans ce secteur. Pour vous qui êtes en Haute-Savoie, mais sur la 41 Nord en direction de Genève, je rappelle qu'un véhicule est en panne dans la bretelle de sortie numéro 15 pour Humilly. Les équipes de sécurité sont sur place. Côté trafic, de la pluie sur une bonne partie des autoroutes sur lesquelles vous roulez. La pluie qui reste présente sur quasiment toute la région Rhône-Alpes. Puisque je vous parlais de la Haute-Savoie, ce soir la 41 Nord sera fermée en direction de Genève entre la sortie 15 Remillé et 15 points, c'est au sud de 21h à 5h, déviation par la sortie numéro 15 au Rumilly et suivre la départementale 3 et la départementale 1201 pour rejoindre l'autoroute au diffuseur 15 points, c'est au sud.
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1: Et nouvelle information concernant la 41 Nord en direction de Genève. Un morceau de plastique signalé sur les voies, kilomètre 93, c'est-à-dire après l'arrivée par la voie rapide urbaine ou la 43. J'y reviens dans les prochaines minutes. En attendant, on poursuit la route avec Jungeli sur Autoroute Info.

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5: On retourne avec vous du côté de la 41 Nord en direction de Genève. Il y a d'abord un morceau de plastique au kilomètre 93, c'est-à-dire après l'arrivée par la voie rapide urbaine de Chambéry ou la 43. Et ensuite, toujours en direction de Genève, sur la 41 Nord, un véhicule en panne dans la bretelle de sortie 15 rue Milly. Les équipes de sécurité sont sur place. Le musée au parc Alésia en Bourgogne fait le plein de nouveautés cette année. Roald Bilbo a fait le déplacement pour en savoir un peu plus.
6: En 2026, on a eu envie de proposer de nouvelles choses à nos visiteurs.
7: Mathilde Lepiolloville, responsable action culturelle.
6: On a installé des tables de jeu. Les visiteurs peuvent venir s'installer dans l'atrium, faire le Pulse d'Archimède. Ils peuvent aussi découvrir l'Alésiathèque, c'est une nouvelle bibliothèque où les enfants, les adultes, les chercheurs peuvent venir pour trouver une documentation sur Alésia, Vercingétorix, César et tous les thèmes en relation avec notre site.
7: Et vous misez aussi beaucoup sur le numérique cette année.
6: On a installé sur la terrasse une installation sonore qui propose aux visiteurs d'entendre le récit du siège d'Alésia, mais par Vercingétorix lui-même.
8: Enfin, je les vois, j'entends leur carnix, les secours arrivent.
7: Alors je suis désormais à l'extérieur du muséoparc, tout proche des lignes de reconstitution fortifiée, avec Stéphanie Fossé, responsable développement, pour parler d'une autre nouveauté, une expérience en réalité augmentée. Expliquez-nous ça, Stéphanie.
9: On va scanner le QR code avec son téléphone, ça va déclencher l'expérience de visite et ça va vous mettre dans l'espace de 52 avant Jésus-Christ. En fait, tout le paysage autour de vous va changer et vous allez être projeté dans l'Antiquité. Et vous avez Rufus et Félix, les légionnaires, qui vont vous parler et vous expliquer comment ils vivent dans ce camp romain.
10: Comme beaucoup de soldats, je n'ai que le strict nécessaire. Un scutum, une galéa, un gladius et un pilum.
9: Le principe, c'est d'être interactif. Donc, on a 3 temps. On a la présentation. On a un 2e temps où on peut en savoir plus. Donc, on clique sur différents points du paysage. Et il y a un petit quiz où on va pouvoir jouer en famille pour savoir si on a bien écouté, on a bien compris. On va savoir si on va pouvoir intégrer la Légion de César.
7: Alors, j'ai répondu aux questions. On va voir tout de suite ce que ça donne.
10: Bon, tu n'as aucune bonne réponse. Il va falloir revoir tes leçons, citoyen.
7: Bon, visiblement, je ne suis pas encore prêt à intégrer la Légion. Je vais retenter ma chance. Merci beaucoup, Stéphanie, pour la démonstration.

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1: Bonne matinée, bonne route à tous, il est 11h.
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1: Et une matinée pluvieuse du côté de la région Rhône-Alpes, la pluie présente sur tout votre trajet. Je rappelle qu'en cas d'averse, il est important de bien réduire votre vitesse et augmenter les distances de sécurité avec le véhicule qui se trouve devant vous. En dehors de la pluie, il y a des obstacles à signaler sur la 41 Nord en direction de Genève. Des morceaux de plastique signalés sur les voies au kilomètre 93, c'est-à-dire après l'arrivée par la voie rapide urbaine de Chambéry ou la 43. Toujours sur la 41 Nord en direction de Genève, une voiture est en panne dans la bretelle de sortie numéro 15 pour Rumilly. Les équipes de sécurité sont présentes sur les lieux. On part avec vous du côté de la Savoie. Je rappelle là-bas qu'il y a des travaux dans la rampe d'accès au tunnel du Fréjus, avec conséquence un alternat de circulation place dans la rampe d'accès à cet ouvrage. On s'intéresse tout de suite à l'actualité en français dans le monde avec les titres de France Info.
2: Le hall d'un lycée détruit par un incendie à Nantes.
3: Il s'agit d'un incendie volontaire au lycée Nelson Mandela, selon la proviseure de l'établissement. C'est parti d'un feu de poubelle qui s'est propagé sur la façade du bâtiment avant d'être maîtrisé. Ce lycée est bloqué par des élèves mobilisés comme un peu partout en France pour réclamer des moyens, des professeurs remplacés et des classes moins chargées. Un mouvement de colère qui se propage aux étudiants avec une quinzaine de facultés bloquées depuis ce matin. Le budget 2027 présenté en ce moment en Conseil des ministres, il prévoit de faire 54 milliards d'euros d'économies. Le gouvernement annonce notamment une diminution du nombre de fonctionnaires en 2027, 1076 fonctionnaires en moins. Il veut également geler les APL et restreindre les aides pour les étudiants de familles aisées. Pendant ce temps, le taux d'intérêt de la dette française ne cesse de grimper, 4,92% sur 10 ans, c'est le plus haut niveau depuis 2002. Et puis à l'Assemblée nationale, les députés débattent de la loi intégrale contre les violences sexistes et sexuelles à partir d'aujourd'hui. 69 articles. Le texte prévoit des mesures tous azimuts pour la prise en charge des victimes et dans le domaine de la police et de la justice. Mais ce texte divise sur certains sujets de fond.
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1: On poursuit la route tout de suite avec Temper City sur Autoroute Info et je vous retrouve dans quelques minutes pour un nouveau point trafic.

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1: Une nouvelle information concernant la rocade sud de Grenoble en direction de Lyon. Un incendie s'est produit à proximité des voies au niveau de la bretelle de sortie numéro 7. Pour Échirolles-Centre, prudence dans ce secteur. Il pourrait y avoir de la fumée qui pourrait gêner votre visibilité.

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5: Sur la rocade sud de Grenoble, en direction de Lyon, un incendie s'est produit à proximité des voies, au kilomètre au niveau de la bretelle sortie 7 et Échirolles-Centre. Attention, il peut y avoir de la fumée dans ce secteur, restez prudents.
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5: Et on poursuit la route avec Elena sur Autoroute Info.
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1: Et on retourne avec vous du côté de Grenoble sur la Roquette Sud en direction de Lyon. Un incendie s'est produit à proximité des voies au niveau de la bretelle de sortie numéro 7 pour Échirolles. Prudence en ce secteur, il pourrait y avoir de la fumée et une visibilité réduite. On part maintenant sur la 41 Nord en direction de Genève. Il y a d'abord des morceaux de plastique sur les voies au kilomètre 93, donc après l'arrivée par la 43 et la voie rapide urbaine de Chambéry. Et ensuite, toujours sur la 41 Nord en direction de Genève, il y a un véhicule en panne dans la bretelle de sortie 15 Pommier-Yves. Les opérations de dépannage sont en cours dans cette bretelle. Côté conditions de circulation, de la pluie sur une bonne partie de la région Rhône-Alpes. La visibilité, la chaussée peut donc être glissante dans certains secteurs.
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1: Et puisque je vous parle de pluie, c'est l'occasion de faire le point sur la météo pour le reste de la journée. Avec des prévisions présentées par Corentin Perrault, prévisionniste à Météo France.
2: La perturbation active qui concerne le pays déjà ce matin poursuit sa route en se déplaçant d'ouest en est. Soyez prudents, elle apporte cet après-midi des pluies parfois marquées sur le flanc est de l'Hexagone, notamment de l'Alsace-Lorraine à la Franche-Comté, ainsi que sur l'ensemble de l'Auvergne-Rhône-Alpes. Quelques coups de tonnerre peuvent d'ailleurs se faire entendre. L'amélioration s'opère en soirée et début de nuit prochaine, avec le décalage des précipitations vers les frontières de l'Est. Sur l'ouest Bourgogne, la région francilienne ainsi qu'en Nouvelle-Aquitaine, le retour au calme se fait déjà ressentir cet après-midi, avec le retour d'un temps sec et un ciel qui s'éclaircit progressivement au fil des heures. Côté Mercure, il est dur pour lui de grimper sous les pluies. Le thermomètre plafonne globalement entre 18 et 21 degrés, soit finalement des températures de saison. Comptez au plus chaud de ce jeudi 18 degrés à Langres, 19 degrés à Clermont et Pau, 20 degrés à Dijon, Lyon ou même Annecy, 21 degrés à Paris, Moulins et Grenoble, 22 degrés à Bourges, Bordeaux au Mont-de-Marsan. Corentin Perrault de Météo France pour Autoroute Info.
1: Dans quelques minutes, nous, sur Autoroute Info, nous parlerons du don du sang, un geste qui sauve des vies au quotidien. Après une courte pause musicale avec Jérémy Frérot.
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0: sur la rocade sud en direction de Lyon. Un incendie est toujours en cours à proximité des voies au niveau de la bretelle de sortie 7 et Chirol Centre. Prudence en ce secteur. Le don du sang est un geste qui peut sauver des vies. Marie-Luce Bouennec, biologiste médicale à l'établissement français du sang à Dijon, nous détaille d'abord les critères requis pour être donneur. Elle est au micro de Jérémy Esclavard.
1: Pour donner son sang, il faut avoir 18 ans et moins de 70 ans. Il faut avoir un poids supérieur à 50 kg. Les femmes peuvent donner 4 fois par an, les hommes 6 fois par an. Et on n'a pas besoin d'être à jeun. Il faut bien s'hydrater avant de venir.
2: Quand c'est la première fois qu'on veut donner, on vient, on répond à un questionnaire. Et c'est bon ou il y a quand même une période entre le moment où on vient et le moment où on donne notre sang?
1: Quand vous venez, vous remplissez un questionnaire, vous voyez un médecin et ensuite vous faites le don de sang, si vous êtes éligible. C'est tout de suite après la consultation médicale. Un don de sang total, c'est environ 20 minutes, sachant qu'il faut rester pour prendre une collation, pour qu'on puisse surveiller s'il n'arrive rien ou s'il n'y a pas de conséquences sur le don.
3: Des dons de sang, il en faut bien évidemment tout au long de l'année, mais il arrive que pendant certaines périodes, les stocks soient en tension. Marie-Luce Bouennec.
1: Il faut comprendre que les besoins, ils sont permanents. Alors, il est vrai que les périodes de congés, les périodes de pont, on sait qu'on va avoir moins de donneurs. On essaye d'anticiper pour collecter en amont un peu plus parce qu'on sait qu'on va avoir des périodes de tension. On essaye de réguler comme ça, mais il faut vraiment que les donneurs se mobilisent en permanence et on peut donner sur son lieu de vacances. C'est pas parce qu'on n'est pas chez soi ou dans sa région qu'on ne peut pas donner, puisqu'on peut donner sur l'ensemble du territoire national et qu'il y a des collectes régulières.
2: Est-ce que vous avez un conseil ou quelque chose à dire à ceux qui n'ont jamais donné et qui hésitent à franchir le pas?
1: Alors, le don, c'est quelque chose qui, je trouve, est valorisant pour soi-même, très important pour quelqu'un qui en a besoin. Et je pense que l'appréhension qu'on peut avoir, peut-être du prélèvement, peut-être de l'aiguille, en fait, il faut venir l'avoir fait et voir comment ça se passe. Les équipes qui prélèvent, elles font tout pour que ça se passe très très bien, que les gens soient vraiment à l'aise. Les maisons du don sont des endroits qui sont très confortables, j'allais dire. Tout est fait pour que le donneur se sente bien.
3: Pour répondre aux besoins, il faut 600 dons de sang par jour en Bourgogne-Franche-Comté, un chiffre qui monte à 10 000 au niveau national.

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1: Avec un trafic ralenti maintenant sur la Roquette Sud en direction de Lyon, entre la sortie numéro 5 pour Évins et 7 pour Échirol, trafic ralenti sur 2 km en raison d'un feu qui s'est déclenché à proximité des voies. 3 véhicules de pompiers en intervention sur la bande d'arrêt d'urgence, ce qui crée ce ralentissement, plus de la fumée qui s'élève et qui pourrait gêner votre visibilité. Restez particulièrement vigilant dans ce secteur. Vous perdez 5 minutes environ dans cette difficulté d'après les données GPS qui nous sont transmises. Un autre bouchon s'est formé cette fois-ci en région lyonnaise sur la 43 dans le secteur de Saint-Priest. Les bretelles de bifurcation vers le contournement est lyonnais sont saturées. Et au bout de la 43, avant l'accès au boulevard périphérique lyonnais, trafic dense, voire légèrement ralenti sur 1 à 2 km. En région lyonnaise, comme sur une bonne partie de la région Auvergne-Rhône-Alpes, il y a de la pluie avec une chaussée qui peut être glissante. Il est donc important de réduire votre vitesse et augmenter les distances de sécurité avec le véhicule qui se trouve devant vous. On s'intéresse tout de suite à l'actualité en France et dans le monde avec les titres de France Info.
2: Mélanie Delaunay, un incendie dans un lycée à Nantes. Le feu est désormais maîtrisé. Il a détruit le hall d'entrée de ce lycée Nelson Mandela qui était bloqué ce matin par les élèves. Des affrontements à Toulouse, à Saint-Denis, entre des jeunes et les forces de l'ordre aujourd'hui. Et outre les lycées bloqués dans de nombreuses villes, des étudiants rejoignent le mouvement. Selon le syndicat Union étudiante, il y a des blocages dans près de 30 campus à Paris, à Strasbourg, à Marseille, à Reims ou Poitiers notamment. Le gouvernement veut instaurer des frais d'inscription pour les étudiants non boursiers en BTS et en classe préparatoire. C'est l'une des mesures détaillées en Conseil des ministres où les projets de budget de l'État et de la Sécurité sociale aussi sont présentés ce matin. Le gouvernement table en tout sur 54 milliards d'euros d'économies pour 2027. La loi intégrale contre les violences sexuelles commence à être débattue cet après-midi à l'Assemblée nationale à partir du texte qui a été adopté en commission spéciale, une version saluée par les associations. Les Émirats arabes unis ouvre une enquête pour déterminer s'il s'agit d'une attaque terroriste, comme l'affirme Israël après ce qui s'est passé hier matin à bord d'un vol Fly Dubai. Un des pilotes a poignardé l'autre. Des passagers ont réussi à empêcher l'avion de s'écraser. Le président israélien veut remettre la plus haute distinction civile du pays à 4 de ses passagers.
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1: Et pour vous accompagner sur votre route, on écoute This Is, un nouveau titre dévoilé après le succès de Mélodrama et son trophée aux victoires de la musique. On écoute ça tout de suite sur Autoroute Info.

Sur la rocade sud de Grenoble en direction de Lyon, l'incendie qui s'est produit après au niveau de la sortie numéro 7 pour Échirolles Centre a été maîtrisé. Des équipes de pompiers ont quitté les lieux. Par contre, il y a toujours un ralentissement sur 2 à 3 km qui débute après la sortie 4 Saint-Martin-d'Hères. Vous perdez encore 5 minutes dans ce secteur, mais bonne nouvelle, la situation devrait s'améliorer puisqu'il n'y a plus d'intervention en cours. J'y reviendrai dans les prochaines minutes. En attendant, pour vous accompagner sur la route, on écoute Rihanna, Calvin Harris et tout de suite Nirvana sur Autoroute Info.

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1: On retourne à Grenoble sur la rocade sud en direction de Lyon. Trafic dense sur 2 à 3 km après la sortie numéro 4 pour Saint-Martin-d'Hères. Il faut compter 5 minutes supplémentaires pour traverser cette rocade sud. Pour vous qui êtes en région lyonnaise sur la 43 dans le secteur de Saint-Priest, les bretelles de bifurcation vers le contournement est lyonnais, la 46 sud sont saturées. Au bout de la 43, avant l'accès au boulevard périphérique lyonnais, 1 à 2 km de trafic ralenti après la sortie 3 Bron Albert Camus. On part maintenant en Haute-Savoie, un bouchon s'est formé également dans la rampe d'accès au tunnel du Mont-Blanc, 500 mètres de difficulté avant de pouvoir rejoindre l'Italie depuis le secteur de Chamonix. Côté conditions de circulation, de la pluie est toujours présente, principalement dans les départements du Rhône, de la Drôme et de l'Isère. Puisque je vous parlais de l'Isère, c'est l'occasion de rappeler que ce soir, la 480 sera fermée de 20h30 à 5h en direction de Sisteron, entre la sortie 5B C1 et la sortie 7 Pont-de-Clé. La 43 sera fermée en direction de Turin et de Chambéry, entre les sorties 6 Villefontaine et 7 l'île d'Abeau de 21h à 6h. Et près de Bourgoin-Jallieu, sur la 43 en direction de Lyon, la bretelle d'accès à la 48 sera fermée de 21h à 6h. Déviation par la sortie numéro 8, Bourgoin-Jallieu.
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1: Dans quelques minutes, je vous retrouve pour un nouveau point sur vos conditions de circulation. On ira également à l'ouest de Paris pour se ressourcer au domaine national de Saint-Cloud, un site géré par le Centre des Monuments Nationaux. Avant cela, on continue notre trajet avec Adèle Castillon.

0: On retourne à Grenoble sur la Roquette Sud en direction de Lyon. Un trafic dense à partir de la sortie 4 Saint-Martin-d'Hères. Il faut compter 5 minutes supplémentaires pour traverser la rocade d'après les données GPS qui nous sont transmises. Je vous emmène à présent dans les Hauts-de-Seine, à l'ouest de Paris, à la découverte du domaine national de Saint-Cloud, un site classé au monument historique depuis 1994. Reportage de Jérémy Esclavard.
1: On commence la présentation de ce domaine de 460 hectares en tournant une page d'histoire. On retourne à l'époque de la Renaissance et de Louis XIV avec Séverine Drijard, chargée d'action culturelle.
2: À l'origine, Saint-Cloud, à la fin du XVIe siècle, c'était la campagne. Tous les personnages un peu importants du royaume se faisaient construire des sortes de maisons de plaisance en bordure de Seine. Et c'est l'une de ces maisons qui appartenait à un financier qui a été racheté par Monsieur Frère Unique de Louis XIV en 1658 et qui l'a transformé en un immense domaine avec au milieu un immense château ouvert sur Paris.
3: Est-ce qu'il est toujours présent ce château? On peut l'admirer quand on vient à Saint-Cloud?
2: Hélas non, puisque le château a été détruit pendant la guerre de 1870. Il a brûlé, les ruines ont été rasées un peu plus de 20 ans plus tard par la Troisième République qui ne voulait pas conserver ses souvenirs et ses vestiges. Aujourd'hui, il subsiste le parc, ses fontaines et ses jardins à la française dessinés par le nôtre.
1: Parmi tous les jardins qui composent le domaine et qui sont le témoignage de l'évolution de l'art paysager de la Renaissance à nos jours, Séverine Drijard a sa petite préférence.
2: C'est le jardin anglais du Trocadéro qui est sur les hauteurs. C'est un endroit un peu secret, fermé sur lui-même et qui est très agréable à visiter. C'est un jardin en anglaise avec de très beaux arbres. Il y a des cèdres du Liban bicentenaires qui sont absolument magnifiques. Au milieu, il y a une pièce d'eau dans laquelle tout se reflète. C'est un jardin où il y a des arbres et des arbustes parfumés au printemps. On peut y croiser des écureuils. C'est un endroit parfait pour aller se reposer.
3: Au niveau de la grille d'honneur, donc l'entrée principale, il y a un musée. Qu'est-ce qu'on peut découvrir à l'intérieur de ce musée?
2: Et comme on l'a dit, le château a disparu. Et donc, dans le musée, l'idée, c'est de présenter tout un tas de choses qu'on ne pourra pas voir dans le parc. Photographies, maquettes, tableaux présentant le château, voire même visiter le château en réalité virtuelle avec des casques. Et puis, on va découvrir des portraits des occupants, du mobilier qui provient du château. L'idée, c'est de se gorger d'images avant de visiter le parc.
1: À noter que le domaine national de Saint-Cloud accueille chaque année au mois d'août le festival Rock en scène.
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1: Sur la voie rapide urbaine de Chambéry en direction d'Aix-les-Bains, véhicule en panne sur la voie de droite dans le tunnel des Monts qui se trouve après la sortie 17 Bassins. Conséquence, la voie de droite a été neutralisée dans tout ce tunnel.

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1: Sur la 51 en direction de Lyon, un véhicule est en panne dans la bretelle de sortie numéro 12.

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1: Bonne journée à tous, bonne route, il est midi.
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1: Avant de parler des bouchons du côté de Grenoble, de Lyon et du tunnel du Mont-Blanc, je rappelle ces véhicules.

0: véhicule en panne d'abord sur la voie rapide urbaine de Chambéry en direction d'Aix-les-Bains. Une voiture arrêtée sur la voie de droite dans le tunnel des Monts situé après la sortie 17 Bassins. Conséquence, la voie de droite est neutralisée dans tout ce tunnel. Pour vous qui êtes au sud de Grenoble sur la 51 en direction de Lyon, il y a un véhicule en panne dans la bretelle de sortie numéro 12 pour Vif. Et justement à Grenoble sur la Roquette Sud en direction de Lyon, un trafic dense entre la sortie 4 Saint-Martin-d'Air et la bifurcation avec la 480. 5 minutes supplémentaires pour traverser cette rocade d'après les données GPS. Pour vous qui êtes en région lyonnaise sur la 43 dans le secteur de Saint-Priest, les bretelles de bifurcation vers la 46 sud direction Marseille sont saturées. Ensuite, sur la 46 sud direction Marseille, trafic ralenti sur 2 à 3 km après l'arrivée par la 43. Pour vous qui êtes en Haute-Savoie, à l'approche du tunnel du Mont-Blanc, il y a toujours 500 mètres de bouchons dans la rampe d'accès à ce tunnel pour joindre l'Italie dans le secteur de Chamonix. Côté conditions de circulation, de la pluie qui reste bien présente du côté des départements de l'Isère, du Rhône et de la Drôme. Il y a de la pluie également en Haute-Savoie dans le secteur de Genève. Tout de suite, on fait un détour par la rédaction de France Info.
1: L'info, Augustin arrivé, le mouvement lycéen dégénère aujourd'hui.
2: L'union syndicale lycéenne rejointe par plusieurs syndicats étudiants. À Nantes, le hall d'un lycée a pris feu. Dans le Pas-de-Calais, la sous-préfecture de Béthune parle d'un proviseur hospitalisé après un tir de mortier. Des affrontements avec les forces de l'ordre à Valence ou Marseille. Plus de 200 interpellations hors Île-de-France. Les commerces du centre-ville de Mulhouse, par exemple, ont reçu l'ordre de fermer. Dans ce contexte, Bruno Retailleau propose de faire interdire la France insoumise. Le candidat LR à la présidentielle voit ce parti comme une organisation appelant à la sédition et l'insurrection. L'élu vendéen accuse LFI d'être à l'origine de ces blocages. Il reconnaît toutefois que sa proposition paraît difficile à mener à terme dans le droit français. Quelques pistes d'économie fuitent issues du projet de budget. Il est présenté en ce moment même en Conseil des ministres. Il est question notamment d'un gel des allocations familiales et des APL.
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0: On poursuit la route tout de suite avec Estelle sur Autoroute Info. Bonne route à vous.

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2: Sur la 432 en direction de Paris, des saleuses sont en train de rouler pour faire des tests et roulent à très faible allure sur les voies de la voie de droite entre la sortie numéro 5 pour Saint-Exupéry et la barrière de péage de la Boisse.
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3: Sur la voie rapide urbaine de Chambéry en direction d'Aix-les-Bains, véhicule toujours arrêté sur la voie de droite dans le tunnel des Monts situé après la sortie 17 pour Bassens. Conséquence, la voie de droite a été neutralisée dans tout ce tunnel. Allez, on repart en musique tout de suite avec Madonna.

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1: On retourne avec vous du côté de Chambéry sur la voie rapide urbaine en direction d'Aix-les-Bains. Une voiture arrêtée sur la voie de droite dans le tunnel des Monts après la sortie 17 pour Bassins. Conséquence, la voie de droite a été neutralisée dans tout ce tunnel. Autre véhicule en panne, c'est à Grenoble sur la 51 en direction de Lyon. Une voiture arrêtée dans la bretelle de sortie numéro 12 pour Vif. Par conséquence, une partie de cette bretelle a été neutralisée. En région lyonnaise, sur la 432 en direction de Paris, des véhicules roulent à faible allure sur la voie de droite entre la sortie 55 Exupéry et le péage de la Boisse. Des saleuses qui sont en test avant cet hiver. On reste d'ailleurs en région lyonnaise sur la 43 dans le secteur de Saint-Priest. Les bretelles de bifurcation vers la 46 sud en direction de Marseille sont saturées. Ensuite, sur la 46 sud direction Marseille, trafic dense voire ralenti sur 3 à 4 km après l'arrivée par la 43. À Grenoble, sur la Roquette Sud en direction de Lyon, un trafic qui reste dense entre la sortie 5 Ebens et la bifurcation avec la 480. Sur la 480, direction Sisteron, bouchon dans la bretelle qui permet de rejoindre la Roquette Sud. Si vous êtes en Haute-Savoie, dans le secteur de Chamonix, un bouchon est en cours dans la rampe d'accès au tunnel du Mont-Blanc. Bouchon de 500 mètres avant d'accéder à ce tunnel.
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1: Et côté météo, il pleut toujours sur une bonne partie de la région Rhône-Alpes. C'est l'occasion d'ailleurs de faire le point sur la météo pour le reste de la journée. Avec des prévisions présentées par Corentin Perrault, prévisionniste à Météo France.
2: La perturbation active qui concerne le pays déjà ce matin poursuit sa route en se déplaçant d'ouest en est. Soyez prudents, elle apporte cet après-midi des pluies parfois marquées sur le flanc est de l'Hexagone, notamment de l'Alsace-Lorraine à la Franche-Comté, ainsi que sur l'ensemble de l'Auvergne-Rhône-Alpes. Quelques coups de tonnerre peuvent d'ailleurs se faire entendre. L'amélioration s'opère en soirée et début de nuit prochaine, avec le décalage des précipitations vers les frontières de l'est. Sur l'ouest Bourgogne, la région francilienne ainsi qu'en Nouvelle-Aquitaine, le retour au calme se fait déjà ressentir cet après-midi, avec le retour d'un temps sec et un ciel qui s'éclaircit progressivement au fil des heures. Côté mercure, il est dur pour lui de grimper sous les pluies. Le thermomètre plafonne globalement entre 18 et 21 degrés, soit finalement des températures de saison. Comptez au plus chaud de ce jeudi 18 degrés à Langres, 19 degrés à Clermont et Pau, 20 degrés à Dijon, Lyon ou même Annecy, 21 degrés à Paris, Moulins et Grenoble, 22 degrés à Bourges, Bordeaux, au Mont-de-Marsan. Corentin Perrault de Météo France pour Autoroute Info.
1: Dans quelques minutes, je vous retrouve pour un nouveau point sur vos conditions de circulation. Nous assisterons également à une opération de contrôle de poids lourds, reportage auprès des agents de l'État juste après la musique avec le groupe de filles originaires de Los Angeles. On écoute Katsai tout de suite sur Autoroute Info.

0: Sur la voie rapide urbaine de Chambéry en direction d'Aix-les-Bains, un véhicule toujours arrêté sur la voie de droite dans le tunnel des Monts, situé après la sortie 17 Bassins. Conséquence, la voie de droite est toujours neutralisée dans ce tunnel. Nous partons à présent sur l'aire de Bonne, sur la 6 entre Paris et Lyon, avec Xavier Ferrand. Il a assisté à une opération de contrôle de poids lourd.
1: Les poids lourds interceptés par les forces de l'ordre se succèdent à chaque fois. Un agent de la DREAL, la Direction régionale de l'environnement, de l'aménagement et du logement, est chargé des contrôles. Lionel Perrette, chef du département régulation des transports.
2: On va contrôler les temps de conduite et au-delà des temps de conduite, les temps de repos. Et pour procéder à ces contrôles, on extrait les données enregistrées sur le chronotachygraphe du véhicule. C'est un mouchard, on peut dire ça comme ça. En tout cas, c'est un équipement qui enregistre les différents mouvements du véhicule, les temps de repos, les temps de conduite.
1: La preuve par l'exemple avec Natacha Corallo, accompagnée d'un gendarme.
3: Qu'est-ce que vous transportez, monsieur ?
4: Des pièces Renault.
3: Des pièces Renault ?
4: Oui.
5: Bonjour.
3: Bonjour, madame.
5: Contrôle des transports de la DREAL.
3: J'ai bien vu.
5: je vais monter pour chercher les données. Et après, je vais regarder tous vos papiers.
3: Et ça, on touche pas.
1: Les données sont chargées sur une clé USB sécurisée. Natacha Corallo s'installe ensuite devant son ordinateur.
5: J'ai accès donc à une partie donnée du conducteur, donc avec ses temps de conduite et ses temps de repos. Donc on voit que c'est quelqu'un qui roule pas non plus énormément à la journée.
1: Alors ce qu'il faut préciser, c'est qu'il y a de longs traits rouges. J'imagine que c'est le temps de conduite, c'est ça ?
5: C'est le temps de conduite en rouge. Donc là, par exemple, c'est un bloc de 3h05, puisqu'il a conduit 3h05 sans coupure. Et puis après, il fait une pause de 45 minutes, donc qui est réglementaire. Et il reconduit une heure. Et en bleu apparaît les temps de travail, donc surtout quand il charge ou qu'il décharge.
1: Pas de problème à signaler pour ce chauffeur bulgare au volant d'un tracteur immatriculé en France qui emmène une remorque lituanienne. En 2024, plus de 1200 poids lourds ont été contrôlés rien qu'en Côte d'Or.

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1: Bon après-midi et bonne route à vous qui nous écoutez sur Autoroute Info. Cette heure-ci, il y a de la pluie sur une bonne partie des départements sur lesquels vous roulez, avec une chaussée qui peut donc être glissante. Je rappelle qu'en cas d'averse, il est important de réduire votre vitesse et d'augmenter les distances de sécurité avec le véhicule qui se trouve devant vous. On part avec vous en région lyonnaise sur la 432 en direction de Paris. Il y a toujours des véhicules qui roulent à faible allure sur voie de droite. Entre la sortie 5 à l'aéroport de Saint-Exupéry et le péage de la Boisse, ce sont des saleuses qui sont en train de faire des tests avant l'hiver. Donc attention, des véhicules qui vont rouler à faible allure sur 20 km. Pour vous qui êtes sur la 43 dans le secteur de Saint-Priest, les bretelles de bifurcation vers le contournement est lyonnais sont saturées. Ensuite, sur la 46 sud, direction Marseille, 3-4 km de bouchons après l'arrivée par la 43. Au bout de la 43, bon, l'accès au boulevard périphérique lunaire, 2 km de bouchons. En région grenobloise, sur la 480, direction de Sisteron, un bout de trafic saturé dans la bretelle qui permet de rejoindre la Roquette Sud. Et sur la 51, direction de Lyon, un véhicule en panne dans la bretelle de sortie 12 pour Vif, avec une partie de cette bretelle neutralisée le temps que ce véhicule soit évacué. On part en Haute-Savoie sur la route nationale 205 avant d'accéder au tunnel du Mont-Blanc dans le secteur de Chamonix. Il y a 500 mètres de bouchons avant de pouvoir emprunter cet ouvrage. Tout de suite, on s'intéresse à l'actualité en France et dans le monde avec les titres de France Info.
2: Au midi 22, avec vous Armand Perrault-Logat et Sébastien Lecornu, donc, qui convoque une cellule de crise interministérielle à propos du mouvement lycéen.
3: Les lycéens qui réclament davantage de moyens pour étudier, mais les violences se multiplient depuis ce matin. À Nantes, le lycée Nelson Mandela a été incendié, le hall est détruit. Il y a eu des tirs de mortier devant d'autres établissements, notamment dans les Yvelines. À Grenoble, le réseau de transport est totalement suspendu, de même à Marseille, car la situation se tend là-bas. Depuis ce matin, plus de 400 actions sont recensées partout en France et 600 personnes ont été interpellées. C'est dans ce contexte que le gouvernement a présenté son projet de budget 2027 ce matin. Sébastien Lecornu propose un effort de 43 milliards d'euros de mesures nouvelles. Le Premier ministre veut notamment faire payer l'inscription en BTS ou en classe prépa aux grandes écoles, des formations qui étaient jusqu'à présent gratuites. L'effort passe aussi par un gel des allocations familiales et des aides au logement. Pendant ce temps, le taux d'intérêt de la dette française ne cesse de grimper, 4,92%. 12% sur 10 ans, c'est le niveau le plus haut depuis 2002. Et puis à l'Assemblée nationale, les députés débattent à partir d'aujourd'hui de la loi intégrale contre les violences sexistes et sexuelles. 69 articles. Le texte prévoit des mesures tous azimuts pour la prise en charge des victimes et dans le domaine de la police et de la justice. Mais ce texte divise sur certains sujets de fond.
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1: Avant de vous retrouver pour un nouveau point de trafic, on écoute Jen Ayash.

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1: Nouvelle information concernant la 48 en direction de Grenoble. Un accident vient de se produire au kilomètre 46, c'est-à-dire après l'arrivée par la 43. Il y aurait au moins un véhicule impliqué sur la voie spéciale réservée aux véhicules lents, la voie la plus à droite.

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1: Sur la 48 en direction de Lyon, une sangle signalée sur les voies au kilomètre 92, c'est-à-dire après la sortie 14 Saint-Égrève.

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1: Et une nouvelle information signalée du côté de la Haute-Savoie sur la 40 en direction de Lyon et de Paris. Deux véhicules sont arrêtés sur le côté droit au niveau du péage de Nangy, d'une voiture qui est en train de changer sa route. Soyez prudents dans ce secteur. On reste en Haute-Savoie pour rappeler qu'au niveau du tunnel du Mont-Blanc, il y a toujours 500 mètres de bouchon avant d'accéder à ce tunnel d'après les informations transmises par le PC du tunnel du Mont-Blanc. Et si vous êtes du côté de la région lyonnaise, sur la 43 dans le secteur de Saint-Priest, les bretelles de bifurcation vers le contournement est lyonnais sont saturées. Ensuite, sur la 46 sud en direction de Marseille, il faut compter 2 à 3 km de ralentissement après l'arrivée par la 43. On part dans le département de l'Isère sur la 48 en direction de Grenoble. Il y a un accident au kilomètre 46, c'est-à-dire après l'arrivée par la 43. Une voiture au moins impliquée sur la voie spéciale réservée aux véhicules lents, la voie la plus à droite. Sur la 48 en direction de Lyon, cette fois-ci, je rappelle ces obstacles signalés sur les voies. Il y a une sangle signalée sur les voies au kilomètre 92, donc dans le secteur de la sortie 14 Sainte-Écrève. Pour vous qui êtes sur la 432 en direction de Paris, des véhicules roulent à faible allure sur voie de droite entre la sortie 5 Saint-Exupéry et le péage de la Boisse. Ce sont des saleuses qui sont en train de faire des tests avant l'hiver. Pas d'autres difficultés à vous signaler sur les autoroutes sur lesquelles vous roulez, mais attention à la pluie qui reste bien présente sur toute la région Rhône-Alpes. Et je rappelle que ce soir, sur la voie rapide urbaine de Chambéry, en raison de travaux dans le tunnel des Monts, un basculement sera en place de 20h à 6h entre les diffuseurs 16 Lacassine et 17 Bassins. La circulation se fera à double sens avec une voie par sens dans un seul tube disponible, vitesse limitée à 50 km/h et les transports de matières dangereuses seront interdits et devront suivre une déviation par Grenoble. Dans le département de la Drôme, réalisation de travaux de réfection de la chaussée, la 49 sera fermée de 20h30 à 6h en direction de Grenoble, entre la sortie 5 Alixan de la Nationale 532 et la sortie 7 Romans, sortie numéro 5 obligatoire.
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1: Rendez-vous dans quelques minutes pour une pause dépaysante en Bourgogne à la découverte du quotidien d'une soigneuse au cœur d'un parc animalier. Après la musique, c'est avec un titre que vous avez beaucoup entendu cet été. C'était l'hymne de la Coupe du Monde de football 2026. On écoute Shakira et Burna Boy tout de suite sur Autoroute Info. 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

0: Un accident toujours en cours sur la 48 en direction de Grenoble. Une voiture impliquée sur la voie spéciale réservée aux véhicules lents. La voie la plus à droite au kilomètre 46, c'est-à-dire peu après la bifurcation avec la 43. Dans l'autre sens, en direction de Lyon sur la 48, une sangle signalée sur les voies kilomètre 92, donc dans le secteur de la sortie numéro 14 pour Sainte-Grève. On vous propose maintenant une pause en Bourgogne. Si vous êtes à la recherche d'une idée de sortie à faire en famille, en voici une qui devrait ravir petits et grands, le parc de Lossois. Reportage d'Emma Logerette.
1: Ici, Jennifer est soigneuse. Pour elle, le parc, c'est un peu comme une deuxième maison.
2: On est un parc animalier avec deux, trois petits manèges aussi pour les enfants. Donc c'est un parc qui est très apprécié généralement des familles.
1: C'est lesquels un peu les animaux stars ici au parc de Lossois?
2: Alors les stars, ça va être beaucoup les félins, tout ce qui est lion, tigre, guépard. Les lémuriens aussi, ils ont beaucoup la côte.
1: Est-ce que vous vous attachez? Est-ce que eux aussi, en retour, il y a un petit peu de communication?
2: Nous, on s'attache beaucoup, beaucoup aux animaux. On les voit tous les jours, on les voit plus que nos propres collègues ou que notre propre famille. Donc forcément, il y a un attachement qui se crée. Pour eux, il y a un lien de confiance qui va s'instaurer avec les soigneurs, effectivement. C'est hyper important pour nous et puis pour le bien-être de l'animal qu'on ait ce lien-là, en fait.
1: Les visiteurs, eux aussi, ont l'occasion de créer du lien avec les animaux, toutes proportions gardées.
2: Ici, on a quelques enclos dans lesquels le visiteur peut rentrer. Donc, ça va être chez les lémuriens, les loriquets, les wallabies, par exemple. Mais quand même, avec des petites consignes, c'est pas parce qu'on rentre dans un enclos qu'on fait n'importe quoi. Les animaux sauvages, ça reste des êtres vivants. Ils sont pas agressifs, donc c'est-à-dire qu'ils attaquent pas le premier visiteur venu, heureusement. Le risque zéro, il n'existe jamais, même avec notre propre chien ou notre propre chat. Des fois, on se fait avoir. Faut pas les caresser, pas leur donner n'importe quoi à manger. Ça reste des animaux vivants et pas des peluches.
1: Une leçon qui a bien été comprise par les enfants d'un groupe scolaire en visite ce jour-là.
3: On a vu des lémuriens. On l'a juste pas caressé, mais on l'a regardé avec les yeux.
1: Pour le mot de la fin, Jennifer met l'accent sur un point essentiel.
2: On n'est plus là juste pour montrer les animaux au public. On va vraiment participer activement à la protection donc, de certains animaux. Et puis d'autres qui vont servir un petit peu d'ambassadeurs. Donc ça va être les animaux un petit peu stars qui font venir les visiteurs. Mais en fait, dans le prix d'entrée, il y a toujours une partie qui va être reversée aux associations de conservation dans le milieu naturel. On a la chance dans les parcs de pouvoir les observer. Et c'est encore mieux s'ils pouvaient rester dans le milieu naturel et survivre dans le milieu naturel. Donc ça, c'est un message qu'on essaye de transmettre à tous les visiteurs qui peuvent venir dans les parcs zoologiques.
1: Plus de 500 animaux sur 40 hectares de nature. Et c'est à découvrir au parc de Lossois, à quelques kilomètres de l'autoroute A6.

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1: Et cet obstacle signalé en région grenobloise, c'est sur la 480 en direction de Lyon. C'est après le kilomètre 1, après la sortie numéro 1.1 pour Sassenage. Il y a cet objet signalé sur les

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1: Bienvenue à tous, très heureux de faire la route avec vous, il est 13h.
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1: Et on commence avec cet obstacle sur la 480, c'est au kilomètre en direction de Lyon, c'est au kilomètre 1 après la sortie 1.1 pour Sassenage. Il y a cet objet sur la voie de gauche, faites donc bien attention dans ce secteur. On reste en région grenobloise, cette fois sur la 48 avec un autre obstacle signalé. C'est toujours en direction de Lyon, c'est au kilomètre 92 après la sortie numéro 15 pour Saint-Égrève-Saint-Martin-le-Vinou. Il y a ces angles qui sont signalés sur les voies. Autre accident à vous signaler, autre incident, cette fois ça concerne la 48 en direct.

0: Direction de Grenoble, c'est au kilomètre 46 après la bifurcation avec la 43. Il y a ce véhicule qui est sur la voie la plus à droite. Il y a trois voies dans ce secteur. Le véhicule est donc en panne sur la voie la plus à droite. Les dépanneurs et les agents autoroutiers sont sur place. Sinon, le trafic qui se densifie d'abord en région lyonnaise. Si vous souhaitez, si vous circulez sur la 43 et que vous souhaitez rejoindre la 46 en direction de Marseille, eh bien ces bretelles d'accès à cette A46 en direction de Marseille sont quelque peu bouchées. Et puis un autre bouchon cette fois, c'est au niveau du tunnel du Mont Blanc. Si vous souhaitez rouler vers l'Italie, eh bien il y a un petit bouchon qui vous attend dans ce secteur. Il y aurait 500 mètres de bouchon et 15 minutes d'attente selon les estimations GPS. Et on s'intéresse maintenant aux actualités nationales et internationales avec les titres de France Info.
1: Il est à la une également le gouvernement qui présente son projet de budget 2027.
2: La porte-parole Maud Bréjon parle d'une copie de départ, mais qui doit maintenant être discutée dans une démarche de dialogue. Pas de hausse d'impôts généralisée, mais le gouvernement prévoit de nouvelles taxes qui concerneront par exemple les fournisseurs de kérosène. Il est également question d'un gel des allocations familiales et des APL. Roland Lescure, le ministre de l'économie, considère que toutes ces mesures permettront à la France de reprendre en main son destin. Beaucoup de violence en marge des mobilisations lycéennes aujourd'hui. Trois proviseurs ont été blessés dans le Pas-de-Calais et en Seine-Maritime. Le hall d'un lycée nantais a été gagné par les flammes. Incendie de poubelle qui s'est propagé à l'établissement. La mairie pense que ce sont des éléments extérieurs à ce lycée qui sont à l'origine du départ de feu. Plus de 600 interpellations hors Île-de-France. Les réseaux de transport en commun sont coupés à Clermont-Ferrand, à Marseille, à Grenoble. Plus de trams non plus à Lille. À Strasbourg. Le premier secrétaire du Parti Socialiste y voit l'irresponsabilité du gouvernement. Olivier Faure appelle au calme de toutes parts. Une cellule de crise interministérielle sera mise en place dans une quinzaine de minutes maintenant.
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0: On revient sur vos conditions de circulation dans moins de 5 minutes. Et tout de suite, on repart en musique avec Ella Langlais sur Autoroute Info.
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0: Et cet obstacle signalé sur l'A43 en direction de Turin, c'est au kilomètre 163 après la sortie numéro 26 pour la Chambre. Eh bien, il y a ce cône de chantier qui est signalé sur la voie de droite. On revient sur vos conditions de circulation dans moins de 5 minutes.

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5: Plusieurs obstacles à vous signaler, à commencer par l'A43 en direction de Turin au kilomètre 163. Il y a ces cônes de chantier qui sont signalés sur la voie de droite. Faites bien attention donc sur ce secteur. Cap maintenant sur Grenoble, sur l'A480 en direction de Lyon au kilomètre 1 après la sortie 1.1 pour Sassenage. Il y a ces objets signalés sur les voies et puis toujours en région Grenoble. Sur l'A48, toujours en direction de Lyon, au kilomètre 92, après la sortie 15 pour Saint-Égrève, il y a ces sangles qui sont signalées sur la voie de droite. On revient sur vos conditions de circulation dans un peu plus de 5 minutes. Et tout de suite, on écoute Les Innocents sur Autoroute Info.

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1: Et à 13h15, toujours ces obstacles signalés, à commencer par celui sur l'A480 en direction de Lyon. On est en région grenobloise, c'est au kilomètre 1. Après la sortie 1.1 pour Sassenage, il y a cet objet signalé sur la voie de gauche. On reste en région grenobloise, on part maintenant sur l'A48 en direction de Lyon. Il y a toujours cet obstacle signalé au kilomètre 92. C'est après la sortie numéro 15 pour Saint-Égrève. Il y a ces sangles qui sont signalés sur les voies, toujours sur cette A48. Cette fois, c'est dans l'autre sens, en direction de Grenoble. Il y a toujours ce véhicule accidenté. C'est au kilomètre 46 après la sortie, après la bifurcation avec la 43. Il y a toujours ce véhicule qui est accidenté sur la voie la plus à droite, voie qui est d'ailleurs neutralisée par les agents autoroutiers et qui sont sur place.
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1: Et il pleut un petit peu partout sur vos autoroutes alpines. Les prévisions Météo France, c'est présenté par Corentin Perrault.
2: La perturbation active qui concerne le pays déjà ce matin poursuit sa route en se déplaçant d'ouest en est. Soyez prudents, elle apporte cet après-midi des pluies parfois marquées sur le flanc est de l'Hexagone, notamment de l'Alsace-Lorraine à la Franche-Comté, ainsi que sur l'ensemble de l'Auvergne-Rhône-Alpes. Quelques coups de tonnerre peuvent d'ailleurs se faire entendre. L'amélioration s'opère en soirée et début de nuit prochaine, avec le décalage des précipitations vers les frontières de l'est. Sur l'ouest Bourgogne, la région francilienne ainsi qu'en Nouvelle-Aquitaine, le retour au calme se fait déjà ressentir cet après-midi, avec le retour d'un temps sec et un ciel qui s'éclaircit progressivement au fil des heures. Côté Mercure, il est dur pour lui de grimper sous les pluies. Le thermomètre plafonne globalement entre 18 et 21 degrés, soit finalement des températures de saison. Comptez au plus chaud de ce jeudi 18 degrés à Langres, 19 degrés à Clermont et Pau, 20 degrés à Dijon, Lyon ou même Annecy, 21 degrés à Paris, Moulins et Grenoble, 22 degrés à Bourges, Bordeaux au Mont-de-Marsan. Corentin Perrault de Météo France pour Autoroute Info.
1: La suite du programme dans les prochaines minutes, nous verrons que le nombre de bornes de recharge pour véhicules électriques sur le réseau APRR va augmenter. Et puis moi je reviens avec vous dans quelques minutes pour revenir sur vos conditions de circulation. Ce sera dans moins de 5 minutes avant un petit peu de musique et Charlotte Cardin sur Autoroute Info.

0: Toujours ces obstacles signalés en région grenobloise, à commencer par ces morceaux de fer signalés sur l'A480 en direction de Lyon. C'est au kilomètre 1 après la sortie 1.1 pour Sassenage. Il y a donc ces morceaux de fer qui sont signalés sur les voies de gauche. Si vous continuez quelques kilomètres plus loin sur l'A48, toujours en direction de Lyon, il y a aussi cet obstacle au kilomètre 92. C'est après la sortie 15 pour Saint-Égrève. Il y a ces sangles sur les voies qui sont signalées. Toutes les aires de service des autoroutes APRR et AREA disposent déjà de bornes de recharge pour véhicules électriques. Et dans les prochaines années, les aires de repos vont aussi être équipées. Reportage de Jérémy Esclavard.
1: À partir du mois de mai 2027, 20 aires de repos des autoroutes A5, A6, A31, A36 ou encore A39 vont être équipées de bornes de recharge. C'est la première étape d'un déploiement qui va se dérouler en plusieurs phases. Jean Gadra, directeur marketing d'Allego, le leader européen des solutions de recharge pour véhicules électriques.
2: Plus le parc automobile se convertira du thermique vers l'électrique, plus on viendra augmenter la capacité de recharge sur ces bornes.
1: Ça veut dire que oui, en 2027, il y aura un certain nombre de bornes de recharge et plus les années vont passer, plus le nombre de bornes va s'étoffer, c'est ça?
2: Tout à fait. Au maximum, on en aura 1000. Ce sera une très grosse couverture. Donc ça, ce sera sur un horizon 2030. C'est vrai que c'est un petit peu loin pour les automobilistes. Mais sur 2027, on sera à 450 bornes supplémentaires. On sera, je crois, le numéro 1 sur le réseau AP2R en nombre de points de charge.
1: Combien de temps est-ce que ça va prendre pour recharger son véhicule?
2: Si on a un véhicule qui peut recevoir 300 kg de puissance, là, c'est très rapide. On est sur moins de 20 minutes pour recharger 80% de la puissance de la batterie, donc rajouter 300-400 km. Et si c'est un véhicule qui peut recevoir un peu moins de puissance, donc on va prendre un exemple de 100 à 150 kg, là il faut rester 25 à 30 minutes, rarement plus de 30 minutes sur site.
1: Et pourquoi vous avez choisi d'installer des bornes sur des aires de repos plutôt que d'en ajouter sur les aires de service?
2: Je pense que les aires de service vont aller vers une certaine saturation. Il y a déjà une partie essence, on va ajouter une partie électrique, il y aura un certain conflit d'usage. Les aires de repos, si on les équipe un tout petit peu, et quand je dis un tout petit peu, c'est avoir au moins du snacking, avoir une machine à café, on essaie de mettre des agréments comme des tables de ping-pong, des boulodromes pour la partie sud. C'est ça qui permet de redonner une vision un peu plus sympa de l'aire de repos. Et clairement, c'est apaisé. Il y a des aires de pique-nique, il y a des sous-bois, il n'y a pas trop de circulation. Donc, c'est vraiment proposer une alternative crédible aux aires de service.
1: À noter que les plus grandes aires de repos du réseau APRR pourront accueillir d'ici 2035 jusqu'à 44 points de charge. Ah

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1: Et à 13h30, ça se passe plutôt bien sur le réseau autoroutier. Pas d'incident majeur à vous signaler. Seul incident à vous signaler, c'est cet obstacle sur la 48 en direction de Lyon. C'est au kilomètre 92 après la sortie numéro 15 pour Saint-Égrève. Il y a toujours ces sangles qui sont signalées sur les voies dans ce secteur. Sinon, ça se passe bien. Seul point à vous rappeler, c'est qu'il pleut un petit peu partout sur la région Auvergne-Rhône-Alpes. Faites donc attention, adaptez votre vitesse et 110 lorsqu'il y a de la pluie sur les autoroutes. Et faites bien attention donc avec cette pluie. On s'intéresse maintenant aux actualités nationales et internationales avec les titres de France Info.
2: Ministre de l'Éducation qui veut des cours à distance en cas de blocage.
3: Lorsque la mobilisation des lycéens empêche les élèves d'être accueillis dans leur établissement scolaire, Édouard Geffray qui dénonce des violences inacceptables dans certains lycées. Il cite notamment l'incendie du hall d'un établissement à Nantes où des personnels aspergés d'essence. Réunion de crise en cours en ce moment au ministère de l'Intérieur autour de Sébastien Lecornu. Dans plusieurs villes, les transports en commun sont suspendus. C'est le cas à Marseille, à Strasbourg ou encore à Grenoble. Faire payer aux étudiants non boursiers, l'inscription en classe prépa ou en BTS, c'est l'une des mesures prévues dans le projet de budget pour 2027, présenté en Conseil des ministres ce matin. Le gouvernement qui veut aussi geler les APL, mettre à contribution les retraités ou encore taxer les fournisseurs de kérosène pour financer le développement de carburants durables pour l'aviation. 16 jours d'épisodes de pollution à l'ozone enregistrés en Île-de-France pendant l'été le plus chaud jamais mesuré en France. C'est du jamais vu depuis la canicule de 2003. Les Émirats arabes unis ouvrent une enquête pour déterminer s'il s'agit d'une attaque terroriste, comme l'affirme Israël après ce qui s'est passé hier matin à bord d'un vol Fly Dubai. Un pilote poignardé par l'autre, des passagers qui ont réussi à empêcher l'avion de s'écraser. Le président israélien veut remettre la plus haute distinction civile du pays à 4 de ses voyageurs.
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1: On se retrouve dans moins de 3 minutes pour reparler de vos conditions de circulation. Mais tout de suite, c'est Marine dans la playlist Autoroute Info.

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1: Cet accident signalé sur l'A48 en direction de Lyon, c'est au kilomètre 82 après la barrière de péage de Vaurep. Les voies de droite et de gauche sont impliquées. Le véhicule, il y aurait au moins un véhicule impliqué dans cet accident, donc faites bien attention à arriver dans ce secteur.

Cet accident signalé sur l'A48 en direction de Lyon, c'est au kilomètre 82 après la barrière de péage de Voreppe et après la bifurcation pour l'A49 qui part vers Valence. Il y aurait au moins un véhicule accidenté sur les voies de droite, voie de gauche et sur la bande d'arrêt d'urgence. Toutes les voies sont concernées dans la zone. Faites donc bien attention à arriver dans ce secteur. On revient sur vos conditions de circulation dans un peu moins de 10 minutes. Et tout de suite, c'est The Communards sur Autoroute Info.

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1: Cet accident signalé sur l'A43 en direction de Turin, c'est au kilomètre 71 après la sortie numéro 11 pour Saint-Genis-sur-Guiers. Il y aurait un véhicule impacté, un véhicule impliqué et un poids lourd également. Ils sont actuellement sur la voie la plus à droite. Faites bien attention, arrivez sur place.

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1: Et à 13h45, ce bouchon qui vient de se former sur la 48 en direction de Lyon, c'est au kilomètre 82 après la barrière de péage de Voreppe, un bouchon qui s'est formé à cause d'un accident un petit peu plus loin, un accident qui implique deux véhicules. Faites bien attention, arrivez sur place. Un autre accident, cette fois, c'est sur la 43 en direction de Turin. C'est au kilomètre 71 après la sortie numéro 11 pour Saint-Genis-sur-Guiers. Il y aurait deux véhicules impliqués qui sont sur la voie la plus à droite de cette autoroute, de véhicules impliqués donc sur ce secteur. Et c'est le moment de parler des travaux nocturnes, à commencer par l'A43 qui sera fermée en direction de Turin cette nuit entre les sorties numéro 6 pour Villefontaine et les sorties numéro 7 pour l'île d'Abeau. Fermeture de 21h à 6h. Et puis près de Bourgoin-Jallieu sur l'A43 en direction de Lyon, la bretelle d'accès à l'A48 sera fermée de 21h à 6h. Une déviation sera mise en place par la sortie numéro 8 pour Bourgoin-Jallieu.
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1: Dans quelques minutes, nous irons visiter le château de Tanlay dans le département de l'Yonne. Mais avant ça, on reviendra sur vos conditions de circulation. Ce sera dans moins de 5 minutes. Et puis, il y a aussi la musique qui arrive avec Teddy Swims sur Autoroute Info.

0: Ce bouchon signalé sur l'A48 en direction de Lyon, c'est au kilomètre 82 après la barrière de péage de Vorep et après la bifurcation pour l'A49 qui part vers Valence. Un bouchon d'un kilomètre et c'est dû à un accident qui s'est produit. Il implique deux véhicules et ça concerne toutes les voies de circulation. Et puis un autre accident, cette fois c'est sur l'A43 en direction de Turin au kilomètre 71 après la sortie numéro 11 pour Saint-Genis-sur-Guiers. Là aussi, deux véhicules sont impliqués. Ils sont actuellement sur la voie la plus à droite de ce secteur. On revient sur vos conditions de circulation dans un peu moins de 10 minutes. On prend maintenant la direction du château de Tanlay dans l'Yonne. Château signalé sur l'autoroute A6 par des panneaux touristiques à proximité des sorties numéro 20 et 21. C'est un reportage d'Aurélien Valto.
1: Première impression dès l'arrivée au château, sa blancheur resplendissante. Et l'édifice sait se faire contempler depuis les cours d'accueil. Diane de Cèze, la propriétaire des lieux.
2: On peut dire que Tanlay est un joyau de la Renaissance. C'est l'époque où on vient exploiter les richesses de la région. La Bourgogne est connue pour sa pierre, donc effectivement, vous découvrez un château avec une belle pierre blanche. C'était entouré de bois. Ces bois ont été plus ou moins aménagés en jardin. Et quand vous arrivez, effectivement, vous avez une cour des communs, une cour verte et une cour intérieure. C'est-à-dire que le visiteur se prépare à voir ce monument sur différentes cours. Ça, c'est un aspect important à Tanlay. Et donc, Tanlay s'inscrit dans ce terroir d'une pierre calcaire, mais où l'eau coule, et l'eau coule beaucoup. C'est d'ailleurs la raison pour laquelle, sur l'autoroute A6, ces fameux panneaux qui nous rappellent tous ces monuments le long de la route, la devise pour Tanlay, c'est un château bâti sur l'eau.
1: À l'intérieur, c'est la présence de celles et ceux qui ont fait l'histoire de Tanlay, qui marque les esprits. Car comme va nous le préciser Diane de Cèze, le château a toujours été habité et c'est encore le cas aujourd'hui.
2: Tanlay, c'est un monument qui nous surprend parce qu'il est à la fois dans cette architecture qu'on voit d'aujourd'hui, l'architecture classique. Il a été construit vers 1642 par Pierre Lemuet. Depuis Louis XIV, le château appartient à la même famille. Et vous avez cité mon nom au début de cette interview, mais ma grand-mère s'appelle Marguerite de Tanlay. Elle a perdu son nom parce qu'elle était fille unique. Mais c'est important déjà de dire qu'au-delà du château, c'est une maison qui a vécu l'histoire de France et où chaque génération a apporté sa pierre.
1: Dans l'Yonne, le château de Tanlay se découvre d'avril à novembre avec des visites guidées. Il se trouve à une trentaine de kilomètres des sorties 20 et 21 de l'autoroute A6.

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2: Bienvenue à tous, très heureux de faire la route avec vous, il est 14h.
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2: Et on commence avec ce bouchon sur la 48 en direction de Lyon. C'est au kilomètre 82 après la barrière de péage de Voreppe. Il y a un bouchon qui s'est formé à cause d'un accident, bouchon d'environ plus d'un kilomètre. Il y aurait près de 10 minutes pour passer la difficulté. Donc ce bouchon s'est créé à cause d'un accident qui implique deux véhicules. À savoir que les agents autoroutiers sont sur place et ils ont neutralisé la voie de gauche. Il y a un balisage qui est en place sur cette voie de gauche. Un autre accident, cette fois c'est sur la 43 en direction de Turin. C'est au kilomètre 71 après la sortie numéro 11 pour Saint-Genis-sur-Guiers. Il y a un poids lourd et un véhicule qui sont impliqués, qui sont actuellement sur la voie la plus à droite sur ce secteur. Donc ils ne gênent pas vraiment le trafic, mais faites bien attention à arriver sur place. Les agents autoroutiers sont sur place et ils ont également posé un balisage sur une centaine de mètres. Vous le voyez un petit peu partout en Auvergne-Rhône-Alpes sur vos autoroutes. Il pleut, c'est donc le bon moment de vous rappeler quelques bons conseils.
3: Regardez devant soi quand on est au volant, c'est évident. Profitez-en pour bien observer les traces des voitures devant vous. En effet, plus celles-ci sont étroites, plus cela signifie qu'il y a beaucoup d'eau sur la chaussée. Levez le pied en conséquence. La pluie favorise la formation de buée sur les vitres et les pare-brises. Mieux que la simple ventilation, la climatisation envoie un air plus sec pour désembuer efficacement et améliorer la visibilité. Pourquoi ne pas allier l'utile à l'agréable en la réglant sur un air chaud à 21 ou 22 degrés ?

0: c'était les conseils d'Élise Valade et ça vient de tomber, je vous signale, cet accident sur la 48 en direction de Lyon. C'est au kilomètre 76 après la sortie numéro 10 pour les Abrets. Il y a donc cet accident sur ce secteur.
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0: On s'intéresse maintenant aux actualités internationales et nationales avec les titres de France Info.
2: Et à la une, Augustin Rivet, les transports en commun immobilisés à Marseille, Grenoble, Strasbourg et Clermont-Ferrand.
3: Conséquence des violences signalées en marge des mobilisations lycéennes et étudiantes, des affrontements avec les forces de l'ordre. Trois proviseurs ont été blessés en Seine-Maritime et dans le Pas-de-Calais. Un lycée professionnel incendié à Bordeaux. La mobilisation porte sur de meilleures conditions d'apprentissage. Le ministre de l'Éducation nationale appelle aujourd'hui à mettre en place des cours à distance lorsque la sécurité des élèves ne peut plus être assurée. Sur France Info, la CGT estime que c'est la stratégie du gouvernement qui a conduit à ces violences. Des campus universitaires sont également bloqués à Rouen, Poitiers, Lille ou Rennes. Le ministre de l'Économie commente ce midi le projet de budget 2027. Il a été présenté en Conseil des ministres. Il s'agit, selon Roland Lescure, de reprendre en main le destin de la France. L'exécutif prévoit un gel des APL et des allocations familiales, la mise en place de frais d'inscription à l'entrée des BTS et des classes préparatoires, également une nouvelle taxe sur les fournisseurs de kérosène. Un salarié sur trois en France dit avoir été victime de harcèlement dans sa vie professionnelle, particulièrement dans la fonction publique où plus de 80% des sondés concernés se déclarent victimes. C'est un baromètre Qualisocial révélé par France Inter. Le constat évolue peu depuis 4 ans et la première étude de ce genre.
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0: On revient sur vos conditions de circulation dans moins de 5 minutes. Et tout de suite, on part en musique avec un duo Stromae et Tovelo sur Autoroute Info.

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5: Et deux accidents à vous signaler sur l'A48 en direction de Lyon, au kilomètre 82 après la barrière de péage de Voreppe. Il y a deux véhicules accidentés sur cette A48. La voie de gauche est neutralisée sur plusieurs centaines de mètres. Un balisage a été mis en place par les agents autoroutiers dans ce secteur. Et puis il y a des bouchons qui se sont formés à l'approche de cet accident. Et puis si vous continuez un petit peu plus loin, toujours sur cette A48 en direction de Lyon, au kilomètre 76, il y a dans cette bretelle de sortie pour les Abrets, la bretelle de sortie numéro 10, il y a un véhicule actuellement dans la bande d'arrêt d'urgence et il empiète aussi sur la voie de cette bretelle de sortie. On revient sur vos conditions de circulation dans moins de 6 minutes et on part en musique avec Yazoo sur Autoroute Info.

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1: Avec cet accident qui vient de nous être signalé, c'est sur l'A41 en direction de Chambéry. Et c'est au kilomètre 133 dans la bretelle d'accès. Si vous souhaitez accéder à cette autoroute A41 dans cette bretelle d'accès numéro 17, il y a ce véhicule qui est sur la bande d'arrêt d'urgence et qui donc empiète sur la voie de cette bretelle d'entrée. Sinon, un autre accident, c'est sur l'A48 en direction de Lyon. C'est au kilomètre 76 dans la bretelle de sortie numéro 10 pour les Abrets. Il y a toujours ce véhicule qui est dans cette bretelle et qui empiète aussi sur la voie. Les agents autoroutiers sont sur place. Ils ont neutralisé cette bretelle sur plusieurs centaines de mètres. Toujours ce bouchon sur la 48 en direction de Lyon. On est en région grenobloise. C'est au kilomètre 82 après la barrière de péage de Vorep. Il y a toujours ces deux véhicules accidentés sur la voie de gauche, de véhicules accidenté qui crée donc un bouchon. Selon les estimations GPS, on serait à plus de 10 minutes pour traverser la difficulté. Et puis un autre accident, cette fois c'est sur la 43 en direction de Turin. C'est au kilomètre 71 après la sortie numéro 11 pour Saint-Genis-sur-Guiers. Il y a toujours ce poids lourd et ce véhicule accidenté dans la voie la plus à droite dans ce secteur. La voie de la plus à droite est d'ailleurs neutralisée sur plusieurs centaines de mètres.
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1: Et vous le voyez sûrement, il pleut un petit peu partout sur les autoroutes alpines. C'est le bon moment de s'intéresser donc aux prévisions météo France avec Corentin Perrault.
2: La perturbation active qui concerne le pays déjà ce matin poursuit sa route en se déplaçant d'ouest en est. Soyez prudents, elle apporte cet après-midi des pluies parfois marquées sur le flanc est de l'Hexagone, notamment de l'Alsace-Lorraine à la Franche-Comté, ainsi que sur l'ensemble de l'Auvergne-Rhône-Alpes. Quelques coups de tonnerre peuvent d'ailleurs se faire entendre. L'amélioration s'opère en soirée et début de nuit prochaine, avec le décalage des précipitations vers les frontières de l'est. Sur l'ouest Bourgogne, la région francilienne ainsi qu'en Nouvelle-Aquitaine, le retour au calme se fait déjà ressentir cet après-midi, avec le retour d'un temps sec et un ciel qui s'éclaircit progressivement au fil des heures. Côté Mercure, il est dur pour lui de grimper sous les pluies. Le thermomètre plafonne globalement entre 18 et 21 degrés, soit finalement des températures de saison. Comptez au plus chaud de ce jeudi 18 degrés à Langres, 19 degrés à Clermont et Pau, 20 degrés à Dijon, Lyon ou même Annecy, 21 degrés à Paris, Moulins et Grenoble, 22 degrés à Bourges, Bordeaux, au Mont-de-Marsan. Corentin Perrault de Météo France pour Autoroute Info.
1: La suite du programme, on parlera de la route qui est la première cause de mortalité chez les 14-24 ans. On verra que des opérations sont menées un petit peu partout en France pour initier les plus jeunes à la conduite d'un deux roues motorisé. Mais avant ça, on reviendra sur vos conditions de circulation. Ce sera dans moins de 5 minutes et tout de suite, c'est la musique avec Samber sur Autoroute Info.

0: Et deux accidents à vous signaler. Le premier, c'est sur la 48 en direction de Lyon. C'est au kilomètre 82 après la barrière de péage de Vorep. Il y a deux véhicules impliqués qui sont accidentés sur la voie de gauche. Voie de gauche qui est d'ailleurs neutralisée sur plusieurs centaines de mètres. Il y a d'ailleurs un bouchon qui s'est créé en amont de cet accident. Un bouchon d'environ 1 km. Il faudrait près de 10 minutes pour traverser la difficulté. Et puis un autre accident, c'est sur la 43 en direction de Turin. C'est au kilomètre 71 après la sortie numéro 11 pour Saint-Genis-sur-Guiers. Il y a toujours ce poids lourd et cette voiture impliquée qui sont actuellement sur la voie la plus à droite sur cette A43, à savoir que les gendarmes et les dépanneurs sont sur place. Je vous reparle de vos conditions de circulation dans un peu moins de 7 minutes. Mais tout de suite, on part en reportage. Chaque année, en partenariat avec le ministère de l'Intérieur et l'association Assurance Prévention, une piste d'éducation routière s'installe dans une vingtaine de villes en France. Elle permet d'initier les plus jeunes à la conduite d'un deux roues motorisé. Reportage près de Lyon avec Antoine Oppard.
1: Allez, donc on démarre la moto, on tourne la clé. Voilà. Maintenant, je vais mettre la première vitesse. Alors là, on ne met pas qu'un doigt, on met les quatre doigts, d'accord ?
2: Des conseils comme cela, les policiers de la CRS vont en donner cette année à 8000 personnes, principalement des jeunes, grâce à leur piste d'éducation routière mobile qui s'est installée quelques jours du côté du centre des expositions Heure Expo de Lyon pendant le salon du deux roues.
3: Nous, on est là pour faire vraiment un apprentissage sécurisé ou une reprise en main pour ceux qui n'ont pas roulé depuis très longtemps. On accueille un peu tout le monde à partir de 14 ans.
2: Christophe Écolan est policier au sein de la CRS. Il est le responsable de la piste d'éducation routière.
3: Les jeunes, quand on les prend à partir de 14 ans, c'est des jeunes qui n'ont aucune mauvaise habitudes.
1: J'accélère un petit peu. La moto avance, le sens que la roue tourne. La moto
3: on a des motos à double commande. L'instructeur est à l'arrière, il bénéficie d'un guidon fixe et d'un rappel des commandes d'embrayage et de frein arrière. On va leur faire faire d'abord l'atelier moto home trainer pour leur montrer comment fonctionne une machine. On va les équiper ensuite. Les premiers tours de roue se feront avec le moniteur à l'arrière sur les motos double commande. Et puis ensuite, on a 18 machines là, qui sont prêtées par 9 marques. On a des motos, on a des motos thermiques, on a des motos électriques.
1: Quand le stop arrive, on m'arrêter. Premièrement, j'arrête d'accélérer. Donc je vais dans ce sens-là. Deuxièmement, je serre le levier avec mes quatre doigts, d'accord ? Troisièmement, avec mon pied droit, avec devant mon pied, j'appuie sur le frein.
4: Axel, c'est ça ?
1: Je vais te chercher des gants.
5: Pour essayer le circuit.
4: T'as déjà fait de la moto ?
5: J'en ai fait une ou deux fois déjà.
4: Ça te fait quoi, les premières sensations ?
5: Ça fait un peu bizarre.
4: Et toi, c'est quoi ton prénom ?
6: Méline.
4: Tu voudras passer ton permis moto plus tard ?
6: Normalement, je passe mon BSR.
4: Déjà, ok. Donc tu vas avoir un petit deux roues. Donc c'est important d'avoir un peu les premières sensations sur la route ?
6: Oui.
3: On prend par exemple un groupe de 50 élèves qui va venir sur une demi-journée. Peut-être qu'il n'y en aura que 5 ou 6 qui feront la moto plus tard. Mais par contre, tous les autres auront pu voir en fait comment se comporte une moto. Dans le cadre du partage de la route et de faire attention aux autres sur la route, ils seront plus indulgents dans leur conduite future.
2: La route demeure la première cause de mortalité chez les 14-24 ans. À elle seule, cette tranche d'âge représente un décès sur 5 sur les routes.

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1: On nous signale cette panne sur la rocade sud de Grenoble en direction de Lyon. C'est au kilomètre 6, au niveau de la sortie numéro 4 pour Saint-Martin-d'Hères-Centre. Il y a ce véhicule sur la bande d'arrêt d'urgence, mais au vu des conditions de circulation, de la pluie et du brouillard, véhicule qui n'est pas très visible. Faites donc bien attention à arriver au niveau de cette sortie. On revient sur vos conditions de circulation dans moins de 3 minutes.

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1: Et très heureux de vous retrouver à 14h30. Vous le voyez, vous qui circulez sur les autoroutes alpines, il y a beaucoup de pluie. Les conditions sont très dégradées partout sur les routes alpines. La pluie continue de tomber et ça engendre pas mal d'incidents, à commencer par cet accident sur la 48 en direction de Lyon. C'est au kilomètre 82 après la barrière de péage de Vorep. Il y a ces deux véhicules accidentés sur la voie de gauche. Il y a d'ailleurs du monde sur place. Avec cet accident, il y a les gendarmes, les pompiers, il y a aussi les agents autoroutiers qui ont d'ailleurs neutralisé la voie de gauche sur plusieurs centaines de mètres. Et cet accident a provoqué aussi un bouchon de plus d'un kilomètre juste avant cet accident. Il faut donc patienter environ 10 minutes pour traverser la difficulté. Un petit peu plus loin, on reste en région grenobloise, toujours sur cette A48, en direction de Lyon, au kilomètre 76, au niveau de la bretelle de sortie des Abrets, la sortie numéro 10 pour les Abrets. Il y a ce véhicule qui est sur la bande d'arrêt d'urgence et qui empiète sur cette voie. Les gendarmes sont sur place et la bretelle qui est aussi neutralisée par les agents autoroutiers sur plusieurs centaines de mètres. Toujours en région grenobloise, cette fois c'est sur la rocade sud de Grenoble en direction de Lyon. C'est au kilomètre 6 au niveau de la sortie numéro 4 pour Saint-Martin-d'Hères-Centre. Il y a ce véhicule en panne dans la bande d'arrêt d'urgence, mais au vu des conditions et du brouillard, il n'est pas très visible ce véhicule. Faites bien attention. Arrivé dans la zone. Et puis cet accident signalé sur la 43 en direction de Turin, c'est au kilomètre 71 après la sortie numéro 11 pour Saint-Genis-sur-Guiers. Il y a deux véhicules d'impliqués, un poids lourd et une voiture qui sont actuellement sur la voie la plus à droite sur cette A43. Il y a également du monde sur place, les dépanneurs, les gendarmes et une voie qui est aussi neutralisée sur plusieurs centaines de mètres. On s'intéresse maintenant aux actualités nationales et internationales avec les titres de France Info.
2: Avec vous, Mélanie Delaunay. Pas de transport en commun dans plusieurs villes.
3: À Marseille, Strasbourg, Grenoble, Clermont-Ferrand, en raison du mouvement de contestation des lycéens, des tensions, des affrontements. Parfois, dans certaines villes, des départs de feu, comme à Nantes, où le hall d'un lycée a brûlé ce matin. La maire de Nantes, Johanna Roland, appelle solennellement au calme. Elle condamne toutes les formes de violence. Une réunion de crise est en cours au ministère de l'Intérieur et le ministre de l'Éducation dénonce des violences inacceptables. Édouard Geffray qui souhaite que les cours puissent se tenir à distance quand les élèves ne peuvent pas aller en classe dans leur lycée. Le Haut Conseil des Finances Publiques appelle à un effort budgétaire important soutenu dans la durée en France pour reprendre le contrôle de la dette après la présentation des projets de budget de l'État, de la Sécurité sociale pour l'an prochain. Les députés socialistes disent devoir aucune main tendue dans les mesures annoncées. Les immatriculations de voitures neuves en hausse au mois de septembre de 12% par rapport à l'année dernière. Nouveau record pour les modèles électriques alors que les prix des carburants atteignent un niveau record en ce moment en Europe avec la situation au Moyen-Orient.
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1: On revient sur vos conditions de circulation dans moins de 5 minutes. Mais tout de suite, on repart en musique avec Adèle Castillon sur Autoroute Info.

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1: Avec cet accident sur la 48 en direction de Lyon, c'est au kilomètre 82 après la barrière de péage de Vorep. Deux véhicules accidentés qui sont actuellement sur la voie de gauche. Et puis un autre accident, cette fois, c'est sur la 43 en direction de Turin. C'est au kilomètre 71 après la sortie numéro 11 pour Saint-Génis-sur-Guiers. Les deux véhicules se trouvent actuellement sur la voie la plus à droite. On revient sur vos conditions de circulation dans moins de 8 minutes. Mais avant ça, on part en musique avec Georges Harrison sur Autoroute Info.

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1: Et à 14h45, c'est toujours compliqué sur la 48 en direction de Lyon, au kilomètre 82. Il y a toujours ces deux véhicules accidentés et qui sont sur la voie de gauche. La conséquence directe, c'est qu'il y a un bouchon qui s'est formé, un bouchon d'environ 1 km. Il faudrait plus de 10 minutes pour traverser la difficulté dans ce secteur. Un autre accident, toujours sur cette A48, si vous continuez un petit peu plus loin, il y a ce véhicule qui est accidenté, qui est en panne dans la sortie numéro 10 des Abrets. La bretelle est d'ailleurs neutralisée sur quelques centaines de mètres car le véhicule empiète aussi sur la voie de cette bretelle. Un autre accident cette fois, c'est sur l'A43 en direction de Turin. C'est au kilomètre 71 après la sortie numéro 11 pour Saint-Genis-sur-Guiers. Il y a toujours ce poids lourd et il n'y a que le poids lourd d'ailleurs qui est encore sur les lieux. Ce poids lourd qui est sur la voie la plus à droite sur cette A43. Il est d'ailleurs en train d'être dépanné par les dépanneurs sur place. Et puis, autre information, c'est ce bouchon qui se crée sur, si vous roulez sur l'A43 et que vous souhaitez rejoindre l'A46 en direction de Marseille, en région lyonnaise, et bien ces bretelles d'entrée pour l'A43 sont toujours saturées. On s'intéresse maintenant aux travaux nocturnes, à commencer par la fermeture de l'A480 en direction de Sisteron, A480 qui sera fermée entre les sorties numéro 5B de Cessin et la sortie numéro 7 de Pont-de-Claix. Ce sera de 20h30 à 5h cette nuit. Et puis une autre fermeture, c'est l'A43 qui sera fermée en direction de Turin entre les sorties numéro 6 de Villefontaine et 7 de l'île d'Abo. Ce sera de 21h à 6h.
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1: On revient sur vos conditions de circulation dans moins de 5 minutes. Et dans les prochaines minutes, nous irons aussi dans les montagnes du Jura pour y découvrir le Haut-Doubs, un territoire qui regorge de richesses. Mais avant ça, on part en musique avec Naïka dans la playlist Autoroute Info.

0: Toujours cet accident sur la 48 en direction de Lyon, c'est au kilomètre 82 après la barrière de péage de Vorep. Il y a toujours ces deux véhicules accidentés sur la voie de gauche neutralisée sur plusieurs centaines de mètres. Et puis un autre accident, c'est sur la 43 en direction de Turin, c'est au kilomètre 71 après la sortie numéro 11 pour Saint-Genis-sur-Guiers. Il y a toujours ce poids lourd qui est sur la voie la plus à droite et qui est en train d'être dépanné. On revient sur vos conditions de circulation dans un peu moins de 7 minutes. Mais avant ça, on prend la direction du Haut-Doubs, un territoire situé dans les montagnes du Jura, découverte en compagnie de Jérémy Esclavard.
1: Le Haut-Doubs est un territoire situé juste à côté de la frontière suisse. L'hiver, il est possible de faire du ski, des randonnées en raquettes ou encore des balades en chien de traîneau. Mais quand la neige se retire et que les beaux jours sont de retour, d'autres activités sont proposées aux visiteurs. Sophie Paillard de l'Office de tourisme du pays du Haut-Doubs.
2: Dès les vacances de Pâques, tout près de Pontarlier, on a le château de Joux, vraiment le monument emblématique du secteur.
1: Autre site qui mérite le détour, non loin de la ville de Pontarlier, le lac de Saint-Point.
2: Un des plus grands lacs naturels des montagnes du Jura. On a la chance d'avoir un sentier pédestre qui fait tout le tour du lac, une vingtaine de kilomètres, et c'est un lac d'altitude, donc à 900 mètres d'altitude, où on peut se baigner pendant la période estivale. Il y a de nombreuses activités nautiques comme le canoë-kayak, la voile, le paddle. On a également la chance d'avoir un bateau de croisière qui propose des balades pour mieux connaître l'environnement du lac.
1: On prend à présent un peu de hauteur et on se rend au-dessus de Métabier, au Mont d'Or, avec Sophie Paillard.
2: Si vous êtes un petit peu matinal, l'idéal c'est d'aller voir le lever du soleil sur le Mont d'Or. Et avec un peu de chance, on peut apercevoir toute la chaîne des Alpes et peut-être même des chamois. Il y a également les tourbières de Fringues qui sont pas très loin. C'est un milieu qui date de l'époque glaciaire avec des pins, une faune, une flore qui n'existe pas ailleurs et qui crée un milieu naturel très particulier.
3: Qu'est-ce qu'on peut découvrir pour ceux qui ne sont pas du tout du coin et qui ne connaissent pas la région au niveau de la gastronomie?
2: Le comté, bien sûr. Donc, vous pourrez apprécier des soirées dans des endroits un petit peu insolites où vous pourrez manger une fondue éclairée à la lampe à pétrole. Donc, c'est une ambiance assez particulière. Autrement, je vous invite même à prendre un réchaud, un sachet de fromage râpé et d'aller faire une fondue en pleine nature.
1: Le Haut-Doubs est accessible depuis l'autoroute A36. Plus d'informations sur destination-haut-doubs.com.

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1: Bienvenue à tous, très bon après-midi, il est 15h.
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1: Et cet accident sur la 48 en direction de Lyon, c'est au kilomètre 82 après la barrière de péage de Voreppe. Il y a deux véhicules accidentés sur la voie de gauche qui est d'ailleurs neutralisée sur plusieurs centaines de mètres. Il y a du monde sur place, il y a les pompiers, les gendarmes et on vient de nous signaler aussi qu'il y avait deux blessés légers, ce qui explique donc le temps de l'intervention. Il y a aussi un bouchon qui s'est formé juste avant cet accident, un bouchon de plus d'un kilomètre. Il y a aussi cet accident sur la 43 en direction de Turin. C'est au kilomètre 71 après la sortie numéro 11 pour Saint-Genis sur Guiers. Il y a toujours ce poids lourd accidenté sur la voie la plus à droite sur cette A43. Le poids lourd est en train d'ailleurs d'être dépanné, je le vois aux caméras. Voilà, donc il faut encore faire attention, arriver dans cette zone. Et puis un bouchon toujours signalé sur si vous roulez sur la 43 et que vous souhaitez rejoindre la 46 en direction de Marseille, eh bien les bretelles sont saturées dans le secteur. Et puis faites bien attention, il y a beaucoup de pluie un petit peu partout sur toute la région Auvergne-Rhône-Alpes, ce qui peut expliquer tous ces incidents. Il faut donc bien adapter votre allure 110 maximum lors des épisodes pluvieux. Et autre information à vous donner, les camions de plus de 3 mètres de large ont l'interdiction de franchir la barrière de péage de Chatuzange située sur la 49 en direction de Valence. Donc conséquence pour ces véhicules, ils doivent quitter l'autoroute par la sortie 9 de Saint-Marcellin. Cette restriction est en place 24 heures sur 24 et 7 jours sur 7 pendant plusieurs jours. C'est le moment de s'intéresser aux actualités nationales et internationales avec les titres de France Info.
2: 50, la mobilisation des lycéens qui devient incontrôlable.
3: Les violences se multiplient.

0: Depuis ce matin, devant les établissements, 5 lycées ont été touchés, endommagés par des incendies. 2 à Nantes, les autres à Bordeaux, Marseille et au Havre. 2 proviseurs ont été blessés en Seine-Maritime, un autre dans le Pas-de-Calais. Des forces de l'ordre ont aussi été blessées lors d'affrontements avec des jeunes. Il y a eu depuis ce matin plus de 600 interpellations. Des étudiants ont rejoint le mouvement dans plusieurs facs. Sébastien Lecornu préside depuis 13 heures une cellule de crise. Il demande à ses ministres de renoncer à tous leurs déplacements dans les prochains jours pour laisser aux préfectures les moyens d'agir. C'est dans ce contexte que le gouvernement a dévoilé ce matin le projet de budget 2027. Il vise 54 milliards d'euros d'économies. Le gouvernement veut notamment faire payer l'inscription en BTS et en classe prépa aux étudiants non boursiers. Encore des attaques russes en Ukraine. Des drones russes ont frappé un pont majeur à Kiev ce matin et on apprend qu'un institut de recherche atomique a aussi été frappé hier par un drone russe, mais il n'a pas touché le réacteur qui s'y trouve. Et puis les Émirats Arabes Unis enquête sur une possible piste terroriste après l'attaque survenue hier à bord d'un vol Fly Dubai entre Dubaï et Tel Aviv. Le copilote a poignardé le commandant de vol, provoquant une soudaine perte d'altitude de l'avion avant que les passagers se ruent dans le cockpit pour maîtriser l'assaillant. Benjamin Netanyahou affirme que le copilote avait subi un endoctrinant islamiste radical.
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2: On revient sur vos conditions de circulation dans moins de 4 minutes. Et tout de suite, on part en musique avec Jérémy Frérot sur Autoroute Info.
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2: Et ce bouchon toujours signalé sur la 48 en direction de Lyon, c'est au kilomètre 82 après la barrière de péage de Vorep. Il y a toujours ce bouchon en place qui commence rapidement à se résorber. C'était dû à un accident un petit peu plus tôt. Et toujours cet accident sur la 43 en direction de Turin, c'est au kilomètre 71. Il y a toujours ce poids lourd qui est sur la voie la plus à droite. Les dépanneurs sont sur place. On reparle de vos conditions de circulation à 15h15 et tout de suite c'est le retour de la musique avec David Bowie sur Autoroute Info.

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1: Et à 15h15, pas d'événement majeur à vous annoncer. On nous annonce tout de même quand même une chaussée glissante sur la 43 en direction de Turin au kilomètre 71. C'est à l'endroit où il y a eu un accident il y a quelques minutes. Il y aurait potentiellement du carburant. Il y a du sable aussi sur place, donc faites bien attention. Sur cette A43 au kilomètre 71, la chaussée peut être glissante. Sinon, le trafic qui se densifie un petit peu partout, à commencer par la région grenobloise et cette rocade sud de Grenoble qui est saturée depuis le secteur de Mélan et qui descend presque jusqu'à la fin, jusqu'à la sortie numéro 5 pour Ebens. Il y a un bouchon qui s'est formé. Il faudrait, selon les estimations GPS, une dizaine de minutes pour traverser la difficulté. Et on part maintenant en région lyonnaise avec ce bouchon qui s'est formé au niveau, si vous roulez sur la 43 et que vous souhaitez rejoindre la 46 en direction de Marseille, eh bien, dans ces bretelles d'accès, elles sont saturées. Il faudrait 5 minutes pour traverser les difficultés. Et puis toujours la pluie qui continue de tomber un petit peu partout sur le réseau autoroutier. Faites bien attention, adaptez votre vitesse, 110 km/h maximum lorsqu'il pleut.
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1: On s'intéresse maintenant aux actualités nationales et internationales avec les titres de France. Non, c'est pas tout de suite les titres de France Info, c'est l'heure de la météo, il pleut, je vous le disais, et c'est le moment de s'intéresser donc aux prévisions. Les prévisions Météo France, c'est présenté par Corentin Perrault.
2: La perturbation active qui concerne le pays déjà ce matin poursuit sa route en se déplaçant d'ouest en est. Soyez prudents, elle apporte cet après-midi des pluies parfois marquées sur le flanc est de l'Hexagone, notamment de l'Alsace-Lorraine à la Franche-Comté, ainsi que sur l'ensemble de l'Auvergne-Rhône-Alpes. Quelques coups de tonnerre peuvent d'ailleurs se faire entendre. L'amélioration s'opère en soirée et début de nuit prochaine, avec le décalage des précipitations vers les frontières de l'est. Sur l'ouest Bourgogne, la région francilienne ainsi qu'en Nouvelle-Aquitaine, le retour au calme se fait déjà ressentir cet après-midi, avec le retour d'un temps sec et un ciel qui s'éclaircit progressivement au fil des heures. Côté Mercure, il est dur pour lui de grimper sous les pluies. Le thermomètre plafonne globalement entre 18 et 21 degrés, soit finalement des températures de saison. Comptez au plus chaud de ce jeudi 18 degrés à Langres, 19 degrés à Clermont et Pau, 20 degrés à Dijon, Lyon ou même Annecy, 21 degrés à Paris, Moulins et Grenoble, 22 degrés à Bourges, Bordeaux, au Mont-de-Marsan. Corentin Perrault de Météo France pour Autoroute Info.
1: On reparle de vos conditions de circulation dans moins de 3 minutes. Et dans les prochaines minutes, d'ailleurs, nous visiterons une usine d'assemblage de voiturettes, les fameuses voitures sans permis. Mais avant ça, on part en musique avec Temper City sur Autoroute Info.

0: Et on vous rappelle cet accident sur la 40 en direction de Chamonix. C'est au kilomètre 55 au niveau de la bretelle d'accès à la 411. Il y a ce véhicule accidenté qui est actuellement sur le toit. Il y a d'ailleurs un bouchon et qui s'est formé un bouchon de plusieurs centaines de mètres dans ce secteur. On reparle de vos conditions de circulation à 15h30. Mais avant ça, on s'intéresse aux voitures sans permis qui sont de plus en plus plébiscitées, notamment par les jeunes. Le site de production du principal constructeur français est d'ailleurs visible le long de l'A41 Nord en Savoie, dans le secteur d'Aix-les-Bains. C'est un reportage de Paulin Caillard.
1: Aujourd'hui, je vous emmène à la découverte d'une usine d'assemblage de voitures sans permis. Je me suis rendu dans l'usine savoyarde d'Aixam, un constructeur de voiturettes français. J'y ai retrouvé Olivier Pelletier, le directeur général d'Aixam, qui, entre deux bruits de perceuse, m'a expliqué comment fonctionnait son usine.
2: Donc là, la première étape, donc vous prenez la coque. Ici, on va assembler d'abord les roues, hein, avec, vous voyez, toute la partie. Tout d'abord, on va assembler tout ce qui est train arrière. Puis au fur et à mesure, donc on a environ 30 étapes de fabrication de la voiture. Hein, et au fur et à mesure, on va apporter différents éléments supplémentaires. Donc sur cette ligne, par exemple, avec Aix-les-Bains, on fabrique des modèles électriques, on fabrique des modèles thermiques. Et ce qui nous permet d'être totalement flexible quant à l'évolution du marché. Ce qui était très important pour nous.
1: Mais récemment, il y a eu du changement. Avec le boom des voitures sans permis chez les jeunes, il a fallu réagir et s'adapter aux exigences de cette nouvelle clientèle.
2: Premièrement, on a complètement électrifié notre gamme. Puis, par contre, on a fait une nouvelle gamme qu'on appelle Minoto et qui est vraiment focalisée sur les jeunes, où là, on va plus aller à l'essentiel.
1: Une voiturette épurée, mais qui coûte quand même la bagatelle de 10 000 euros. À l'autre extrémité de la fourchette de prix, on trouve le haut de la gamme Aixam, qui est bien plus accessoirisé et personnalisable.
2: On a maintenant une gamme Aixam, qui est notre gamme plus traditionnelle, qui a vraiment tous les codes de la voiture, où on va avoir des accessoirisations très importantes. Donc on va avoir un choix de couleur, on va avoir une caméra de recul, on va avoir des radars de recul, on va avoir des tablettes dedans, tous les attributs d'une vraie voiture. Ça, c'est plus pour notre population traditionnelle, et ça va faire des produits qui peuvent monter jusqu'à 20 000 euros.
1: L'assemblage est en grande partie fait à la main, et de bout en bout, une voiturette prend une trentaine d'heures de travail et passe par les mains de plus de 70 personnes.

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1: Et à 15h30, le trafic qui se densifie un petit peu partout sur vos autoroutes. Mais avant ça, on va parler de cet accident sur la 40 en direction de Chamonix. C'est au kilomètre 55 au niveau de la sortie numéro 14 pour Annemasse. Il y a ce véhicule accidenté qui est d'ailleurs sur le toit. Il y a d'ailleurs un petit bouchon qui s'est formé à ce niveau-là. Un bouchon de plusieurs centaines de mètres car le véhicule est accidenté sur la voie de droite. Les bouchons, justement, le trafic qui se densifie. D'abord en région grenobloise, si vous circulez sur la rocade sud de Grenoble en direction de Lyon, eh bien, il y a ce bouchon qui s'est formé. Ça commence au début de cette rocade sud de Grenoble et ça s'étend jusqu'à la sortie numéro 5 des Bains. Et puis toujours dans ce secteur de Grenoble, si vous circulez sur l'A480 en direction de Sisteron et que vous souhaitez accéder à cette rocade sud par cette A480, eh bien, il y a aussi un bouchon qui vous attend. Il y aurait, selon les estimations, plus de 3 minutes à prévoir de plus sur votre temps de parcours. Et direction maintenant la région lyonnaise avec ce bouchon sur l'A46 en direction de Marseille. Si vous roulez sur cette A43 et que vous souhaitez rejoindre l'A46 en direction de Marseille, eh bien ces bretelles d'entrée sont saturées. Et puis sinon, au bout de l'A43 en direction de Lyon, dans le secteur de Bron, là aussi, il y a un bouchon qui vous attend. Selon les estimations GPS, il y aurait à peu près 5 minutes pour traverser la difficulté. C'est le moment de s'intéresser aux actualités nationales et internationales avec les titres de France Info.
2: Des allocations familiales, voilà un moyen retenu par le gouvernement pour faire des économies.
3: Le projet de budget 2027 prévoit aussi un gel des APL et la désindexation de la plupart des pensions de retraite. Seules les pensions d'un niveau inférieur ou égal à 85% du SMIC sont préservées. Le ministre de l'économie reconnaît que l'effort demandé est significatif. Il se dit ouvert à la discussion. 640 lycées et 30 universités bloquées aujourd'hui. C'est le décompte de l'Union étudiante qui a rejoint le mouvement lycéen pour réclamer de meilleures conditions d'apprentissage. Beaucoup de débordements ce jeudi. 3 proviseurs blessés dans le Pas-de-Calais et en Seine-Maritime. Des halls de lycée gagnés par les flammes à Nantes et Bordeaux. Le ministre de la Justice convoquera ce soir les procureurs généraux pour discuter des suites à donner aux nombreuses interpellations. Plus de 600 à la mi-journée hors de l'Île-de-France. Les Nations Unies demandent aux autorités du Tennessee d'abandonner leur tentative d'exécution d'une détenue condamnée pour meurtre. Cette femme a survécu hier soir à l'injection de 2 doses de produits létals. Elle est actuellement prise en charge à l'hôpital. Et puis la pire catastrophe depuis 10 ans dans le cadre d'une ascension d'alpinistes au Népal. Une avalanche a fait au moins 15 morts dimanche sur le camp de base de l'un des grands sommets du pays, le Ilung. À plus de 7000 mètres d'altitude, 8 corps ont été retrouvés aujourd'hui.
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1: On reparle de vos conditions de circulation dans moins de 4 minutes. Et tout de suite, c'est la musique avec James Blunt sur Autoroute Info.

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1: Et on nous signale ce véhicule sur la 48 en direction de Grenoble. C'est au kilomètre 47 dans le secteur de Bourgoin-Jolieu. Et après la bifurcation pour la 43, il y a ce véhicule signalé sur la voie la plus à droite. Faites donc attention d'arriver dans la zone. On revient sur vos conditions de circulation dans moins de 3 minutes.

Deux incidents à vous signaler, à commencer par cet accident sur la 40 en direction de Chamonix. C'est au kilomètre 55 au niveau de la sortie numéro 14 pour Annemasse. Il y a ce véhicule accidenté sur la voie de droite qui est sur le toit. Les gendarmes sont sur place. Et puis, autre incident, c'est cette panne sur la 48 en direction de Grenoble. C'est après Bourgoin-Jallieu au kilomètre 47 après la bifurcation pour la 43. Il y a ce véhicule en panne sur la voie la plus à droite dans ce secteur. On revient sur vos conditions de circulation dans moins de 7 minutes à 15h45. Tout de suite, on part en musique avec Ed Sheeran sur Autoroute Info.

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1: À 15h45, la pluie qui continue de tomber un petit peu partout sur les autoroutes alpines et qui crée quelques incidents, à commencer par cet accident sur l'A40 en direction de Chamonix. C'est au kilomètre 55 au niveau de la sortie numéro 14 pour Annemasse. Il y a ce véhicule accidenté sur la voie de droite, véhicule qui est d'ailleurs sur le toit. Les gendarmes sont sur place. Un autre incident, cette fois c'est une panne sur l'A48 en direction de Grenoble. C'est dans le secteur de... C'est juste après Bourgoin-Jallieu, c'est au kilomètre 47 après la bifurcation pour l'A43. Il y a ce véhicule qui est en panne, donc faites bien attention, arrivez sur la zone. Et sinon, le trafic qui se densifie en ce milieu d'après-midi a commencé par le secteur de Lyon. Si vous roulez sur l'A43 et que vous souhaitez rejoindre l'A46 en direction de Marseille, eh bien, les bretelles d'accès sont saturées. Et puis, au bout de l'A43, juste après la sortie numéro 4 pour Bron Aviation, eh bien, il y a un bouchon qui s'est créé, environ 5 minutes de plus sur votre temps de parcours pour parcourir la difficulté. Et puis, direction maintenant la région grenobloise sur cette rocade sud en direction de Lyon. C'est aussi compliqué de traverser. Il faut rajouter 10 minutes sur votre temps de parcours. Et puis, sur la 480 en direction de Sisteron et que vous souhaitez accéder à cette rocade sud, là aussi, un bouchon vous attend dans ce secteur. Et pour les travaux de nuit, la 41 Nord sera fermée cette nuit en direction de Genève entre les sorties numéro 15 pour Rumilly et 15 points pour Seynaud Sud. Elles seront fermées de 21h à 5h. Et puis, autres travaux, ce sera sur la 49 qui sera fermée en direction de Grenoble entre la sortie numéro 5 pour Alixan et la sortie numéro 7 pour Romans. C'est dû à des travaux qui seront réalisés sur la chaussée. Elle sera fermée de 20h30. À 6h.
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1: On revient sur vos conditions de circulation dans 3 minutes. Et avant ça, on parlera aussi dans le prochain quart d'heure, on vous emmènera en Haute-Marne avec le retour au début du siècle dans les ateliers de fabrication d'accessoires de mode floral. Mais avant ça, c'est la musique avec Tame Impala sur Autoroute Info.

0: Et je vous rappelle ces deux incidents. D'abord cet accident sur l'A40 en direction de Chamonix, c'est au kilomètre 55 au niveau de la sortie numéro 14 pour Annemasse. Il y a ce véhicule accidenté sur la voie de droite. Et puis autre incident, c'est cette panne sur l'A48 en direction de Grenoble, c'est au kilomètre 47 après la bifurcation pour l'A43. Il y a ce véhicule en panne sur la voie de droite. On revient sur vos conditions de circulation dans moins de 10 minutes. Et c'est le moment de partir en reportage. Une idée de sortie pour ce week-end. Myriam Boyette vous emmène faire un bond de 120 ans en arrière dans un atelier de fabrication de fleurs en Haute-Marne.
1: On a souvent difficile à regarder les fleurs artificielles, puisque on regarde la beauté, mais on ne sait pas comment c'est fabriqué.
2: Emmanuel Geoffroy et sa femme Annette sont les propriétaires du Moulin de la Floristerie à Orge. En 1994, ils reprennent les ateliers du Moulin pour perpétuer un savoir-faire unique en France, la création d'accessoires de mode floral.
1: Pour les feuilles et les pétales, donc là, on va avoir de la soie, de l'organza, du taffetas, du velours, du cuir, du papier, du coton. Mais ensuite, les cœurs de fleurs. Eh bien, un cœur a besoin d'une petite tige. Et cette petite tige là, c'est soit du fil de fer recouvert de coton, et on fait également la tige avec du coton apprêté qui donne beaucoup plus de souplesse.
3: On parle pas de plastique, on est
1: non,
3: d'accord.
1: Parce que le plastique en réalité c'est quelque chose qui est arrivé au cours du siècle et qui a permis le volume, alors que l'accessoire de mode se concentre sur l'exceptionnel.
2: Ils fournissent aujourd'hui les plus grandes maisons de haute couture et de décoration.
1: Alors ici, c'est ce qu'on appelle les métiers à guiper. Donc vous avez la bobine de fil de fer à la base. Le fil de fer va passer au centre de la bobine coton. La bobine coton se met à tourner rapidement et elle entoure le fil de fer de coton. Alors c'est une machine qui date de 1880, donc une vieille machine, mais qui fonctionne encore à merveille. Alors souvent, les gens nous disent, mais comment vous faites pour la réparer? Eh bien, en cas de problème, on fait de la rétro-ingénierie. C'est-à-dire qu'on redétermine les cotes de chaque pièce individuellement. On les fait refaire par des spécialistes sur Chaumont. Et donc, de là, on va pouvoir continuer à maintenir et entretenir la machine.
2: La suite, ça se passe dans la salle au cœur de fleurs.
1: La fabrication est un peu sur la technique de la bougie. C'est-à-dire qu'on va tremper successivement une tige et couche après couche, on va donner la forme, la couleur, la taille, la matière, puisqu'on va pouvoir rajouter des paillettes, du vernis ou des choses comme ça. Et c'est cette forme-là qui va être le pistil, l'étamine ou le bourgeon.
2: Pour découvrir tous les autres secrets du Moulin de la Floristerie, prenez la sortie 24 de l'autoroute A5.

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1: Et il est 16h, bienvenue si vous nous rejoignez pour ce trajet.
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1: Et un jeudi après-midi sous le signe de la pluie, j'espère que vous avez pris vos parapluies parce que là il pleut abondamment depuis cette nuit. Parfois les voies sont gorgées d'eau, cela implique que vous réduisez l'allure, vous passez de 130 à 110 km/h, c'est important pour limiter les risques d'aquaplaning. Soyez particulièrement vigilants dans les bretelles d'entrée et de sortie. Bref, dès qu'il y a un virage sur l'autoroute, on ne se rend pas compte de la vitesse et cela peut créer des accidents. D'ailleurs, un accident s'est produit en Haute-Savoie sur l'A40 en direction de Chamonix. On est dans le secteur de Genève. Pour vous qui continuez direction Chamonix à hauteur de la sortie 14 pour Annemasse, un véhicule, une voiture qui est accidentée sur le toit. Cela a créé quelques perturbations, quelques ralentissements et c'est en plein dans une zone de virage. On est kilomètre 56, vraiment quasiment à hauteur de la sortie numéro 14 pour Annemasse, pour vous qui êtes en direction de Chamonix. Et d'ailleurs, en plein dans ce secteur, vous le connaissez, ce bouchon habituel de la sortie numéro 14 pour Annemasse en direction de Chamonix, il est bien présent, il est même un peu plus important qu'en temps normal à cause en partie de cet accident qui gêne le trafic. Pour prendre cette sortie 14 d'Annemasse, vous rajoutez au moins une dizaine de minutes. Le bouchon s'étend maintenant sur quelques centaines de mètres en amont de cette sortie 14. Autre information, cette voiture qui est en panne en Isère sur la 48 en direction de Grenoble. Une voiture sur la voie réservée aux véhicules lents, la voie la plus à droite au kilomètre 47. Ça concerne tous ceux qui arrivent à l'origine de l'autoroute A43, l'axe Lyon-Chambéry, qui rejoignent cette A48. Quelques kilomètres plus loin, il y a cette voiture sur la voie réservée aux véhicules lents. On parle maintenant bouchon en partant du côté de Lyon sur la 43, bouchon classique de fin de journée pour rejoindre le contournement est lyonnais et surtout la 46 en direction de Marseille. Les bretelles d'accès à cette 46 sont complètement saturées dans les deux sens. Vous rajoutez entre 15 et 20 minutes pour pouvoir emprunter cette A46, les premiers kilomètres de cet axe sont également saturés. Puis pour terminer, à Grenoble, trafic très dense sur la rocade sud direction Lyon-Sisteron. Comptez 20 minutes de plus pour parcourir ces 11 kilomètres. On a fait le tour de l'information trafic. Place maintenant à l'actualité générale avec les titres de France Info.
2: Armand Perrologa, 15h45, ce mouvement des lycéens qui s'amplifie, on l'entendait à l'instant, et qui dégénère aussi par endroits.
3: Des incendies ont touché 5 lycées depuis ce matin, 2 à Nantes, les autres à Marseille, Bordeaux et au Havre. 2 proviseurs ont été blessés en Seine-Maritime, ainsi que 3 membres des forces de l'ordre dans ce même département. Il y a eu des tirs de mortier dans les Yvelines. Au total, plus de 600 arrestations depuis ce matin. Sébastien Lecornu a présidé une cellule de crise en début d'après-midi. Matignon estime que le mouvement a basculé vers des violences urbaines. Plusieurs établissements vont être mis en protection et vont assurer les cours en distanciel. Et puis tout à l'heure, le garde des Sceaux, Gérald Darmanin, va réunir les procureurs généraux pour leur demander une réponse pénale ferme face aux auteurs de violences. C'est dans ce contexte que le gouvernement a présenté ce matin en Conseil des ministres son projet de budget 2027. Il prévoit un effort de 54 milliards d'euros, dont 43 milliards issus de mesures nouvelles. À l'Assemblée nationale, les députés débattent de la loi intégrale contre les violences sexistes et sexuelles. 69 articles. Le texte prévoit des mesures tous azimuts pour la prise en charge des victimes et dans le domaine de la police et de la justice. Et puis en Charente-Maritime, 2 pilotes sont morts ce matin à Rochefort dans le

0: De leur petit avion en bout de piste à l'aéroport civil. Les deux hommes appartenaient à la société Elixir Aircraft qui emploie 240 salariés et fabrique des avions plus légers et écologiques.
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2: Et la musique de retour pour vous accompagner dans les prochains kilomètres, c'est avec Manon Lisa. C'est l'histoire.

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2: Un animal errant qui a été aperçu autour de l'autoroute A43 en Savoie, kilomètre 102. C'est entre la sortie 21 pour les marches et la sortie 20 de Saint-Baldoff qu'on nous a signalé. Ce chevreuil errant, le personnel autoroutier, se trouve sur

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1: On vous rappelle cet accident qui s'est produit sur la 40 en Haute-Savoie en direction de Chamonix, secteur de Genève. Une voiture sur le toit, kilomètre 56 à hauteur de la sortie 14 d'Annemasse. Cela concerne tous ceux qui restent sur la 40 et poursuivent leur trajet en direction de Chamonix. Mais ce bouchon remonte sur quelques kilomètres et va concerner également ceux qui prennent la sortie 14, hein, qui est déjà saturée avec beaucoup de monde qui circule. On a un bouchon qui remonte donc sur quelques centaines de mètres. Si vous prenez la sortie 14, vous rajoutez bien 10 à 15 minutes sur votre temps de trajet. Concernant la voiture accidentée, pompiers, forces de l'ordre et dépanneurs sont arrivés sur place. L'intervention se poursuit et la circulation se fait à allure ralentie. Prochain point sur vos conditions de circulation à 16h15. On partira à Grenoble ou encore à Lyon pour voir un petit peu comment ça se passe ce soir. Ce sera après la musique, Soft Cell et tout de suite 21 Pilots. Bonne route. 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
1: J'espère que vous passez un bon trajet en ce jeudi fin d'après-midi avec des conditions météo qui restent très dégradées, de la pluie sur une bonne partie du tracé. On vous le rappelle, il faut réduire l'allure de 130 à 110 km/h pour limiter au maximum les risques d'aquaplaning et d'accidents. Augmenter également avec les distances de sécurité avec les véhicules qui sont devant vous. On sait, c'est pas facile hein, quand il y a des bouchons et un trafic très dense, mais cela vaut mieux qu'un accident ou un suraccident. D'ailleurs, en parlant d'accident, il y a toujours celui de la 40 en Haute-Savoie, direction Chamonix, secteur de Genève. Une voiture sur le toit en kilomètre 56, quasiment à hauteur de la sortie 14 pour Annemasse. Un accident impliquant une voiture. Le dépanneur est sur place pour s'occuper de ce véhicule qui va bientôt être mis sur son plateau. Mais en amont, cela crée quelques perturbations sur bien 1 km. Vous devez rallonger votre temps de trajet de bien 5 à 10 minutes. Tout dépend. Si vous continuez sur l'autoroute à 40, vous attendrez un petit peu moins. Par contre, pour ceux qui prennent la sortie 14 pour Annemasse, il y avait déjà un bouchon assez classique, un bouchon du soir, mais là vous rajoutez bien 10 minutes pour pouvoir quitter l'autoroute direction Chamonix par cette sortie numéro 14. Un animal errant qui a été signalé proche des voies de la 43 en Savoie. Un animal kilomètre 102 qui se situe entre la sortie 21 Les Marches et la sortie 20 de Saint-Baldeuf et qui pourrait traverser les voies à tout moment. On parle également toujours de ces quelques perturbations à Lyon pour ceux qui sont sur la 43 et qui rejoignent la 46 en direction de Marseille. Les bretelles de jonctions sont saturées, rajoutées entre 15 et 20 minutes sur votre temps de trajet, sachant que les bouchons se poursuivent sur la 46 direction Marseille. Et pour ceux qui continuent sur le périphérique lyonnais, tout au bout de la 43, secteur de Bron, trafic très dense.
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1: Et vous l'avez entendu et vous le voyez, les conditions météo sont très dégradées. Veillez à adapter votre conduite. Et les conditions pour la suite et fin de cette semaine, c'est avec Corentin Perrault de Météo France.
2: La perturbation active qui concerne le pays déjà ce matin poursuit sa route en se déplaçant d'ouest en est. Soyez prudents, elle apporte cet après-midi des pluies parfois marquées sur le flanc est de l'Hexagone, notamment de l'Alsace-Lorraine à la Franche-Comté, ainsi que sur l'ensemble de l'Auvergne-Rhône-Alpes. Quelques coups de tonnerre peuvent d'ailleurs se faire entendre. L'amélioration s'opère en soirée et début de nuit prochaine, avec le décalage des précipitations vers les frontières de l'est. Sur l'ouest Bourgogne, la région francilienne ainsi qu'en Nouvelle-Aquitaine, le retour au calme se fait déjà ressentir cet après-midi, avec le retour d'un temps sec et un ciel qui s'éclaircit progressivement au fil des heures. Côté mercure, il est dur pour lui de grimper sous les pluies. Le thermomètre plafonne globalement entre 18 et 21 degrés, soit finalement des températures de saison. Comptez au plus chaud de ce jeudi 18 degrés à Langres, 19 degrés à Clermont et Pau, 20 degrés à Dijon, Lyon ou même Annecy, 21 degrés à Paris, Moulins et Grenoble, 22 degrés à Bourges, Bordeaux, au Mont-de-Marsan. Corentin Perrault de Météo France pour Autoroute Info.
1: Et on se retrouve dans quelques minutes. On parlera également du déroulement d'un contrôle technique. On a pu en suivre un. On en parlera donc dans quelques minutes après la musique de Shakira.

0: Rappel de vos conditions de circulation et de cet animal errant qui a été signalé proche des voies de la 43 en Savoie, entre la sortie 21 Les Marches et la sortie 20 de Saint-Baldoff, quasiment secteur de Chambéry. Un chevreuil errant qui pourrait traverser à tout moment, il vous concerne dans les deux sens, le personnel autoroutier est sur place, kilomètre 102. À Grenoble, le trafic est très dense, principalement sur la Rocade Sud, direction Lyon-Sisteron. Rocade Sud complètement saturée. Pour traverser ces 11 kilomètres, vous rajoutez entre 15 et 20 minutes. Un bouchon qui débute même sur la 41, secteur de Mélan, dans la bretelle d'accès à cette rocade. On se retrouve à 16h30 sur Autoroute Info. Ce sera après Manu Chao ou encore Jo Dassin dans les yeux d'Émilie que l'on écoutera après ce reportage. Comment s'effectue un contrôle technique? Hugo Amiot a pu suivre le déroulement de cette opération.
1: Vincent Dumais est gérant de deux centres de contrôle technique Sécuritest sur Dijon. Il nous fait l'inventaire des différents points de contrôle.
2: Pour effectuer un contrôle technique, on a 133 points de contrôle technique qui se définissent en plusieurs familles. Les familles sont l'identification et après, on va faire l'ensemble des équipements de freinage, la direction, la visibilité, tous les feux, éclairage, signalisation. On va après s'atteler à contrôler l'ensemble des essieux, roues, pneus, suspensions. Les nuisances, tout ce qui est pollution, fuite d'huile, liquide de refroidissement.
3: C'est important de tout bien faire dans l'ordre.
2: Ce qui est important, c'est de tout faire. Il y a 133 points de contrôle. Et après, avec l'habitude, vous voyez, là, par exemple, j'ai contrôlé mes ceintures, mes sièges. Je fais le tour du véhicule, je regarde mes feux, la fixation de plaque. Je vais ouvrir le coffre, regarder le plancher.
3: Là, on teste quoi?
2: Alors là, on va tester le contrôle anti-pollution. On va pouvoir tester les émissions d'opacité des fumées pour un véhicule diesel. Donc l'appareil qu'on a là, c'est un opacimètre. Donc on introduit une sonde dans le pot d'échappement. Et on va regarder en fait les taux de fumée qui sortent du pot d'échappement. Et on va regarder par rapport à la norme du véhicule. Là, c'est 1,5 à ne pas dépasser. On va voir avec les accélérations si on est dans les normes. On est à 0,56, donc on est trois fois en dessous de la norme maximum. Donc là, c'est impeccable, le véhicule va pouvoir passer son contrôle.
3: Donc là, on a fait les 133 points.
2: Là, on a fait les 133 points, une petite usure anormale. Les disques de frein qui sont légèrement usés. Pour le reste, il n'y a pas de problème particulier. Elle va pouvoir avoir son contrôle pour 2 ans. Pour terminer, on applique la vignette réglementaire sur le pare-brise pour que l'automobiliste soit en règle.
1: Si votre voiture est un véhicule neuf, le contrôle technique doit être fait dans les 6 mois qui précèdent son 4e anniversaire de mise en circulation. Ensuite, le contrôle doit être renouvelé tous les 2 ans.
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1: Il est 16h30, vous êtes à l'écoute d'Autoroute Info sur votre trajet en ce jeudi soir de retour du travail. Vous le voyez, il pleut parfois assez abondamment et depuis longtemps, toute la journée, toute la nuit dernière. Avec la chaussée totalement détrempée, il faut réduire l'allure, passer de 130 à 110 km/h sur l'autoroute pour limiter les risques d'aquaplaning et d'accident. En parlant d'accident, une bonne nouvelle du côté de la Haute-Savoie, plus de véhicules accidentés sur la 40 secteur d'Annemasse en direction de Chamonix. La voiture a pu être évacué par le dépanneur et tout le monde a pu repartir. Il n'y a donc plus de gêne. En revanche, il y a toujours ce bouchon, principalement pour ceux qui vont prendre la sortie 14 pour Annemasse. Bouchon qui remonte sur la voie de droite. Comptez toujours entre 10 et 15 minutes pour pouvoir emprunter cette sortie numéro 14 et quitter l'autoroute. On parle également toujours de cet animal errant, un chevreuil sur la 43 en Savoie. Animal qui se situe au bord des voies entre la sortie 21, les Marches, et la sortie 20 de Saint-Baldoff, quasiment dans le secteur de Chambéry. Un animal qui peut traverser à tout moment et vous concerne dans les deux sens. Le personnel autoroutier est également sur le bord des voies pour éviter que cet animal se retrouve sur l'autoroute. Il y a également toujours cette voiture qui est en panne sur la 48 en Isère en direction de Grenoble. Une voiture sur la voie réservée aux véhicules lents. Elle se trouve au kilomètre 47 après avoir passé la jonction de l'autoroute A43 pour ceux qui arrivent de l'axe Lyon-Chambéry. Quand vous rejoignez la 48 direction Grenoble. Attention à ce véhicule sur la voie la plus à droite. On part justement à Grenoble avec une principale difficulté ce soir, toujours la rocade sud, d'ailleurs dans les deux sens, rocade sud qui est bien saturée avec un temps de parcours rallongé de 10 à 15 minutes dans chaque sens. Et pour ceux qui sont en direction de Lyon-Sisteron, le bouchon commence même sur la 41 après la sortie 25 de Montbonneau-Saint-Martin. Dernière difficulté à Lyon, l'accès à l'autoroute A46 depuis la 43, les bretelles de jonction saturées. Faut rajouter bien 20 minutes sur le trajet. Après l'infotrafic, place à l'actu générale avec les titres de France Info.
2: Sur 21, Mélanie Delaunay, le ministre de la Justice va réunir les procureurs généraux.
3: Dans un peu plus d'une heure, pour faire le point sur la réponse de la justice au débordement de la contestation des lycéens, des incendies, des proviseurs agressés. Aujourd'hui, le gouvernement considère que le mouvement bascule dans les violences urbaines et accuse LFI d'en être à l'origine. Le coordinateur des Insoumis, Manuel Bompard, répond que le gouvernement sombre dans le complotisme. De son côté, le ministre de l'Éducation nationale, Édouard Geffray, a prévu de rencontrer les organisations représentatives des lycéens qui réclament en particulier plus de moyens. Les députés socialistes ne voient aucune main tendue dans le projet de budget présenté aujourd'hui par le gouvernement. Rien qui ne permette d'aller chercher un compromis pour le PS qui appelle à prioriser la contribution des plus fortunés et des grandes entreprises. Le Premier ministre israélien Benjamin Netanyahou affirme que le copilote accusé d'avoir poignardé le commandant de bord du vol Fly Dubai hier a subi un endoctrinement islamiste. Les Émirats arabes unis ont ouvert une enquête pour déterminer s'il s'agit, comme l'affirme Israël, d'une attaque terroriste. Des passagers ont réussi à empêcher que l'avion ne s'écrase.
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1: La musique de retour pour vous accompagner dans les prochains kilomètres. C'est avec le dernier Muse. Bonne route.

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3: Il y a toujours cet animal errant au bord des voies de la 43 en Savoie, secteur de Chambéry, entre la sortie 21 Les Marches et la sortie 20 de Saint-Baldov, kilomètre 102, un chevreuil qui est au bord des voies et du personnel autoroutier également sur place. On refera un point complet sur vos conditions de circulation à 16h45. On ira du côté de Grenoble et de Lyon. Ce sera après le retour de notre playlist avec The Servant, après Emmanuel Moir. Bonne route, bonne fin de journée.

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1: 16h45 minutes, c'est bienvenue sur Autoroute Info à tous ceux qui nous rejoignent pour ce trajet de fin de journée dans des conditions météo toujours très mauvaises, de la pluie sur votre trajet. On a d'ailleurs toujours cet animal errant au bord des voies de la 43 en Savoie, secteur de Chambéry, un animal errant entre la sortie 21 Les Marches et 20 de Saint-Baldoff. Il s'agit d'un chevreuil, le personnel autoroutier est également sur place. Allez, maintenant on part du côté de l'agglomération lyonnaise, les bouchons du soir se mettent en place. Pour ceux qui sur la 43 veulent rejoindre la 46 en direction de Marseille, c'est complètement saturé. Un bouchon d'ailleurs qui se poursuit sur la 46 sur plusieurs kilomètres. En tout et pour tout, vous comptez entre 15 et 20 minutes pour passer ces difficultés et passer le secteur de Saint-Priest. Pour ceux qui continuent sur la 43 et rejoignent le périphérique lyonnais, bouchon sur 3 à 4 kilomètres à partir de la sortie 4 de Bron Aviation. Là aussi, vous rajoutez 5 minutes pour accéder au périphérique lyonnais. On part maintenant à Grenoble avec des perturbations sur la rocade sud, sans surprise, surtout direction Lyon-Sisteron, la rocade sud complètement saturée et un temps de parcours rallongé d'au moins une vingtaine de minutes. Bouchon qui débute secteur de Mélan depuis l'autoroute A41. Sinon à Grenoble, il y a aussi un trafic très dense sur la Nationale 85 direction Gap-Briançon avec un ralentissement sur près d'un kilomètre. Et puis pour terminer avec les bouchons, ce soir en Haute-Savoie, toujours des difficultés dans la sortie 14 d'Annemasse sur A40 en direction de Chamonix avec un bouchon, attention, qui remonte un peu sur la voie de droite. On va faire le tour de quelques fermetures nocturnes en place cette nuit. La 41 en Haute-Savoie sera fermée direction Genève entre les sorties 15 rue Milly et 15.1 Seine-Sud, comme hier soir, hein, de 21h à 5h. Fermeture cette nuit également à Grenoble de la 480 de 20h30 à 5h en direction de Sisteron entre la sortie 5B de Cessin et la sortie 7 de Pont-de-Clay. Et puis pour vous qui circulez sur l'autoroute A49, elle sera fermée cette nuit de 20h30 à 6h en direction de Grenoble, entre la sortie 5 Alixan et la sortie 7 de Romans.
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1: On se retrouve dans quelques minutes. On vous emmènera dans le sud de la Bourgogne, en Saône-et-Loire, pour découvrir les nombreuses activités à faire en famille. Ce sera après la musique avec Tibbs, Mike Demero et Zagata.

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5: On vous rappelle, cet animal errant signalé sur le bord des voies de l'A43 en Savoie, proche du secteur de Chambéry, entre la sortie 20 Saint-Baldoff et 21 pour les Marches. Animal errant chevreuil qui se trouve proche des voies et le personnel autoroutier également sur place. Le trafic très dense ce soir, en lien avec les retours du travail, que ce soit à Grenoble, Lyon ou encore dans le bassin genevois. On en reparle dans les prochaines minutes à 17h. La playlist Autoroute Info, ce sera avec Phil Collins ou encore Justin Timberlake dans quelques instants. Pour le moment, on part en Saône-et-Loire où les idées de sortie ne manquent pas. Ilyes Jamlaoui nous emmène en balade.
6: Des balades, de la nature ou encore des châteaux, un grand programme vous attend en Saône-et-Loire. Et pour en parler, rendez-vous tout près de la ville de Mâcon en compagnie de Laetitia Girardon, chargée de mission tourisme en famille.
7: Alors, tout d'abord, nous sommes au pied de la roche de Solutré. Il y a le musée de préhistoire et la maison du grand site qui propose un agenda très complet de visites et d'activités pour les familles, comme par exemple les kits aventures. On a pour les tout-petits ce qu'on appelle la malle des petits préhistos pour découvrir la vie quotidienne de nos ancêtres ici sur le site et plein d'autres choses à faire, d'univers à découvrir.
6: Et en plus des activités que l'on vient de citer, il y en a des dizaines d'autres à découvrir partout dans le département. Laetitia Girardon.
7: Effectivement, et pourquoi venir en famille en Saône-et-Loire? Parce qu'on a développé un réseau qui s'appelle Aventure Môme. Il rassemble plus de 70 sites de visites et d'activités spécialement adaptées aux familles. On a des châteaux, on a des musées vivants, des activités en pleine nature. En fait, il y a de quoi composer son programme selon ses envies, selon les âges, voilà.
6: Et à la question « Que faire en Saône-et-Loire ? » Difficile de passer à côté du musée de préhistoire, un incontournable installé au cœur d'un site historique et d'un paysage exceptionnel. Présentation des lieux avec Pierre-Guillaume Denis, responsable du site.
8: Alors, on est au pied de la roche de Solutré. La roche de Solutré, on la voit depuis l'autoroute A6. Dans le sens Dijon-Lyon, elle est sur la droite. Donc c'est une falaise de calcaire abrupte au pied de laquelle des hommes préhistoriques, pendant plus de 50 000 ans, se sont installés et ont chassé des chevaux et des rennes.
6: Pierre-Guillaume Denis, qu'est-ce que l'on vient voir spécifiquement lorsque l'on vient dans ce musée?
8: Alors ici, on voit surtout des objets archéologiques. On voit des vestiges qui ont été prélevés depuis plus de 160 ans sur le site. Le gisement de Solutré, qu'on appelle le croc du charnier, des outils en silex, des ossements d'animaux, des armes de chasse et même des sculptures ou des perles portées par les gens de la préhistoire.
6: Et pour découvrir toutes les activités à faire dans le département, rendez-vous sur destinationsaône-et-loire.fr.

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1: Bonjour à tous, soyez les bienvenus, il est 17h.
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1: Je suis ravi de vous retrouver pour vous accompagner au cœur de l'heure de pointe, le 17-19, qui est de retour pour vous accompagner donc en cette fin d'après-midi en Rhône-Alpes où on va retrouver les bouchons habituels de fin de journée, mais pas uniquement sous la pluie. Hein, globalement, vous roulez sous de fortes averses, même par endroits. Attention évidemment, sous ces averses. Bonsoir Curtis Thévenon.
2: Bonsoir Antoine.
1: Vous surveillez pour nous ce qu'il se passe en ce moment dans les Alpes et on va commencer par signaler la présence d'un poids lourd en panne et gênant. Ça se passe en Savoie.
2: Sur la 41, en direction de Chambéry, un poids lourd en panne, une voie de droite neutralisée, kilomètre 101, après la sortie 14, Aix-les-Bains-Montrevard. C'est en plein dans un secteur en courbe, mais il y a beaucoup de monde sur place, dépanneurs, personnel autoroutier et forces de l'ordre.
1: Un animal également à signaler près de Chambéry.
2: Il s'agit d'un chevreuil proche des voies de la 43, kilomètre 102, entre la sortie 21 pour les marches et la sortie 20 de Saint-Baldeuf. Le personnel autoroutier également sur place pour éviter que cet animal ne s'approche des voies.
1: On va rester sur la 43, mais on va changer complètement de secteur pour nous diriger vers l'agglomération lyonnaise, où sans surprise il y a des bouchons. Mais avant de parler de bouchons, une information de dernière minute qui s'affiche sur nos écrans de contrôle. On est bien en région lyonnaise, il y a un obstacle à signaler sur cette A43.
2: Des morceaux de fer qui se trouveraient en direction de Chambéry-Turin, secteur de Lyon, kilomètre 4, aux alentours de la sortie 4A pour le parc technologique secteur de Bron.
1: Et donc des bouchons à signaler du côté de l'agglomération lyonnaise.
2: Sans surprise, bouchons sur la 43 pour accéder à la 46 en direction de Marseille, et il faut quasiment une vingtaine de minutes pour parcourir les premiers kilomètres de l'autoroute A46. Les bretelles de jonction sont complètement saturées. Trafic très dense également pour accéder au périphérique lyonnais, secteur de Bron, même si on ne parle pas vraiment de bouchons. Et puis une information complémentaire, sachez qu'il n'y a plus de carburant, plus du tout, sur l'air total de l'île d'Abo en direction de Lyon.
1: Voilà, donc évidemment, il faudra anticiper son plein de carburant. Sans surprise non plus, beaucoup de monde du côté de l'agglomération grenobloise.
2: Il y a un bouchon qui commence à vraiment prendre de l'ampleur sur l'A41 pour accéder à la rocade sud, grenobloise direction Lyon-Sisteron. Le bouchon débute même sur l'A41 après la sortie 25 domaine Montbonneau. En tout et pour tout, pour parcourir près de 12 km, il faut bien rajouter une trentaine de minutes et accéder à la 480 dans l'autre sens, direction Chambéry. Trafic également très dense sur cette rocade sud.
1: Des perturbations également à prévoir près de Genève.
2: Il y a un bouchon très classique sur l'A40 direction Chamonix, la sortie 14 pour Annemasse.
1: L'actualité de ce mercredi 1er octobre, on retrouve jeudi 1er octobre, on retrouve... Non, on est mercredi, mais je suis complètement perdu, moi, aujourd'hui.
2: On est jeudi,
1: jeudi 1er octobre, les titres de France Info.
3: Armand Perrologa pour l'info en une minute, et ce mouvement des lycéens qui a basculé vers des violences urbaines, d'après le gouvernement.
4: Oui, c'est ce qu'affirme Matignon après une réunion de crise en début d'après-midi. Depuis ce matin, les heurts et dégradations se multiplient près des lycées, des incendies ont touché 5 établissements scolaires, dont 2 à Nantes. 2 proviseurs ont été blessés en Seine-Maritime. Plusieurs établissements vont être mis en protection et les cours vont basculer en distanciel. À 17h30, Gérald Darmanin réunit les procureurs généraux pour leur demander une réponse pénale ferme. De son côté, le ministre de l'Éducation va rencontrer les organisations représentatives. La gauche rejette d'ores et déjà le budget 2027 qui a été présenté ce matin en Conseil des ministres. Il prévoit 54 milliards d'euros d'économies, mais pour le Haut Conseil des finances publiques, il ne s'agit pas d'un véritable effort structurel et il y a de nombreux artifices comptables. Le crash d'un petit avion à Rochefort en Charente-Maritime, les 2 pilotes sont morts ce matin. Ils appartenaient à la société Elixir Aircraft qui fabrique des avions plus légers et écologiques. Une enquête est en cours pour connaître les raisons de l'accident. Et puis une visite officielle et de gros contrats. Le président argentin Javier Milei va rencontrer Emmanuel Macron tout à l'heure à l'Elysée. Total Energy annonce investir près de 10

0: milliards de dollars en Argentine au cours des prochaines années sur 3 projets déjà existants.
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2: Elles sont l'équivalent de nos cartes d'identité. Retour sur l'histoire des plaques d'immatriculation installées à l'avant et l'arrière de nos véhicules. Ce sera dans un instant sur Autoroute Info. Vous restez bien avec nous. On continue de vous donner des nouvelles de vos conditions de circulation. Pour le moment, eh bien, on va repartir avec celle qui est la chanteuse du groupe Superbus, fille de l'actrice Chantal Lobby. Voici Jen Ayash sur

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1: Un accident nous est signalé sur l'autoroute A480 en direction de Sisteron, en arrivant dans l'agglomération grenobloise. Un accident qui impliquerait une voiture sur la voie de droite qui est donc gênante. Après la sortie numéro 14 de la 48 pour Saint-Égrève, attention à ce véhicule qui est accidenté quand vous arrivez sur la 480 en direction de Sisteron.

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1: Un accident s'est produit près de Grenoble, Curtis Thévenon.
5: Sur l'autoroute A480, pour ceux qui sont en direction de Sisteron, deux voitures a priori accidentées au bord de la bretelle d'entrée depuis le secteur de Saint-Égrève, entrée numéro 1 pour rejoindre la 480 direction Sisteron.
1: Oui, des accidents qui se multiplient depuis le début de cet après-midi, surtout dans les bretelles d'entrée et de sortie d'autoroute. Attention au moment d'aborder ces secteurs, les chaussées sont glissantes, il pleut, il a plu de manière assez abondante tout au long de la journée, donc ces secteurs en courbe sont particulièrement glissants, ralentissez au moment de les emprunter. Impossible de circuler sans elles, les plaques d'immatriculation sont indissociables de nos véhicules et leur histoire est bien plus ancienne qu'on ne l'imagine. On est en 1901, les Français sont de plus en plus nombreux à posséder une automobile et le 11 septembre, un décret instaure l'obligation d'immatriculer les véhicules circulant sur la voie publique. Mais bien avant cela, dès le 18e siècle, les cochers devaient fixer sur leurs attelages une plaque en métal portant l'adresse des propriétaires des chevaux. Mais le berceau de la plaque d'immatriculation telle qu'on la connaît aujourd'hui se trouve à Lyon et plus précisément au parc de la Tête d'Or. En 1891, pour lutter contre les nombreux accidents qui s'y produisent, Antoine Gailleton, maire de la ville, décide d'imposer à toutes les voitures à cheval qui traversent le parc le port d'une plaque sur laquelle figure un numéro unique. Début 20e, l'automobile explose, passant de moins de 2000 véhicules en circulation en 1899 à plus de 90 000 en 1913. Plusieurs formats de plaques sont introduits. En 1950, les plaques minéralogiques font apparaître 4 chiffres, 2 ou 3 lettres, suivies des 2 ou 3 chiffres du département. Ce n'est qu'en 2009 que le format actuel fait son apparition. Tout est normé et aucune modification n'est permise, comme un changement de couleur ou de typographie par exemple. Et en cas de défaut, les forces de l'ordre peuvent immobiliser le véhicule et y infliger une amende de 135 euros. Allez, on se retrouve à 17h15 pour un nouveau point complet sur vos conditions de circulation. Vous restez avec nous sur Autoroute Info. On se retrouve juste après White Tone sur Autoroute Info.

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1: Et l'actualité de ce jeudi, c'est évidemment cette pluie qui continue de vous accompagner sur la route. Faites preuve d'une certaine vigilance. Hein. Les chaussées sont glissantes. En ce moment, en Rhône-Alpes, à plus de 110 km/h, rappelons-le, lorsque les chaussées sont mouillées. Il y a des accidents d'ailleurs qui se sont produits sur certaines autoroutes que vous empruntez. On va en parler dans un instant. Pour le moment, Curtis Thévenon, un bouchon s'est formé entre Chambéry et Aix-les-Bains sur la 41.
2: Un bouchon assez inhabituel après Annecy direction Chambéry qui concerne nos auditeurs après la sortie numéro 15 de rue Milly, un bouchon qui remonte a priori sur au moins 2 km et qui continue jusqu'à la sortie 14 pour Aix-les-Bains-Montrevard. D'après les relevés GPS, il faut compter un quart d'heure supplémentaire pour passer cette difficulté qui à l'origine a été causée par un poids lourd qui était en panne, mais tout cela est terminé.
1: Un obstacle également à rappeler du côté de Lyon.
2: Il s'agit de morceaux de fer sur la 43 en quittant Lyon direction Chambéry-Turin. Morceaux de fer sur les voies au kilomètre 4 à hauteur de la sortie numéro 4A pour Bron.
1: Des bouchons d'ailleurs, hein, toujours d'actualité du côté de l'agglomération lyonnaise.
2: Pour tous ceux qui rejoignent la 46 direction Marseille, les bretelles de jonction sont saturées. C'est entre 15 et 30 minutes pour rejoindre la 46 avec un bouchon qui se poursuit sur les premiers kilomètres de la 46 sud. Il y aurait également un accident dans les premiers kilomètres de la 46, mais a priori, lui ne gênerait pas, il se trouvait sur l'accotement.
1: Un accident également toujours d'actualité du côté de Grenoble.
2: Sur la 480, direction Sisteron, accident qui implique deux voitures dans l'entrée, une qui se trouve depuis le secteur de Saint-Égrève.
1: D'ailleurs, il y a également toujours des difficultés du côté de Grenoble.
2: Et la Roquette Sud est complètement saturée et un bouchon qui commence même sur la 41 après la sortie 25. Pour parcourir 12 km et rejoindre la 480, il faut rajouter au moins 20 minutes.
1: Et des perturbations également près d'Annemasse.
2: La sortie 14 est saturée sur la 40 direction Chamonix.
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1: Et vous l'avez constaté, l'automne est là et avec lui de nouvelles difficultés sur la route peuvent faire leur apparition, surtout quand le mauvais temps est là, comme aujourd'hui. Nos conseils sont à retrouver dans un instant. Vous restez bien avec nous sur Autoroute Info, on reparle de vos conditions de circulation dans 3 minutes. Pour le moment, Christophe Maé pour vous accompagner sur la route. Elle.

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2: Avec vous, Curtis Thévenon, un véhicule est en panne, peut-être gênant, sur l'A40.
3: Une voiture en panne sur bande d'arrêt d'urgence en direction de Paris-Bourg-en-Bresse, kilomètre 81, après la sortie 13 de Saint-Julien-en-Genevois et après le péage de Viry.
2: Allez, on part en Savoie ou après Aix-les-Bains sur l'A41. Le trafic est perturbé.
3: Toujours ce bouchon de 2 km qui va se situer après la sortie numéro 15 de rue Milly. Il faut compter entre 10 et 15 minutes pour pouvoir passer cette difficulté et notamment emprunter la sortie 14 Aix-les-Bains. Nord.
2: En automne, on est confronté sur la route à de nouvelles difficultés, comme la pluie qui s'est invitée encore aujourd'hui. Un changement de saison qui représente quelques risques à ne pas négliger. Octavine Brobel-Dorsman.
4: Qui dit automne dit risque supplémentaire sur la route. Une saison réputée pour son temps pluvieux. Rouler avec des pneus usés sur une chaussée glissante peut être synonyme de dérapage. Attention aussi aux tapis de feuilles mortes qui se forment à cause du vent. Ces amas peuvent être humides et glissants. Pour limiter les risques sur la route, il est alors important de vérifier l'état de vos pneus régulièrement. L'automne s'accompagne aussi de baisses de lumière, des journées plus courtes, une luminosité plus faible. Il est important d'allumer ses feux de croisement dès qu'il fait un peu plus sombre pour être bien vu des autres automobilistes. Le soleil devient lui aussi une source d'inconfort. Bah, en fin de journée, il peut être aveuglant, voire dangereux. Une solution très simple, porter ses lunettes de soleil adaptées. Mais bien sûr, la meilleure solution de limiter le risque d'accident en cette saison, c'est toujours de réduire sa vitesse et d'augmenter les distances de sécurité.
2: Et pensez aussi à anticiper votre changement de pneus. Dès que les températures descendent en dessous de 7 degrés, il est conseillé d'installer des pneus hiver. On se retrouve à 7h30 à 17h30 pour un nouveau point complet sur vos conditions de circulation. On ira prendre des nouvelles de l'actualité générale également. On retrouvera les titres de France Info dans un instant. Vous restez bien avec nous sur Autoroute Info. On va se faire plaisir dans les prochaines minutes. Urge Overkill dans un instant, ça arrive. Ce sera juste après Thierry Anouilh.

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1: Allez, on continue notre route ensemble. Merci d'avoir choisi Autoroute Info pour vous accompagner sur la route en cette fin d'après-midi. 17h30, nouveau point complet sur vos conditions de circulation. Vous roulez pour certains d'entre vous sous la pluie, notamment sur les Savoies. Attention, hein, on le rappelle, pas plus de 110 km/h sur chaussée mouillée. Pensez également à augmenter vos distances de sécurité. Dans ce contexte, il y a plusieurs choses à vous dire. Les bouchons habituels de fin de journée, mais également quelques obstacles, notamment du côté de l'agglomération lyonnaise. Curtis Thévenon.
2: Avec une barre de fer signalée sur les voies de l'A43 direction Chambéry-Turin, au kilomètre 4 à hauteur de la sortie numéro 4A pour Bron.
1: Des bouchons d'ailleurs du côté de l'agglomération lyonnaise.
2: Et oui, d'importantes perturbations pour rejoindre la 46 en direction de Marseille. Les bretelles de jonction sont complètement saturées comme tous les soirs, vous me direz, mais là on est à quasiment 30 minutes d'attente pour pouvoir rejoindre la 46, la 46 qui reste assez chargée sur ses premiers kilomètres, et on vous le rappelle, il y a toujours un accident qui a l'air surtout d'impacter ceux qui sont en direction de Lyon sur la 43 et qui rejoignent la 46 en direction de Marseille. Accident qui s'est produit au tout début de la 46.
1: Il y a également des difficultés, ce n'est pas une surprise autour de Grenoble.
2: Avec un bouchon toujours plus important sur l'A41 en direction de Grenoble. Bouchon qui va débuter après la sortie 25 domaine Montbonneau-Saint-Martin et se poursuivre sur l'entièreté de la rocade sud grenobloise. On est à plus de 15 km de bouchon désormais. Temps de parcours rallongé d'au moins une trentaine de minutes. Dans l'autre sens également en direction Chambéry. Là aussi, bouchon sur bien 4 à 5 km sur cette rocade. Là aussi, on rajoute une bonne dizaine de minutes.
1: Des perturbations un peu moins habituelles près d'Aix-les-Bains.
2: Et c'est un bouchon sur l'A41 en direction de Chambéry et qui se situe après la sortie 15 de Rumilly, à compter 5 à 10 minutes de plus dans un bouchon de 2 km.
1: Et puis plusieurs difficultés du côté de la Haute-Savoie.
2: En commençant par un bouchon en direction de Paris en quittant Genève après la sortie 13 de Saint-Julien-en-Genevois, 3 km de perturbation à cause d'une zone de chantier. C'est 15 minutes supplémentaires pour passer ces 3 km. Et puis ensuite...
1: Allez-y, Curtis.
2: Et ensuite, nous avons ce bouchon dans la sortie 14 d'Annemasse en direction de Chamonix et la sortie 15 également pour Vallée-Verte, cette fois en direction de Genève.
1: Voilà, je crois qu'on a fait le tour des difficultés cette fin d'après-midi. On surveille évidemment l'évolution des conditions de circulation. On vous tient informé 7 jours sur 7, 24 heures sur 24 sur Autoroute Info. Vous le savez. Allez, tout de suite, on va prendre des nouvelles de l'actualité nationale et internationale. On retrouve les titres de France Info.
3: Pierre Boudia, c'est un véhicule de pompiers incendié à Marseille. Le ministre de l'Éducation va rencontrer, lui, les organisations lycéennes.
4: Le mouvement de blocus touche désormais plus de 150 établissements dans tout le pays. Le gouvernement accuse la France insoumise d'en être à l'origine du complotisme, rétorque les insoumis. Édouard Geffray doit s'exprimer ce soir sur France 2. Son collègue de l'intérieur, Laurent Nunez, sera lui sur TF1. C'est dans ce contexte social tendu que l'exécutif a présenté ses pistes d'économie pour le budget 2027. 5 des 54 milliards recherchés pèseront sur les retraités. De nombreuses aides seront, elles, gelées. Les entreprises également mises à contribution sur taxes renouvelées. Réduction des allègements de cotisations sont au programme. Gérard Larcher, à nouveau élu à la présidence du Sénat. Élection dès le premier tour pour le sénateur Les Républicains qui restera donc en poste jusqu'en 2029. L'élu des Yvelines occupe ce poste sans discontinuer depuis 2014. Et puis la Ligue des Champions féminines à suivre ce soir. Le Paris Saint-Germain reçoit les Belges de Louvain pour le compte de la deuxième journée. Coup d'envoi à 21h.
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1: 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On va se retrouver dans un instant sur Autoroute Info. On reparlera évidemment de vos conditions de circulation et puis on trouvera la question du 17-19 en cas de fermeture d'une autoroute pour des travaux. Est-ce qu'une solution alternative est proposée pour poursuivre son trajet? Le vrai faux d'Autoroute Info, c'est à suivre dans un instant. Mais pour le moment, on va poursuivre notre route ensemble en compagnie du tout dernier Alex Warren. Très bonne soirée sur Autoroute Info 17.

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1: On part à Grenoble sur la 480 en direction de Sisteron avec la sortie numéro 7 de Pont-de-Claix qui est momentanément fermée pour le moment. Impossible de quitter la 480 par cette sortie 7 de Pont-de-Claix à cause d'un poids lourd qui est en panne dans cette bretelle de sortie. Pour le moment, pour une intervention du dépanneur, la sortie reste fermée.

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5: Une bretelle de sortie fermée, ça se passe près de Grenoble, Curtis Thévenon.
6: Sur l'autoroute A480, direction Sisteron, la sortie 7 Pont-de-Claix est fermée à la circulation à cause d'un poids lourd qui est en panne dans cette bretelle de sortie, le temps qu'il soit évacué pour que la circulation puisse reprendre dans cette bretelle de sortie. Et puis on a un trafic très dense à Grenoble, direction Sisteron sur cette A480, trafic très dense, plus d'une dizaine de minutes pour passer le secteur de Fontaine. Et puis la Roquette Sud également très empruntée ce soir.
5: Allez, on en reparle dans quelques instants, 17h45. Pour un nouveau point complet sur vos conditions de circulation. Et pour le moment, dans le 17-19, Corentin Rouleau et Géraldine Nia répondent aux questions que vous vous posez peut-être concernant les travaux sur autoroute.
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7: Vrai ou faux, en cas de fermeture d'une autoroute pour des travaux, aucune solution alternative n'est proposée pour poursuivre son trajet initial.
8: C'est faux. Des itinéraires de déviation sont toujours mis en place. Il faut savoir que les fermetures d'autoroutes sont concertées bien en amont avec la préfecture du ou des départements concernés. Des itinéraires de déviation réglementaires et sécurisés sont alors systématiquement proposés.
7: Comment repérer ces itinéraires de déviation ?
8: Ce sont des panneaux à fond jaune positionnés sur l'intégralité de la déviation avec la mention S ou DEV accompagnée d'un chiffre. D'autre part, la société d'autoroute reste attentive dans sa programmation afin de limiter les impacts en proposant des itinéraires sans surpéage et des effets limités sur les temps de parcours.
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5: Vous avez justement des questions à nous poser, n'hésitez pas à nous contacter sur les réseaux sociaux, sur notre page Facebook notamment. On reste joignable, page Facebook sur laquelle vous pouvez retrouver toute une série de conseils. L'information travaux justement qui vous y est indiquée, vous retrouvez toutes les fermetures nocturnes notamment sur cette page Facebook. Et on parlera justement des fermetures que vous pourrez rencontrer si vous comptez circuler cette nuit sur le réseau autoroutier alpin. 17h45, l'infotrafic dans un instant pour un nouveau point complet. Ce sera dans 5 minutes, vous restez avec nous. Les Spice Girls arrivent dans un instant, juste après Miles Smith sur Autoroute.

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1: 17h45, nouveau tour d'horizon de vos conditions de circulation. On commence par Grenoble avec vous, Curtis Thévenon. Une fermeture de sortie, ça se passe sur la 480.
2: Et qui vient tout juste de rouvrir cette sortie numéro 7. Et c'est une bonne nouvelle, le trafic qui va pouvoir enfin s'écouler par cette sortie 7 de Pont-de-Clé de la 480, qui avait été fermée à l'origine à cause d'un poids lourd qui était en panne. En revanche, il y a toujours pas mal de perturbations à Grenoble. La 480 qui elle-même est très empruntée, mais c'est surtout la rocade sud qui sature direction Lyon-Sisteron. Bouchon qui commence même sur la 41 à partir de la sortie 25 domaine Montbonneau. Il faut rajouter en tout et pour tout une bonne trentaine de minutes pour pouvoir emprunter la rocade sud. Donc on a quasiment 15 km de bouchons en cumulé. Et puis dans l'autre sens, direction Chambéry, là aussi trafic très dense. 10 minutes de plus pour traverser la rocade.
1: Des perturbations sans surprise du côté de Lyon.
2: Effectivement, bouchon pour accéder à la 46 direction Marseille depuis l'autoroute A43. D'après les relevés GPS, c'est toujours entre 10 et 20 minutes pour pouvoir rejoindre cette A46. Et en revanche, la bonne nouvelle, il n'y a plus d'accident au tout début de cette axe A46.
1: D'autres perturbations peut-être du côté de l'agglomération lyonnaise.
2: Un trafic qui reste très dense également pour ceux qui rejoignent le périphérique en direction de Lyon-Centre. Bouchon qui va se situer secteur de Bron à partir de la sortie numéro 4. Il faut moins de 10 minutes pour rejoindre le périphérique.
1: Et des bouchons également sur le département de la Haute-Savoie.
2: En direction de Paris, le trafic est très dense après la sortie 13 de Saint-Julien en Genevois à cause d'une zone de travaux. 3 km de trafic perturbé et entre 10 et 15 minutes de plus pour ceux qui sont secteur d'Annemasse. La sortie 14 est saturée en direction de Chamonix. Il y a également la sortie 15, Vallée Verte, saturée dans les deux sens.
1: Et attention à la pluie. Cette saison, oui, on avait perdu l'habitude, mais la pluie s'est bel et bien invitée en Rhône-Alpes aujourd'hui. Il a plu sur une bonne partie de la région. Il continue de pleuvoir, notamment sur les Savoies, des pluies qui localement peuvent être assez soutenues. Donc attention à bien réduire votre vitesse et à augmenter vos distances de sécurité. On parlait de la 43 et des bouchons en région lyonnaise tout à l'heure. Notez que sur la 7 à 43 en direction de Chambéry et de Turin, eh bien, cette nuit, près de Bourgoin-Jallieu, alors c'est dans l'autre sens, pardon, sur la 43 en direction de Lyon, près de Bourgoin-Jallieu, vous ne pourrez pas bifurquer sur la 48 en direction de Grenoble, puisque la bretelle qui fait la jonction entre ces deux autoroutes sera fermée de 21h à 6h demain matin. La déviation se fera par la sortie numéro 8 de Bourgoin.
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1: Et oui, évidemment, on est là, on continue de vous accompagner 7 jours sur 7, 24 heures sur 24. Et on se retrouve dans 3 minutes, on reparlera de vos conditions de circulation juste après Jungle et Emma, le retour de la playlist d'Autoroute Info.
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10: Curtis Thévenon, le trafic est bien chargé ce soir du côté de Grenoble.
11: Sur la 41 direction Grenoble à partir de la sortie 25, domaine Montbonneau, il faut compter à peu près une trentaine de minutes supplémentaires pour parcourir près de 15 km en direction de Lyon-Sisteron. Et sur la Roquette Sud, dans l'autre sens, en direction de Chambéry, cette Roquette Sud est également saturée. Là aussi, on rajoute une dizaine de minutes.
10: Allez, vous restez avec nous, on va se retrouver à 18h sur Autoroute Info. On reparlera de vos conditions de circulation, on fera un point complet sur les difficultés de cette fin d'après-midi. Amy McDonald arrive dans un instant sur Autoroute Info. Ce sera juste après ce grand classique. Voici Bonnet M pour vous accompagner sur les prochains kilomètres. Bonne route.

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1: Un accident s'est produit en Isère, au sud de Grenoble, sur la Nationale 85. Accident qui implique plusieurs voitures dans les deux sens de circulation, que ce soit direction Grenoble ou bien direction Gap-Briançon. Ces véhicules sont tous sur bande d'arrêt d'urgence. Le trafic s'écoule quand même, mais à allure réduite, sachant qu'il y a déjà un trafic très dense dans le secteur. Soyez

0: partout, avec un trafic qui est déjà très dense autour de cette commune de Champagny. Attention aux ralentissements qui peuvent se produire.
1: D'autres perturbations du côté de Grenoble.
0: Avec la rocade sud qui est saturée dans les deux sens de circulation, mais surtout direction Lyon, Sisteron, bouchon qui va débuter à partir de l'A41 et de la sortie numéro 25, domaine Montbonneau. Rajouter quasiment une demi-heure sur le temps de trajet en direction de Chambéry. En revanche, là c'est un bouchon d'un peu plus d'un quart d'heure, essentiellement sur la rocade sud.
1: Et des perturbations habituelles de fin de journée près de Lyon.
0: Et un bouchon qui va concerner nos auditeurs en direction de Marseille, qui rejoignent la 46 direction Marseille. Les bretelles de jonction complètement saturées. 10 minutes de plus sur le temps de trajet. Un bouchon également pour ceux qui poursuivent sur la 43 et rejoignent le périphérique lyonnais. 10 minutes de plus sur le temps de trajet à partir du secteur de Bron. Et donc dans les 4 derniers kilomètres avant le périphérique. Sachez qu'un accident s'est produit au nord du périphérique après Villeurbanne. Et cela complique la circulation sur ce périphérique nord.
1: Des bouchons au programme également en Haute-Savoie.
0: Bouchon qui concerne nos auditeurs direction Paris, après le secteur de Genève et la sortie 13, Saint-Julien en Genevois. Il faut compter un quart d'heure supplémentaire pour passer une zone de travaux. Bouchon également en direction de Chamonix dans la sortie 14 pour Annemasse et la sortie 15 Vallée-Verte qui reste saturée dans les deux sens.
1: Et vous le constatez, il pleut aujourd'hui. Attention au risque de verglas d'été. Aurélien Valto nous explique à quoi est dû ce phénomène.
2: Avec les orages annoncés, les chaussées peuvent vite devenir glissantes, car après plusieurs jours sans pluie, la saleté s'est accumulée sur les voies. Gomme de pneus, carburant, huile, auxquelles s'ajoutent des particules venues de la végétation environnante, herbes, feuilles mortes et autres poussières. Mélangés à de l'eau, tous ces éléments forment une fine couche de boue propice aux pertes de contrôle pour qui n'adapte pas sa vitesse. Attention donc, la période est très favorable à la formation du verglas d'été, un phénomène qui s'estompe au fil des heures à condition que les précipitations soient suffisamment importantes pour laver complètement les chaussées.
1: Voilà un phénomène, évidemment, vous l'aurez compris, qui s'applique également lorsque l'on est en automne. Et notez que les camions de plus de 3 mètres de large ont l'interdiction de franchir la barrière de péage de Chatuzange, située sur la 49 en direction de Valence. Conséquence, ces véhicules doivent quitter l'autoroute par la sortie 9 de Saint-Marcelin. Cette restriction est en place 24 heures sur 24 et 7 jours sur 7 pendant plusieurs jours. L'actualité en bref, on retrouve les titres de France Info.
3: 7h44, Édouard Geffray qui recevra demain associations lycéennes et parents d'élèves.
4: Annonce sur X du ministre de l'Éducation, alors que 900 actions liées au mouvement lycéen ont été enregistrées ce jeudi. 169 établissements étaient notamment bloqués. Une mobilisation pour exiger plus de moyens émaillée de violence. Plusieurs proviseurs ont été agressés. Des établissements ont également été visés par des incendies volontaires à Marseille et à Nantes. 5 milliards d'euros prélevés sur les retraités. Un effort également demandé aux entreprises. C'est une partie des mesures d'économie prévue dans le budget 2027, présenté aujourd'hui par l'exécutif. Allocation familiale, prime d'activité ou point d'indice des fonctionnaires seraient également gelés. Le Parti Socialiste dénonce une provocation. Un Palestinien tué et un autre blessé dans une attaque de colons en Cisjordanie. C'est un village du nord du territoire occupé qui a été ciblé selon le ministère de la Santé palestinien. Un nouvel assaut dans un contexte de critique croissante de la communauté internationale envers les violences commises par les colons. Et puis il va passer au minimum 3 ans de plus sur le plateau. Le sénateur LR Gérard Larcher, réélu aujourd'hui dès le premier tour à la présidence du Sénat, un poste qu'il occupe sans discontinuer depuis 2014.
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1: Et dans un instant, on vous proposera de faire le plein d'idées de sortie pour le week-end qui se profile. Vous restez avec nous sur Autoroute Info. On se retrouve dans un instant pour des nouvelles de vos conditions de circulation après Jérémy Frérot.
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2: Un accident, Curtis Thévenon, s'est produit au sud de Grenoble.
3: Sur la Nationale 85, nous avons plusieurs voitures accidentées sur le bord des voies de circulation et dans les deux sens, que ce soit direction Gap ou direction Grenoble. Tout ça se passe entre la commune de Champagné et l'autoroute A480. Il y a déjà un trafic très dense dans le secteur. Cela peut créer encore quelques ralentissements.
2: Art de la rue, bande dessinée et voyage dans le temps. Voici le programme de l'essentiel du week-end préparé par Véronique Voiron.
4: Durant 3 jours à Besançon, dans le Doubs, la ville devient une scène. Théâtre, cirque, musique, danse et déambulation, le festival du bitume et des plumes fait la part belle aux arts de la rue. Près d'une trentaine de spectacles et animations proposés pour tous les publics. Et pas question de vous faire plumer puisque tout est gratuit. Passionné de bande dessinée, c'est en Savoie, à Chambéry, qu'il faut schtroumpfer ce week-end. Pour les 50 ans de son festival international de BD, la ville met notamment à l'honneur les petits personnages bleus imaginés par Peyo. Au programme, rencontres, dédicaces, expositions, conférences et une soixantaine d'auteurs présents pour célébrer le 9e art. Enfin, pour les nostalgiques, direction le sud-ouest où se tient le Pau Rétro Show. D'un journal daté de 1912 à la dernière carte Pokémon échangée, d'une Renault de compétition au chrome d'un custom, d'un vieux poste de radio à un refrain des années 90, souvenirs, objets, images et véhicules, tout devient prétexte à un voyage dans le temps.
2: Véronique Voiron, on va se retrouver dans un instant, on reparlera de vos conditions de circulation 18h15 pour un nouveau point complet sur le trafic. Vous restez avec nous. Pour le moment, c'est le retour de la playlist d'Autoroute Info. On va se faire plaisir sur les prochains kilomètres. Voici Joanne Osborne. Vous écoutez le 17-19 d'Autoroute Info. Il est 18h09.

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1: Un accident survenu au sud de Grenoble, Curtis Thévenon.
2: Et toujours d'actualité, plusieurs voitures accidentées sur la Nationale 85 et dans les deux sens, que ce soit direction Gap ou direction Grenoble. Accident qui s'est produit entre la commune de Champagné et à la jonction avec l'autoroute A480. Il y a des voitures un peu partout sur le bord des voies et encore quelques débris.
1: À Grenoble d'ailleurs, où le trafic est bien perturbé ce soir.
2: Oui, c'est le cas surtout en direction de Grenoble et ensuite de Lyon-Sisteron. C'est l'A41 tout d'abord qui est saturé dans ses derniers kilomètres avant l'accès à la Rocade Sud, hein, sur bien 5 kilomètres ajoutés 10 minutes après la sortie 25 Domaine Montbonneau, bouchon qui se poursuit ensuite sur les 11 kilomètres de la Rocade où là on rajoute encore au moins 15 minutes. Dans l'autre sens, direction Chambéry, là aussi bouchon et cette fois-ci c'est 10 minutes de plus pour traverser cette Rocade.
1: À Lyon, comment ça se passe ?
2: Toujours beaucoup de monde qui circule, notamment sur la 43 pour rejoindre la 46 en direction de Marseille. Les bretelles de jonction où il faut encore rajouter une quinzaine de minutes. Le bouchon s'étend toujours sur quelques kilomètres. Ensuite, sur la 46 sud, bouchon également tout au bout de la 43 pour rejoindre le périphérique lyonnais. Depuis le secteur de Bron, où il faut encore bien rajouter 5 minutes.
1: Y a-t-il toujours des difficultés entre Genève, Chamonix et Bourg-en-Bresse sur la 40?
2: Effectivement, toujours beaucoup de monde, même si ça s'améliore un petit peu pour ceux qui quittent Genève direction Paris. Il y a toujours un bouchon de 3 km et une dizaine de minutes pour le passer à cause d'une zone de travaux. Bouchon également toujours dans la sortie 14 d'Annemasse direction Chamonix avec des perturbations qui remontent sur voie de droite. Et la sortie 15 Vallée Verte reste saturée dans les deux sens.
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1: 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On va se retrouver dans un instant. On reparlera de vos conditions de circulation dans les prochaines minutes. On parlera également de l'envolée des ventes de véhicules électriques. Ce sera dans un instant dans le 17-19 d'Autoroute Info. Vous restez avec nous. Pour le moment, c'est le retour de la playlist d'Autoroute Info. Voici Teddy Swims, Autoroute Info, 18h16.

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4: Un véhicule qui n'a rien à faire sur l'autoroute circule en ce moment sur l'A40, Curtis Thévenon.
5: C'est le cas de le dire, c'est une voiture sans permis hein, qui ne doit pas dépasser les 45 km/h et qui roule sur l'A40 direction Genève-Paris. Elle est sur le côté droit des voies de circulation après la sortie 21 de Passy-Centre et avant la sortie 20 de Sallanches.
4: Attention, c'est peu après Chamonix. Les véhicules électriques ont représenté plus de 42% des ventes de véhicules neufs en septembre, du jamais vu. Les explications de Bastien Jebel de l'ONG Transport et Environnement, interrogé par Adeline Després.
6: La raison évidente qui est la crise du détroit d'Ormuz et donc l'augmentation du prix de l'essence et du diesel qui pousse les consommateurs à se tourner par pure rationalité économique finalement vers les modèles électriques. Mais c'est également que des modèles électriques plus performants sont disponibles sur le marché actuellement, tout simplement parce que les constructeurs européens ont des normes de CO2 à respecter et donc ça les pousse à produire des modèles de plus en plus compétitifs, de plus en plus attrayants pour les consommateurs. On a des modèles en dessous de 25 000, parfois en dessous de 20 000 euros, qui permettent à une gamme plus grande de consommateurs d'acheter des voitures électriques. Et enfin, le dernier facteur, les entreprises qui se mettent définitivement à fond dans cette transition vers l'électrique, avec plus de 40% des véhicules d'entreprise qui sont à présent électriques, favorisés par un système de fiscalité incitative et donc cette rationalité économique qu'on retrouve aussi pour les entreprises de se doter de ces véhicules-là.
4: Et depuis le printemps dernier, les ventes de véhicules électriques atteignent des records chaque mois. 18h30, vous restez avec nous, on refera un point complet sur vos conditions de circulation. On prendra également des nouvelles du monde. L'actualité nationale, internationale, les titres de France Info, ce sera donc après notre point de 18h30. Pour le moment, eh bien c'est le retour de la playlist d'Autoroute Info. Louise Attaque arrive dans un instant. Ce sera juste après Star Sailor sur Autoroute Info.

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2: Et on est ravis de vous accompagner en cette fin d'après-midi sur les autoroutes de Rhône-Alpes. Les difficultés habituelles de fin de journée qui se concentrent autour des grandes agglomérations de la région. On va en parler dans un instant pour le moment avec vous, Curtis Thévenon. On va s'intéresser à cet accident survenu au sud de Grenoble.
3: Sur la Nationale 85, un accident impliquant plusieurs voitures et dans les deux sens, que ce soit direction Gap ou direction Grenoble, entre la commune de Champagné et la jonction avec la 480, la sortie 8. Des voitures toujours accidentées sur le bord des voies de circulation avec un trafic très dense dans le secteur.
2: Des bouchons du côté de Grenoble, toujours signalés.
3: En commençant par la direction Lyon-Sisteron, depuis l'autoroute A41 et la sortie 25 domaine Montbonneau. Bouchon est plus d'une dizaine de minutes pour ensuite rejoindre la rocade sud où le trafic est ensuite très dense. Et dans l'autre sens, sur cette même rocade direction Chambéry, il faut là aussi compter une bonne dizaine de minutes supplémentaires. Et puis sur la 480, secteur de Cessin, ça reste très saturé.
2: Bouchon habituel de fin de journée à Lyon.
3: Sur la 43, pour accéder à la 46 direction Marseille, il y a toujours des bouchons, entre 5 et 10 minutes de perdu pour accéder à cette A46, qui reste ensuite bien chargée. En revanche, ça commence à s'améliorer tout au bout de la 43 pour rejoindre le périphérique lyonnais.
2: Bonne nouvelle, et toujours des perturbations du côté de la Haute-Savoie.
3: Perturbations pour ceux qui, sur la 40, vont emprunter la sortie 14 d'Annemasse en direction de Chamonix. Le bouchon a toujours tendance à remonter sur voie de droite. En revanche, plus de bouchons dans la sortie 15 Vallée Verte et le trafic est en train de nettement s'améliorer direction Paris après le secteur de Genève et la sortie 13 de Saint-Julien en Genevois.
2: Et vous le constatez par endroits, les conditions météo sont un petit peu délicates quand il pleut. Les accidents sont fréquents dans les échangeurs d'autoroutes ou encore dans les bretelles d'entrée et de sortie. Un aquaplaning peut très vite arriver sur un sol mouillé, surtout dans les virages. Voici quelques conseils avec Jérémy Esclavard.
4: Si vous sentez que vous perdez le contrôle du véhicule, l'objectif est de retrouver l'adhérence des pneus en fermeté et en douceur. Pour cela, relevez tout doucement votre pied de la pédale d'accélération, gardez les mains fermes sur le volant, essayez de maintenir votre direction en fixant un point loin devant, sans tourner le volant jusqu'à ce que vos pneumatiques retrouvent de l'adhérence. Et tant que vous sentez la voiture flotter sur l'eau, oubliez le coup de frein brusque pour vous arrêter. C'est la sortie de route assurée.
2: Et n'oubliez pas que sur chaussée mouillée, les distances de freinage sont plus importantes. Gardez des distances de sécurité plus importantes que par temps sec avec les véhicules devant vous. L'actualité, en bref, les titres de France Info.
5: Et à la une, la réponse du gouvernement au mouvement des lycéens qui dégénère.
6: Le ministre de l'Éducation nationale recevra demain les associations lycéennes et de parents d'élèves. Le ministre de la Justice, lui, a convié les 36 procureurs généraux à une réunion en visioconférence qui se tient en ce moment. Gérald Darmanin veut une réponse pénale ferme. Plus de 900 blocages de lycées ont été recensés dans toute la France. Aujourd'hui, il y a eu de nombreux débordements entre incendies, proviseurs agressés et policiers ou manifestants blessés. À l'instant, sur France Info, le ministre de l'Enseignement supérieur dénonce une violence terrible, intolérable, inadmissible. Mediapart révèle avoir pu authentifier via Facebook et un huissier les messages antisémites attribués à Jordan Bardella, le président du RN. Le site d'information publie des captures d'écran. Et puis l'Ukraine et l'Union européenne annoncent avoir identifié les moyens de combler les besoins de financement de Kiev pour cette année. Dans leur communiqué commun, rien n'indique que les 27 sont prêts à en faire plus. L'Union européenne a déjà accordé à l'Ukraine un prêt de 90 milliards d'euros pour l'aider à financer sa guerre contre la Russie cette année et l'an prochain.
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2: 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Plus de puissance, moins de consommation. Dans quelques minutes, on vous dit si la reprogrammation moteur est une bonne ou une mauvaise idée. Vous restez avec nous, l'information trafic est de retour dans 3 minutes sur Autoroute Info. Ce sera juste après Oria et sa soirée mondaine.

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3: Il y a toujours un accident à signaler, Curtis Thévenon, au sud de Grenoble.
4: Toujours sur la Nationale 85, entre la sortie 8 de la 480 et la commune de Champagneux, où il y a donc ces véhicules accidentés sur le bord des voies et dans les deux sens de circulation.
3: Allez, vous restez avec nous, on refera un point complet sur vos conditions de circulation à 18h45. On s'intéresse maintenant à la reprogrammation moteur. De quoi s'agit-il exactement? Est-ce autorisé? On fait le point avec Victor Simonet.
5: Reprogrammer son moteur, c'est modifier le calculateur électronique afin de changer les paramètres d'injection, de turbo ou de couple de votre voiture. Objectif, plus de puissance, moins de consommation. Mais cette pratique n'est autorisée en France que si votre véhicule reste conforme à son homologation et que la carte grise est mise à jour. Sinon, c'est une infraction au code de la route. Parmi les sanctions encourues, une amende pouvant aller jusqu'à 750 euros, un refus au contrôle technique et surtout une assurance qui peut refuser toute indemnisation en cas d'accident. Sans oublier la perte de la garantie constructeur et des risques mécaniques liés à une usure accélérée pouvant entraîner une casse moteur. En résumé, si vous respectez la loi, pas de problème. Dans le cas contraire, la recherche de la performance peut vite se transformer en cauchemar, aussi bien juridique que financier.
3: Victor Simonet, on va se retrouver dans un instant, 18h45, pour reparler de vos conditions de circulation. Vous restez avec nous sur Autoroute Info, on continue de vous accompagner sur la route. Et puis tiens, à 18h45, on s'intéressera également aux fermetures qui vont vous concerner cette nuit si vous comptez emprunter le réseau autoroutier alpin. Eros Ramazzotti, Tina Turner, c'est le retour tout de suite de la playlist d'Autoroute Info. Vous écoutez le 17-19, bienvenue.

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1: On nous signale un accident impliquant une voiture sur l'A410 en Haute-Savoie en direction d'Annecy. Une voiture au moins signalée accidentée, kilomètre 141 à hauteur de la sortie numéro 18 de Cruz.

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1: Direction la Haute-Savoie avec vous, Curtis Thévenon, puisqu'un accident s'est produit peu avant Annecy.
2: Une voiture accidentée qui se situe sur la voie de droite, kilomètre 141 de la 410, c'est quasiment à hauteur de la sortie 18 de Cruzeil, voie de droite qui est désormais neutralisée. Il y a du personnel autoroutier sur place.
1: Allez, on va rester en Haute-Savoie pour parler des bouchons toujours présents du côté de la 40.
2: Une difficulté en direction de Chamonix, la sortie 14 pour Annemasse qui est saturée et un trafic qui reste dense après la sortie 13 Saint-Julien-en-Genevois direction Paris-Bourg-en-Bresse en quittant Genève à cause d'une zone de travaux pour rejoindre le tunnel du VUH.
1: Un accident, c'est au sud de Grenoble.
2: Il est toujours d'actualité, on a plusieurs voitures accidentées sur la Nationale 85 entre la commune de Champagny et la sortie 8 de la 480. Plusieurs voitures accidentées dans les deux sens sur le bord des voies.
1: Et on parle de bouchons d'ailleurs autour de Grenoble.
2: Toujours sur la 41 en direction de Lyon-Sisteron avec un trafic très dense après la sortie 25 domaine Montbonneau sur près d'une quinzaine de kilomètres. Il faut rajouter au moins 15 minutes de temps de parcours supplémentaire.
1: Et des perturbations également du côté de l'agglomération lyonnaise.
2: Même si ça s'améliore petit à petit, l'accès notamment à la 46 direction Marseille qui est encore bien emprunté avec au moins 5 minutes de plus dans les bretelles de jonction. Et puis le trafic très dense toujours tout au bout de la 43 pour rejoindre le périphérique à partir du secteur de Bron. Là c'est un peu moins de 10 minutes de plus.
1: Et la pluie qui continue de tomber, notamment sur les Savoies, attention, pas plus de 110 km/h. Pensez également à augmenter vos distances de sécurité. Et puis les camions de plus de 3 mètres de large ont l'interdiction de franchir la barrière de péage de Chatuzange, située sur la 49 en direction de Valence. Conséquence, ces véhicules doivent quitter l'autoroute par la sortie 8 de la Baume d'Austin. Cette restriction est en place 24 heures sur 24 et 7 jours sur 7 pendant plusieurs jours. Parler de Grenoble, et bien vous pouvez noter que cette nuit, la 480 sera fermée en direction de Sisteron à partir de 20h30 jusqu'à 5h demain matin entre les sorties 5BC5 et 7 Pont de Claix. Notez également qu'en Haute-Savoie, la 41 sera fermée en direction de Genève entre les sorties 15 Rumi et 15 Point, c'est au sud de 21h à 5h demain matin. Notez que vous pouvez retrouver toutes les fermetures nocturnes sur la page Facebook d'Autoroute Info.
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1: Allez, vous restez avec nous, on reparle de vos conditions de circulation dans un instant. Ce sera dans 3 minutes après Manon Lisa sur Autoroute Info.
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Mais c'est déjà exactement ce que je fais.

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1: Un nouvel accident s'est produit sur la Nationale 85 en direction de Gap, après la commune de Visil. Un choc frontal, a priori, qui concernerait donc au moins deux véhicules dans la rampe de Laffray, qui mène à la commune de Laffray, après Visil sur cette Nationale 85 en direction

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10: À direction le sud de Grenoble, avec vous Curtis Thévenon. Deux accidents se sont produits sur la Nationale 85.
11: Avec un accident qui s'est produit dans la rampe de Laffray, c'est après la commune de Visil, en direction de Gap. Un choc frontal a priori, donc au moins deux véhicules qui sont concernés par cet accident. On ne sait pas exactement quelle est la gêne au trafic dans cette rampe après la commune de Visil, direction Gap, sur cette Nationale 85. Autre accident toujours d'actualité sur cette même Nationale 85, entre la commune de Champagné et la sortie 8 de l'A80. 180, nous avons toujours plusieurs voitures accidentées sur le bord des voies et dans les deux sens. Maintenant, on attend les dépanneurs.
10: Merci Curtis, on vous retrouve dès 19h pour un nouveau point complet sur les conditions de circulation. Vous restez bien avec nous sur Autoroute Info. On se retrouve dans un instant. Amir, dans la playlist d'Autoroute Info, arrive dans un instant. Ce sera juste après ce grand classique. Voici Sting sur Autoroute Info. Très bonne soirée, bonne route.

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1: Bienvenue à tous ceux qui nous rejoignent pour ce trajet ce soir. Il est 19h.
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1: Et ce soir, en lien avec les conditions météo et la pluie, nous avons plusieurs accidents à vous rappeler. Soyez très vigilants sur votre trajet. Réduisez l'allure. On parle de 110 km/h au lieu de 130 quand il y a de la pluie sur votre trajet. On parle maintenant donc des accidents d'actualité. En commençant par l'autoroute A410 en Haute-Savoie, direction Annecy. Une voiture accidentée sur la voie de droite neutralisée, kilomètre 141, après la sortie 18 de Cruseil et avant de rejoindre l'autoroute A41 direction Annecy. On a du monde sur place, du personnel autoroutier notamment. Vous vous décalez bien sur la voie de gauche et vous ralentissez. Autre accident, deux accidents qui se sont produits sur la Nationale 85 au sud de Grenoble. On commence par plusieurs voitures accidentées entre la commune de Champagné et la sortie vite de l'A480. Des voitures accidentées au bord des voies dans les deux sens, que ce soit direction Grenoble ou direction Gap. Il faut maintenant attendre les dépanneurs pour remorquer ces véhicules. Le deuxième accident s'est produit, lui, plus loin en direction de Gap. Un choc frontal.

0: ajouter encore une bonne dizaine de minutes. Et puis en Haute-Savoie, pour terminer, l'accès à la sortie 14 d'Annemasse sur la 40 direction Chamonix reste saturé. Et puis on vous le rappelle, les camions de plus de 3 mètres de large ont l'interdiction de franchir la barrière de péage de Chatuzange qui est sur la 49 en direction de Valence. En conséquence, ces véhicules doivent quitter l'autoroute par la sortie 8 de la Baume d'Oustin. Cette restriction est en place 24 heures sur 24 et 7 jours sur 7 pendant plusieurs jours. Tout de suite, l'actualité générale, on écoute les titres de France Info.
1: 100 lycées perturbés en Île-de-France, une cinquantaine théâtre de violence.
2: Un bilan dressé ce soir par la région alors que 900 actions ont été recensées partout dans l'Hexagone. Les élèves exigent toujours plus de moyens et un allègement des temps scolaires, notamment le ministre de l'Éducation rencontrera demain leurs représentants et les parents d'élèves. Accusés de manipulation par le Rassemblement National, Mediapart contre-attaque. Le journal en ligne publie ce soir des captures d'écran de conversations antisémites attribuées à Jordan Bardella, des documents identifiés par Facebook et par un huissier selon les auteurs de l'enquête. La Russie n'a pas l'intention d'attaquer qui que ce soit, c'est ce qu'affirme ce soir Vladimir Poutine alors que l'OTAN a dénoncé cette semaine la rhétorique nucléaire irresponsable de Moscou. Le président russe qui met cependant en garde toute attaque contre son enclave polonaise de Kaliningrad entraînerait une réponse à l'aide, je cite, de tous les types d'armes. Et puis elles viendront donner une bouffée d'air après des décennies de corail sur les lignes intercités. Les nouvelles rames oxygène seront mises en service à l'été 2027, annonce le patron de la SNCF, Jean Castex, arrivé sur les lignes Paris-Clermont et Paris-Orléans-Limoges-Toulouse.
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0: Et on est reparti en musique sur Autoroute Info avec Shakira.

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2: C'est maintenant une coupure de la Nationale 85 qui vous concerne en Isère au sud de Grenoble. Coupure dans les deux sens, dans la rampe de Laffray qui se situe entre la commune de Laffray et la commune de Visil. Cette coupure de la Nationale 85 intervient après un accident qui implique deux voitures en collision frontale. Pour le moment donc, cette portion de la Nationale 85 reste coupée à la circulation. Et puis il y a toujours cet autre accident, toujours sur la Nationale 85, mais cette fois entre la commune de Champagné et la sortie de la 480, nous avons toujours plusieurs voitures accidentées sur le bord des voies de circulation dans les deux sens. Une information nous parvient à l'instant même. Priorité à la sécurité, on part en Savoie sur la 43 Maurienne en direction du tunnel du Fréjus, kilomètre 192. On nous parle d'un véhicule accidenté, on ne sait pas où exactement, c'est après la sortie 30 de Modane. Allez, le prochain point complet sur Autoroute Info, ce sera à 19h15 après les Beach Boys. Pour le moment, on écoute les Black Eyed Peas. Bonne route, bonne soirée.

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1: À 19h et quasiment 15 minutes, on rappelle cette principale information, toujours la coupure de la Nationale 85 dans les deux sens entre la commune de Visil et la commune de Laffraie. Dans la rampe de Laffraie, il y a eu un accident assez grave, une collision frontale qui a nécessité cette fermeture dans les deux sens de cette Nationale 85 au sud de Grenoble. Et puis on reste à Grenoble pour parler de cet autre accident, plusieurs voitures accidentées sur la Nationale 85 entre cette fois la commune de Champagné et la sortie 8 de la 480. Toujours ces plusieurs voitures accidentées sur le bord des voies dans les deux sens. À Grenoble, où il y a toujours du monde sur la rocade sud, en direction de Lyon-Sisteron, comptez 10 minutes de plus pour passer les 11 km de cette rocade sud. À Lyon, ça s'est bien amélioré. Maintenant, il n'y a plus vraiment de bouchons à signaler, même si le trafic reste dense, et c'est tant mieux. Et puis, pour terminer, on a un dernier accident à rappeler sur l'A410 en direction d'Annecy. Plusieurs voitures accidentées, voie de droite neutralisée en plein dans un virage, kilomètre 141, après la sortie 18 de Cruseille et juste avant d'accéder à l'autoroute A41, ensuite en direction d'Annecy.
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1: Et la pluie qui reste très importante sur certains axes ce soir. Quand il y a de la pluie, on le rappelle, il faut bien adapter votre manière de conduire et surtout votre vitesse. Passez de 130 à 110 km/h et soyez particulièrement prudent dans les bretelles d'entrée et de sortie. On l'a vu ce soir et cet après-midi, il y a eu un enchaînement d'accidents et la plupart du temps, c'était des accidents qui se trouvaient dans des bretelles de jonction ou en tout cas en plein dans des virages. Allez, prochain point trafic sur Autoroute Info, juste après le retour de notre playlist avec Temper City.

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2: La Nationale 85 reste coupée pour le moment entre la commune de Visil et la commune de Laffraie à la suite d'un accident, d'un choc frontal concernant deux voitures. Coupure dans les deux sens de cette rampe de Laffraie qui se trouve entre la commune de Laffraie et celle de Visil au sud de Grenoble. On se retrouve pour le prochain point complet sur Autoroute Info à 19h30. Et entre-temps, il y aura de la musique avec entre autres Joe et Michael Jackson. Pour le moment, on va s'intéresser aux patrouilleurs en voiture. On les croise souvent. Les agents autoroutiers exercent un métier dangereux. Vincent Serrano a rencontré l'un d'entre eux qui travaille pour assurer notre sécurité.
3: Il y a un camping-car et il dépasse un feu sur le volant.
4: C'est l'outil indispensable pour Cédric, agent autoroutier depuis 2 ans sur le réseau AREA.
5: Toujours le toki sur soi, on ne sait jamais, on peut être appelé à tout moment.
3: Ok, merci.
5: La première chose quand on a l'intervention, c'est de protéger. En fait, donc du coup, on balise souvent ce qu'il y a, si c'est une voie lente, une BAU, une voie rapide.
4: BAU, comprenez, bande d'arrêt d'urgence.
5: Après, on sécurise les clients et on, suivant le type d'intervention, si c'est un accident, les gestes de premier secours, on va dire qu'on n'est pas là pour ça, mais bon, si vraiment il y a la vie du client en danger, quelque chose, après, il faut prendre des mesures, c'est certainement, mais si ça se passe mal, on peut appeler la police. Ouais, la gendarmerie qui vient, qui se déplace, parce que le problème des gens, souvent qu'ils prennent autoroute, ils tombent en panne, c'est que ça coûte, ça tape dans le porte-monnaie, puis ils sont pas forcément d'accord. On appelle le César, on leur dit qu'on a besoin des pompiers, qu'on a besoin du dépanneur, sur le type de panne, une crevaison, une panne moteur, ou un véhicule en feu, peu importe quoi. Après, du coup, on appelle, et après le César gère, en fait, appelle les pompiers, le dépanneur.
6: Le centre d'exploitation qui regroupe toutes les informations.
5: Exactement, c'est ça. Et après, qui donne les informations à 107.7 et qui les fait passer à la radio.
4: Un métier de terrain, en extérieur, qui ne connaît pas la routine.
5: On fait pas tous les jours la même chose. Un coup, on peut faire des sanitaires, on fait de l'intervention, on fait du balisage, on fait du fauchage, on travaille de nuit, du salage préventif, on déneige, donc c'est ça qui est intéressant.
4: C'est aussi un métier dangereux où la vie de ces agents de la route ne tient qu'à un fil et à l'attention des conducteurs qui les frôlent à plus de 90 km à l'heure.
5: Faut faire attention, c'est pour ça que souvent on est plusieurs, on a toujours les yeux sur le réseau, regarder ce qui se passe, mais je dis aujourd'hui encore, c'est vraiment le téléphone, quoi. Je veux dire, les gens, ils sont pas concentrés, c'est un vrai problème.
6: Vraiment, vous le voyez, de vos yeux, les gens ne regardent pas la route.
5: Ah, ils regardent pas la route, ils font des grands écarts, les poids lourds, souvent, on les voit, ils font des zigzags, ils roulent en BAU, c'est un gros problème, ça.
4: 300 personnes se relaient 7 jours sur 7, 24 heures sur 24, pour assurer la sécurité des conducteurs le long des 430 km du réseau AREA.

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1: 19h passé de 30 minutes, on continue de vous accompagner ce soir sur votre trajet de retour du travail avec toujours quelques difficultés et surtout cette coupure de la Nationale 85 en Isère au sud de Grenoble, coupure dans les deux sens à cause d'un choc frontal, accident grave qui s'est produit entre la commune de Visil et la commune de Laffraie, dans la rampe de Laffraie pour le moment, coupure donc dans les deux sens et nous n'avons pas de nouvelles informations à vous communiquer concernant cette coupure de la Nationale 85. Et puis il y a également toujours un autre accident sur cette même Nationale 85 impliquant plusieurs voitures sur le bord des voies. C'est plusieurs voitures qui se situent entre la commune de Champagné et la jonction avec la 480, la sortie numéro 8. Dans les deux sens, cela vous concerne puisqu'on a plusieurs véhicules accidentés. Il y a des dépanneurs sur place pour s'occuper de ces véhicules. Et puis le dernier accident, c'est sur la 410 en Haute-Savoie, direction Annecy. Plusieurs voitures sur la voie de droite qui est neutralisée au kilomètre 141 après la sortie numéro 18 pour Cruseille. Côté bouchon, pour terminer ce soir, à Lyon, eh bien, il n'y en a plus. À Grenoble, c'est le cas également, hein, même si le trafic reste dense, notamment sur la Rocade Sud. Et puis, en Haute-Savoie, là aussi, il n'y a plus de difficultés à signaler. On a fait le tour de l'infotrafic, maintenant place à l'actualité générale, les titres de France Info.
2: Avec Marc Potvin et la réponse du gouvernement au mouvement des lycéens qui dégénère.
3: Le ministre de l'Éducation nationale reçoit demain les associations lycéennes et de parents d'élèves. Le ministre de la Justice lui a convié ce soir les 36 procureurs généraux à une réunion en visioconférence. Gérald Darmanin souhaite une réponse pénale ferme. Plus de 900 lycées ont été bloqués aujourd'hui dans toute la France. Jordan Bardella un peu plus dans la tourmente ce soir. Mediapart révèle avoir pu authentifier les messages antisémites datant de 2013 attribués au président du RN. Pour ça, la maison mère de Facebook et un huissier ont été sollicités. Depuis le début, Jordan Bardella dément être l'auteur de ces messages. N'importe quoi, c'est le vide total, réagit il y a quelques minutes le député Rassemblement National Jean-Philippe Tanguy. L'enquête avance après l'incident près d'une base militaire du sud-ouest de l'Angleterre dimanche. Un homme de 27 ans de nationalité britannique et iranienne a été arrêté. Il est soupçonné de préparation d'un acte terroriste. La base en question est utilisée par l'armée américaine dans sa guerre contre l'Iran. Et puis les pompiers peuvent enfin lever le camp dans les Landes. Les feux de forêt de Biscarrosse et de Luglon sont officiellement éteints, annonce la préfecture. Le premier a parcouru 3600 hectares, le deuxième 1700.
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1: Et pour vous accompagner dans la suite de votre trajet ce soir, c'est le dernier titre de Vianney. Bonne route.

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5: De nouvelles informations, priorité à la sécurité des obstacles signalés sur l'A43 en Isère en direction de Chambéry et de Turin. Il s'agirait de débris de pneus sur voie de gauche, kilomètre 53 de l'A43, donc entre Lyon et Chambéry. Après la sortie 9.1, la Tour du Pin-Est, attention à ces débris qui nous sont signalés. Allez, le prochain point, trafic d'ici 19h45 sur Autoroute Info. Après la musique de Texas, tout de suite on écoute Justice.

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1: 19h45, rappel de ces débris de pneus qui ont été signalés en Isère sur la 43, l'axe Lyon vers Chambéry, kilomètre 53. Des débris de pneus sur la voie de gauche après la sortie numéro 9.1, la Tour du Pin Est. Toujours ces deux accidents d'actualité, en commençant par l'accident qui a entraîné une coupure de la Nationale 85 en Isère, au sud de Grenoble. Coupure dans les deux sens, dans une zone assez délicate dans la rampe de l'Afrique. Entre la commune de Lafraie et celle de Visil, la Nationale 85 reste coupée à cause d'un choc frontal qui s'est produit entre deux véhicules. Autre accident, cette fois en Haute-Savoie, sur la 410 en direction d'Annecy. Nous avons une voiture au moins accidentée sur la voie de droite. Toujours beaucoup de monde sur place au kilomètre 141 après la sortie 18 de Cruseil et avant d'accéder au secteur d'Annecy. Faisons maintenant le tour des fermetures nocturnes qui seront en place cette nuit, en commençant justement par la Haute-Savoie et la 41 Nord, qui sera fermée en direction de Genève entre les sorties 15 rue Milly et 15.1 de Seine au Sud, de 21h à 5h. Autre fermeture, la 480 de 20h30 à 5h en direction de Sisteron, entre la sortie 5B de Cessin et la sortie 7 de Pont-de-Clay. Et puis, il y aura également du côté de la 43 en direction de Lyon, la bretelle d'accès à la 48 direction Grenoble, qui sera fermée de 21h à 6h. La déviation se fera par la sortie 8 de Bourgoin-Jallieu. Et puis pour terminer, à cause de travaux de chaussée, la 49 sera fermée de 20h30 à 6h en direction de Grenoble, entre la sortie 5 Alixan et la sortie 7 de Romans.
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1: Restez avec nous dans un instant, on vous emmènera au cœur de la capitale de l'Auvergne pour une visite de Clermont-Ferrand. Pour le moment, la musique avec Pierre Demar.

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6: On va repartir sur la 43 en Isère pour rappeler ces débris de pneus sur voie de gauche signalés direction Chambéry et Turin au kilomètre 53 après la sortie numéro 9.1 pour la Tour du Pin Est. Et puis une intervention qui s'est terminée sur la 410. Il y avait un accident impliquant une voiture en direction d'Annecy après la sortie 18 de Cruseilly. C'est tout terminé, tout le monde a pu repartir. Finalement, il ne reste que la coupure de la Nationale 85 dans les deux sens entre la commune de Laffré et la commune de Visil. Coupure de cette Nationale 85 à la suite d'un accident impliquant un choc frontal entre deux voitures. On sera là pour vous accompagner dans le point complet de 20h sur Autoroute Info. Et avant ça, la musique avec Cher qu'on écoutera après Pony Pony Run Run. Et pour le moment, nous partons à Clermont-Ferrand, une ville dotée d'un riche patrimoine culturel et historique. Un voyage entre volcans et monuments avec Aymeric Violet.
7: Situé dans le massif central aux portes de la chaîne des Puys, Clermont-Ferrand possède une histoire particulière. En effet, pendant plusieurs siècles, ce n'est pas une, mais deux villes qui ont coexisté, Clermont et Montferrand. Marique Blandin, guide conférencière à l'Office du tourisme de Clermont-Ferrand.
8: Et à Clermont, vous aviez donc la cathédrale avec les évêques, donc c'était une ville épiscopale assez importante. Et puis il y avait également les comtes d'Auvergne qui avaient leur résidence à Clermont. Lorsque le pouvoir est divisé entre deux puissants de la sorte, ça crée des tensions, ce qui a fait que, contraint et forcé un petit peu, les comtes d'Auvergne sont partis s'établir à 3 km. Ils ont construit donc la ville qu'ils ont appelé Montferrand, qu'on a eu pendant un temps Clermont, ville épiscopale, et Montferrand, ville comtale. Et la réunification des villes aura lieu seulement en 1630, sur demande du roi de France.
7: Clermont-Ferrand compte une vingtaine de monuments historiques, notamment la cathédrale Notre-Dame de l'Assomption. Construit à partir de 1248, l'édifice religieux est atypique en raison de sa couleur en lave noire qui provient de la roche de Volvic. Vincent Tivol, guide touristique.
9: La pierre de Volvic, donc, c'est une pierre qui se noircit par l'oxydation naturelle de son fer, du fer qu'elle contient. Ça donne une teinte noire, alors que quand la pierre est extraite, elle est grise, légèrement bleutée.
7: Et à quelques kilomètres du centre-ville, la nature est bien présente. Le volcan endormi du Puy de Dôme surplombe la cité clermontoise. Marique Blandin.
8: Ce qu'on apprécie déjà dans notre quotidien, c'est qu'on est à quelques minutes de nos volcans, à quelques minutes des randonnées, des paysages. Rien que quand vous marchez dans la ville, vous avez plein de perspectives vers la chaîne des Puys. L'emblématique Puy de Dôme, on le regarde tous les jours. On regarde la météo par rapport au Puy de Dôme. C'est un sommet de la chaîne des Puys qu'on garde en tête.
7: Lors de votre passage à Clermont-Ferrand, vous pourrez également découvrir la basilique Notre-Dame du Port ou encore l'aventure Michelin.

0: semaine pour ce trajet en ce jeudi soir.
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0: On continue de vous tenir informé sur votre trajet, sur les difficultés que vous pouvez rencontrer ce soir, en commençant d'abord par rappeler ces obstacles, débris de pneus sur la 43 en Isère, l'axe Lyon vers Chambéry, kilomètre 53. Les débris de pneus sur voie de gauche après la sortie 9.1 pour la Tour du Pin Est. En Savoie, dans la traversée de Chambéry, le trafic est très dense et dans les deux sens de circulation pour notamment traverser le tunnel des Monts qui est entre la sortie 14 de la Motte Servolex et la sortie numéro 18 de Chambéry Centre. Il y a entre autres des travaux ce soir comme hier soir finalement. Si vous vous retrouvez encore dans ces bouchons, c'est la raison est la même. Un basculement de circulation va être en place cette nuit dans le tunnel des Monts pour cause de travaux. Et pour le moment, nous avons une seule voie pour circuler dans chaque sens, que ce soit direction Aix-les-Bains ou bien direction Grenoble-Albertville. Et forcément, ça coince, ça crée des bouchons. D'après le relevé GPS, pour le moment, on est à 5 minutes de temps de parcours rallongé dans chaque sens et des bouchons qui remontent sur 2 à 3 kilomètres. Autre information, toujours cette coupure de la Nationale 85. Coupure de la Nationale 85 au sud de Grenoble à la suite d'un choc frontal impliquant deux voitures, accident très grave. Cet accident donc qui amène à la coupure de cette Nationale 85 entre la commune de La Fraye et la commune de Visil. L'accident s'étant produit, lui, dans la rampe de La Fraye. À part ça,

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2: Le rappel de cette coupure de la Nationale 85 en Isère, toujours à cause de ce choc frontal qui s'est produit entre deux voitures sur la rampe de Laffray. Entre la commune de Laffray et la commune de Visy, au sud de Grenoble, coupure donc dans les deux sens de circulation et une intervention qui se poursuit. On se retrouve à 20h15 après Kenny Loggins pour la musique et pour le moment c'est avec Shaggy qu'on parcourt les prochains kilomètres.

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1: À 20h15, vous êtes à l'écoute d'Autoroute Info sur votre trajet en ce jeudi soir et ça se passe globalement très bien sur la quasi-totalité des axes que vous empruntez. Nous avons deux zones de perturbation en revanche. Tout d'abord en Savoie, sur la voie rapide urbaine dans la traversée de Chambéry. Bouchons dans les deux sens pour traverser le tunnel des Monts dans lequel il y a des travaux. Une seule voie pour circuler dans chaque sens, c'est ce qui crée des perturbations. Cette nuit, il y aura un basculement dans ce tunnel des Monts. Donc en direction de Grenoble-Albertville après la sortie 14, comptez toujours 5 minutes supplémentaires pour passer 2 km. Et dans l'autre sens, direction Aix-les-Bains, le bouchon va débuter après la sortie 19 La Ravoire. Même, on parle plutôt de ralentissement hein, dans ce sens. Là aussi, sur un peu moins de 2 km. Autre information, toujours cet accident et cette coupure de la Nationale 85 au sud de Grenoble et dans les deux sens de circulation entre la commune de Visil et la commune de Laffray à cause d'un accident grave qui s'est produit impliquant une collision frontale entre deux voitures dans la rampe de Laffray. Pour le moment, cette portion de la Nationale 85 reste coupée dans les deux sens.
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1: Dans les prochaines minutes, on verra quels sont les pièges à éviter si vous voulez acheter une voiture d'occasion. Et il y en a quelques-uns. Vous l'entendrez pour le moment, la musique avec Milaï sur Autoroute Info. Let's go.

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1: Toujours pas d'évolution. La Nationale 85 reste coupée à la circulation dans les deux sens à cause d'un choc frontal impliquant deux voitures. La Nationale 85 fermée dans les deux sens entre la commune de Visil et la rampe de Lafray, la commune de Lafray. L'accident, lui, s'est vraiment produit dans la rampe, dans une zone assez délicate pour le moment. Cette fermeture de la Nationale 85 dans les deux sens reste d'actualité. Prochain point complet à 20h30. Entre-temps, il y aura Ben King ou encore Imagine Dragons. Et pour le moment, on va s'intéresser à l'achat d'une voiture d'occasion. Yves Martin de l'association des consommateurs Que Choisir Ensemble nous livre ses recommandations pour éviter autant que possible de se faire piéger. Reportage de Jérémy Esclavard.
2: Première chose, c'est de discuter avec le vendeur, de lui poser des questions sur l'utilisation de sa voiture, les types de trajets effectués, l'entretien, demander s'il a toutes les factures et le livret d'utilisation.
3: C'est quoi la liste des documents à demander absolument?
2: Le premier document incontournable et obligatoire, c'est le contrôle technique. Il y a la carte grise, bien évidemment, le certificat d'immatriculation, le certificat de non-gage et un certificat de cession à remplir sur Internet.
3: Avant tout achat, il faut bien entendu faire un contrôle visuel de la voiture.
2: Le premier point, c'est surtout d'acheter en plein jour. Sous la pénombre ou dans un parking, on peut ne pas voir certains défauts de la carrosserie. Faire le tour de la voiture, regarder les éventuelles bosses, l'usure des pneus, tout ce qui est visuel, y compris à l'intérieur, l'usure des caoutchoucs de pédales, des commandes. Et après, il y aura bien évidemment un essai à faire sur route.
3: Essayer la voiture avant de l'acheter, oui, c'est obligatoire.
2: Oui, bien sûr, parce que déjà, ça va permettre de se rassurer sur le type de voiture et que la voiture convient bien à son usage, se sent à l'aise à son volant. Ça permettra de déceler, par exemple, des défauts des suspensions, de la direction, des bruits de freinage, l'embrayage, le passage des vitesses.
3: Est-ce qu'il vaut mieux se tourner vers un professionnel ou un particulier? C'est quoi les avantages, on va dire, et les inconvénients de chacun?
2: Se tourner vers un particulier, le premier avantage, c'est le prix. Le prix d'achat est souvent moins élevé et effectivement, il peut y avoir un petit peu plus de risques. Il faudra être attentionné au moment de la de la voiture. Vers un professionnel où ce sera un tout petit peu plus cher, mais on est sûr d'avoir une garantie de 6 mois, voire 1 an, selon les propositions des professionnels.
3: Enfin, vous pouvez vérifier l'historique de la voiture grâce à Istovec. C'est un site officiel et gratuit du ministère de l'Intérieur. Il permet notamment de voir la date de première mise en circulation, les différents changements de propriétaire ou encore les caractéristiques techniques du véhicule.

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1: 20h31, bienvenue à tous ceux qui nous rejoignent sur Autoroute Info pour ce trajet en ce jeudi soir. Une information à vous rappeler tout d'abord à Chambéry, dans la traversée de la voie rapide urbaine, le trafic reste très dense à cause d'une zone de travaux dans le tunnel des Monts, principalement en direction de Grenoble. Albertville, rajoutez bien 10 minutes sur le temps de trajet avec un bouchon qui va débuter dès la sortie 14, la mode Servolex, un peu après cette sortie 14, la mode Servolex. Autre information, la coupure de la Nationale 85 est toujours d'actualité entre la commune de Visil et la commune de Laffrey. Coupure de cette Nationale 85 dans les deux sens à cause d'un accident qui s'est produit, un choc frontal entre deux véhicules. La somnolence au volant est la principale source d'accidents mortels sur autoroute. Comment la reconnaître et surtout l'éviter? Octavine Brobel-Dorsman.
2: On connaît tous cet état intermédiaire entre la veille et le sommeil. C'est surtout l'état que l'on ne prend pas assez au sérieux. Pourtant, nos facultés d'observation et d'attention sont grandement diminuées. Sur l'autoroute, un accident mortel sur trois est associé à la somnolence. Bâillements fréquents, paupières lourdes, picotements aux yeux, difficulté à maintenir la trajectoire ou encore raideur dans la nuque, il est important de repérer les signes pour intervenir à temps. Pour prévenir cette hypovigilance, il convient de dormir correctement de manière à ne pas avoir de dette de sommeil. Il est aussi déconseillé de partir après une grosse journée de travail sans être reposé. Et pour limiter ces risques d'accident, faites une pause au moins toutes les deux heures.
1: Et n'attendez pas d'être trop fatigué pour faire la pause. Dès les premiers signes de somnolence, il faut prévoir un arrêt sur la prochaine aire de service ou de repos qui se trouve en moyenne tous les 25 km sur autoroute. C'est le retour de la musique sur Autoroute Info avec Julien Liebe.

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1: Et on rappelle qu'il y a toujours un bouchon sur la voie rapide urbaine de Chambéry à cause d'une zone de travaux et un basculement de circulation qui est effectif désormais dans le tunnel des Monts. Pour vous qui êtes en direction de Grenoble-Albertville, ça se traduit par un bouchon de bien 2 km et 10 minutes de plus sur votre temps de trajet à cause donc de ces travaux et de ce basculement de circulation dans le tunnel des Monts. Autre zone où le trafic est assez dense avec une perturbation, c'est sur la 480. À l'approche de la jonction avec la rocade sud-grenobloise. Là aussi, on a des travaux cette nuit, des fermetures nocturnes qui seront en place sur la 480. Et donc, pour le moment, les travaux gênent un petit peu la circulation. Prochain point à 20h45, après la musique, tout de suite, on écoute Midnight Oil.

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1: Un accident nous est signalé sur la 430 en Savoie, direction Albertville. Accident qui impliquerait au moins une voiture sur le bord des voies au kilomètre 140 à hauteur du secteur de Fontenex et après la sortie 24 de Sainte-Hélène.

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1: 20h46, on vous rappelle cet accident sur la 430 signalé, une voiture accidentée sur bande d'arrêt d'urgence en direction d'Albertville au kilomètre 140 après la sortie 24 pour Frontenay. Toujours cette coupure d'ailleurs de la Nationale 85 et dans les deux sens entre la commune de Laffrey et la commune de Visil à cause d'un choc frontal, un accident extrêmement grave et pour le moment la route, la Nationale 85 reste coupée dans les deux sens. On vous rappelle les quelques fermetures nocturnes qui sont en place cette nuit et qui sont en train de se mettre en place petit à petit. La 41 Nord fermée en direction de Genève entre les sorties 15 de Rumilly et 15.1 de Seine-Sud de 21h à 5h. Fermeture également de l'A480 cette nuit jusqu'à 5h en direction de Sisteron entre la sortie 5B de Cessin et la sortie 7 de Pont-de-Clay. Autre information pour la réalisation de travaux de chaussée, la 49 fermée jusqu'à 6h en direction de Grenoble, entre la sortie 5 Alixan et la sortie 7 de Romans.
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1: Le prochain point complet, ce sera à 21h sur Autoroute Info après la musique de Tracy Chapman ou encore Empire of the Sun, ce sera après Teddy Bear.
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1: Et on débute le mois d'octobre ensemble, il est 21h.
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1: Avec pas mal de choses à vous dire pour cette soirée, pas mal d'incidents un peu partout sur le réseau. On commence en Isère d'ailleurs, avec si vous circulez à Grenoble, la coupure de la RN85, donc en quittant l'autoroute A480, c'est l'axe qui permet de relier Grenoble à Gap. Il y a eu un accident mortel plus tôt dans la soirée, précisément entre Visy et La Fraye, donc coupure dans les deux sens entre ces deux communes, avec beaucoup de monde qui intervient en ce moment sur place. C'est pour une durée indéterminée, hein, cette fermeture de la RN85, aussi bien en direction de Gap qu'en direction de Grenoble. En Savoie, sur l'autoroute A480, un accident beaucoup moins gênant, et c'est tant mieux, kilomètre 140 en direction d'Albertville. C'est après la sortie 24 pour Sainte-Hélène-sur-Isère, un véhicule accidenté sur bande d'arrêt d'urgence. Un patrouilleur est en protection de cette voiture. Dans le département de l'Yonne, à présent, on change tout à fait de secteur. Sur l'autoroute A6, kilomètre 218, des obstacles signalés dans les deux sens. On n'en sait pas plus pour l'instant concernant la gêne occasionnée et concernant la nature de ces obstacles. C'est entre la sortie 23 à Bière-lès-Semur et la sortie 22 à Vallon. Et puis une série de véhicules en panne à proximité des voies. C'est le cas dans le département du Rhône, sur la 432, kilomètre 27, c'est à l'est de Lyon, en direction de Grenoble. C'est un poids lourd en panne sur bande d'arrêt d'urgence après la sortie 3 pour l'aéroport de Lyon-Saint-Exupéry. Et puis dans le Puy-de-Dôme, même cas de figure concernant une voiture aux abords des voies de la 71, kilomètre 374, en direction de Bourget de Paris. C'est juste après avoir quitté le secteur de Clermont-Ferrand, c'est-à-dire après la sortie 14. Gerza, patrouilleur sur place. Et puis côté météo, j'oublie.

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1: Le rappel de cet incident en Isère, secteur de Grenoble, si vous quittez la 480, sachez que la RN85 est fermée en ce moment en raison d'un accident survenu plus tôt dans la soirée. Accident mortel entre Visil et La Fraye, donc fermeture dans les deux sens de circulation entre Grenoble et Gap du Monde intervient en ce moment. On en reparle de cette information prioritaire dans quelques instants après Calogero sur Autoroute Info.

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1: À 21h15, on fait le point en effet sur vos conditions de circulation avec un accident très gênant qui s'est produit il y a à peine quelques minutes. Il implique un poids lourd qui serait couché sur les voies de circulation. Donc circulation interrompue, c'est en Saône-et-Loire après le secteur de Chalon-sur-Saône. Sur l'autoroute A6 en direction de Paris, un poids lourd accidenté au kilomètre 323 et donc conséquence déjà 2 km de bouchons. Ça ne circule plus. C'est après la sortie 23 à Bière-les-Sources. Ce mur, donc du monde, se rend sur place pour intervenir. Pour l'instant, on n'a pas trop de visibilité concernant cette zone d'accident. Mais en tout cas, je vois en retour caméra qu'un bouchon s'est déjà formé en amont et en effet, ça ne circule pas. Vous êtes à l'arrêt au kilomètre 325, donc quelques kilomètres en amont de cette zone d'accident. Du monde se rend sur place. On aura plus d'informations et les services autoroutiers qui vont essayer d'évacuer ou du moins de libérer une voie pour votre circulation. En Isère, à présent, secteur de Grenoble, si vous quittez la 480, sachez que la RN85 est fermée en raison d'un accident mortel, donc en direction de Gap. Et cette coupure est effective dans les deux sens de circulation entre les communes de Visille et La Fraye. Une nouvelle information qui vient de me parvenir, c'est en Haute-Savoie, sur la 41 Nord, kilomètre 134 en direction de Chambéry. Un accident signalé sur cet axe autoroutier. A priori, un véhicule impliqué sur bande d'arrêt d'urgence. Ça reste à confirmer, mais a priori, pas de gêne direct. C'est dans le secteur d'Annecy, à hauteur de la sortie 17. Et puis, soyez prudents concernant la pluie, toujours qui sévit sur l'est du pays. Vous êtes concernés sur la 36, essentiellement entre Besançon et Mulhouse.
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1: Ah oui, l'information trafic, on y revient d'ailleurs dans les prochaines minutes, restez bien à l'écoute et puis on s'intéressera à l'achat d'une première voiture qui ne s'oublie pas dans quelques instants. Nos conseils pour faire le bon choix avant de se lancer, c'est après Joseph Kamel et Vita sur Autoroute Info.

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1: Et direction la Saône-et-Loire, vous rappelez cette information prioritaire. Hein. La coupure, effectivement, en ce moment, de l'autoroute à 6 km 323 en direction de Paris, du moins, la circulation est interrompue. Un poids lourd est accidenté et couché sur les voies. Je vois en retour caméra, en effet, qu'en amont, au kilomètre 325, eh bien, vous ne circulez pas. Déjà, 2 km de bouchons et de circulation totalement interrompus. Ce poids lourd est accidenté, kilomètre 323. Après, le secteur de Chalon-sur-Saône, d'ailleurs, l'accès est déconseillé, ça vient de m'être signalé, à l'autoroute à 6, via les trois entrées 25.1, 25.2 et 26 en provenance de Chalon-sur-Saône. Un patrouilleur est bientôt sur place. Et on en reparle d'ailleurs dans les prochaines minutes sur Autoroute Info. Ah oui, on se retrouve à 21h30 au plus tard. Voici à présent nos conseils pour acheter votre première voiture. Une étape importante avec quelques pièges à éviter. Jérémy Esclavard a interrogé Pierre-Olivier Marie, spécialiste du marché automobile pour La Centrale.
2: La première question, c'est votre budget. Combien êtes-vous prêt à mettre dans une voiture d'occasion? On va imaginer que vous avez un budget inférieur à 5000 euros, ce qui est déjà beaucoup pour une première voiture. On peut même descendre à 3000 si vous préférez. Il y a de nombreuses voitures d'occasion disponibles sur le marché. Je vous conseillerais plutôt de vous orienter vers une citadine parce que ce sont des voitures pas trop encombrantes qui permettent de se faire la main. On n'a pas forcément le compas dans l'œil les premières années. La carrosserie peut souffrir un peu. Si vous avez une petite voiture, ce sera très très bien pour vous faire la main et vous ne serez pas trop malheureux quand vous ferez vos premières bosses, vos premières rayures.
3: Pour Pierre-Olivier Marie, la phase de recherche est extrêmement importante et elle ne doit pas être galvaudée.
2: Passez-y un peu de temps, vraiment, parce que ça vous donne une photographie du marché. Il n'y a pas de miracle, il n'y a pas de voiture avec étonnamment peu de kilométrage, à un prix étonnamment bas. La philanthropie n'existe pas sur le marché de l'occasion. Privilégiez une voiture de grande diffusion. Ce qui peut être intéressant, c'est de trouver des pièces détachées pas trop chères. Et si vous prenez une voiture d'occasion très répandue, par exemple une Peugeot 206, vous trouverez facilement des pièces de rechange dans les casse, etc. Ce qui n'est pas forcément le cas si vous prenez une voiture exotique, une coréenne peu répandue, ou une japonaise, ou je ne sais quel modèle. Au mieux choisir une voiture de très grande diffusion, ça vous facilitera les choses en cas d'entretien déjà, et en cas de casse, ça vous permettra aussi de trouver des pièces plus facilement.
3: En plus du budget consacré à l'achat de la voiture, d'autres frais que l'on ne soupçonne pas forcément en tant que jeune conducteur sont à prendre en compte.
2: Il y a l'assurance, et quand on est jeune conducteur, les assureurs ne sont pas les plus sympas, on va dire. La prime moyenne pour un jeune conducteur, c'est supérieur à 1000 euros, ça peut même atteindre 1300 euros assez facilement. Puis après, il y a l'entretien. C'est pas parce que vous allez acheter une voiture dont on vous dit qu'elle est fiable qu'il faut pas faire le minimum en termes d'entretien. Et puis il y a le budget carburant, mais ça, c'est le lot de tous les automobilistes, pas seulement des jeunes conducteurs.
3: À noter que vous pouvez vérifier l'historique de la voiture grâce au site officiel et gratuit du ministère de l'Intérieur, Istovec. Il permet entre autres de voir la date de mise en circulation, les caractéristiques techniques du véhicule ou encore les différents changements de propriétaire.

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1: Oui, ravi de vous accompagner sur votre trajet. Vous êtes bien sur Autoroute Info. Il est 21h30. On se rend tout de suite en Saône-et-Loire avec cette information importante sur l'autoroute A6. La circulation est interrompue au kilomètre 323 en direction de Paris. C'est lié à un poids lourd accidenté, un poids lourd qui serait couché sur les voies de circulation. Alors pour l'instant, on n'a pas de visibilité sur cette zone d'accident. Précisément, un patrouilleur se rend sur place. En tout cas, j'ai plusieurs caméras disposés en studio, hein, caméras qui filment ce qui se passe en amont. Et en effet, la circulation est bien à l'arrêt, un bouchon déjà d'environ 3 km qui s'est formé, où la circulation est totalement interrompue. D'ailleurs, information importante, la sortie 25.2 est obligatoire dans le secteur de Chalon-sur-Saône pour donc éviter cette importante difficulté et puis augmenter ce bouchon en amont de cette zone d'accident. En Savoie, à présent, une fermeture de l'A43, ou plutôt du tunnel de Dulin. C'est après la sortie 11 pour Saint-Génis-sur-Guiers. Fermeture en direction de Turin, kilomètre 72, pour permettre à des patrouilleurs de ramasser des cônes sur les voies de circulation. C'est dans une zone de chantier, un basculement de circulation. Intervention dangereuse. Le tunnel est fermé pour quelques minutes. Et puis en Haute-Savoie, cette zone d'accident sur l'A41 Nord, kilomètre 134, avec une intervention terminée. Plutôt, on retourne en Savoie, c'est la 430 qui est concernée par une zone d'accident, kilomètre 140 en direction d'Albertville, véhicule accidenté sur bande d'arrêt d'urgence, patrouilleur en protection après la sortie 24 pour Sainte-Hélène-sur-Isère. Et puis attention, côté météo, à de la pluie qui sévient encore en ce moment dans l'est du pays et qui concerne exclusivement la 36 entre Besançon et Mulhouse. Adaptez bien votre vitesse. Allez, l'information trafic revient dans quelques instants. Tout de suite, les titres de France Info.
2: Et on en parlait il y a un instant, près de 1800 personnes placées en garde à vue en lien avec le mouvement lycéen, et ce depuis lundi.
3: Annonce de la chancellerie alors que le mouvement s'est durci aujourd'hui. 400 établissements resteront d'ailleurs fermés demain selon le ministre de l'Éducation, Édouard Geffray, qui dénonce une mobilisation lycéenne prise en otage par des groupuscules ultra-violents. Édouard Philippe estime qu'il est désormais quasiment établi que Jordan Bardella est bien l'auteur de propos antisémites. Réaction du candidat à la présidentielle au document publié par Mediapart ce soir, des captures d'écran de messages attribués au patron du RN identifié par un huissier selon le média. Jordan Bardella dénonce un montage grossier. Il annonce son intention de porter plainte pour faux et usage de faux. Un homme de nationalité britannique interpellé au Royaume-Uni aujourd'hui, annonce de la police antiterroriste, quelques jours après un incident près de la base de Fairford en Angleterre. Âgé de 27 ans, l'homme est soupçonné de préparation d'un acte terroriste, peut-être en lien avec un état étranger. Et puis il continuait de brûler depuis plusieurs semaines. Les feux de forêt de Biscarrosse et de Luglon dans les Landes sont officiellement éteints ce soir. C'est la préfecture qui le salue, alors que les deux brasiers ont parcouru respectivement 3600 et 1700 hectares. Deux incendies qui ont détruit 198 maisons et bâtiments.
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1: Et le retour de l'information trafic dans quelques instants, c'est après Manon Lisa sur Autoroute Info.
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1: En Isère, on me signale un piéton aux abords des voies de l'A43, kilomètre 30 en direction de Turin. Soyez prudents, c'est après la sortie 6 pour Villefontaine.
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1: Direction la Saône-et-Loire avec la fermeture en ce moment de l'autoroute à 6 km 323 en direction de Paris. Un poids lourd accidenté, poids lourd en travers des voies de circulation. Et donc l'accès déconseillé au niveau de Chalon-sur-Saône via les trois diffuseurs en provenance de Chalon. Et sachez que la sortie 25.2 est obligatoire si vous circulez en direction de Paris. C'est au kilomètre 329. Vous devez emprunter cette sortie pour éviter cette difficulté. Déjà 3 km de bouchons où la circulation est totalement interrompu, du monde se rend sur place. Pour l'instant, un patrouilleur n'est toujours pas arrivé, donc on n'a pas plus de visibilité sur cette zone d'accident. Il est conseillé depuis la 40 d'emprunter la 39 secteur de Bourg-en-Bresse pour rejoindre le secteur de Dijon et ensuite retrouver l'autoroute A6 en direction de Paris. L'information trafic revient dans quelques instants, on en reparle de tout ça après Bob Marley et tout de suite The Weeknd sur Autoroute Info.

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1: 21h45, vous êtes bien sur Autoroute Info, direction la Saône-et-Loire avec l'autoroute A6 qui connaît une circulation interrompue au kilomètre 323 en direction de Paris. Un poids lourd qui est couché sur les voies de circulation et un bouchon déjà de plus de 3 km en amont où la circulation est totalement interrompue. Conséquence, à Chalon-sur-Saône, la sortie 25.2 est obligatoire pour éviter cette importante difficulté. Puis depuis la 40, si vous circulez en provenance des Alpes, eh bien il est conseillé d'emprunter la 39 secteur de Bourg-en-Bresse pour rejoindre le secteur de Dijon et enfin de nouveau retrouver à l'autoroute A6 en direction de Paris. Un patrouilleur est bientôt sur les lieux de l'accident. On aura plus d'informations concernant cette grosse difficulté. En Isère, à présent, un piéton signalé aux abords des voies de l'A43, km 30. Vous êtes concerné en direction de Turin. Après la sortie 6, Villefontaine, il a été aperçu sur bande d'arrêt d'urgence. Patrouilleur sur place qui va sécuriser la zone. Et puis si on se rend en Haute-Savoie sur l'A41 Nord, km 134, une zone d'accident avec patrouilleur pompier sur place concernant un véhicule accidenté sur bande d'arrêt d'urgence à hauteur de la sortie 17 pour Annecy. Enfin, en Savoie, sur la 430, km 140, en direction d'Albertville, un véhicule accidenté. Là aussi, patrouilleur et dépanneur sur place. C'est après la sortie 24, Sainte-Hélène sur Isère. Puis de nombreuses fermetures pour cause de travaux. Également, c'est le cas dans le Rhône. La 46 fermée en direction de Paris entre la sortie 3 Villars-les-Dombes et la sortie 1 Quincieux. Cela entraîne aussi la fermeture de la 466 jusqu'à 6h demain matin. Toujours à Lyon, au-delà du réseau APRR, la métropole 6 qui est fermée en direction de Marseille entre Limonest et le tunnel de Fourvière pour des travaux d'entretien. La 42 aussi fermée, ou plutôt des fermetures de bretelles d'entrée et de sortie à la sortie 7 pour Pérouges dans les deux sens de circulation jusqu'à 6h demain matin. Passer par Ambérieu, sortie 8, ou Ballan, sortie 6 en amont ou en aval via la D1084 selon votre provenance.
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1: Allez, dans quelques minutes, on partira en Saône-et-Loire. On retournera en Saône-et-Loire à la découverte du château de Germolles. Nous serons à quelques kilomètres de Chalon-sur-Saône, de l'autoroute A6. Ça sera après Teddy Swim sur Autoroute Info.

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1: Direction le département de la Saône-et-Loire. Après le secteur de Chalon-sur-Saône, un poids lourd est accidenté en direction de Paris, kilomètre 323. Conséquence, la circulation est interrompue sur l'autoroute A6 après les sorties pour Chalon-sur-Saône. La sortie d'ailleurs 25.2 est obligatoire pour éviter cette circulation interrompue. Déjà un bouchon de 4 km qui s'est formé en amont. Un dépanneur se rend bientôt sur place, mais une intervention qui va prendre du temps. Le poids lourd gêne toutes les voies de circulation. Il est conseillé depuis Lyon, d'ailleurs, d'emprunter la 42, puis la 40, secteur de Pont-d'Ain, pour rejoindre la 39, secteur de Bourg-en-Bresse, pour atteindre le secteur de Dijon, et ensuite donc retrouver cette autoroute A6 en direction de Paris. Et direction, on reste plutôt en Saône-et-Loire. Emma Logerette s'est rendue au château de Germol, tout près de Chalon-sur-Saône et de l'autoroute A6, un site où se côtoient nature et patrimoine.
2: Bienvenue au château de Germol, où les murs chargés d'histoire racontent des récits fascinants. Aujourd'hui, c'est Mathieu Pinette, propriétaire du château, qui nous en fait la visite.
3: Sa grande époque, c'est le 14e siècle. Vous savez que la Bourgogne, c'est un duché au Moyen-Âge. Hein. Et il se trouve que ce château a été, depuis la fin du 14e jusqu'à la fin du 15e siècle, une des résidences des ducs de Bourgogne. C'est d'ailleurs aujourd'hui la mieux conservée des résidences des ducs de Bourgogne.
2: Et quelles sont les caractéristiques architecturales du château de Germol ?
3: Ce château est en fait un cadeau du duc de Bourgogne, Philippe le Hardi, à son épouse Marguerite de Flandre. Et c'est elle, Marguerite de Flandre, qui a complètement rénové ce lieu pour en faire, en cette fin du XIVe siècle, un lieu à la fois moderne et bucolique.
2: Vous parlez de nature, de lieu bucolique. Alors, qu'est-ce qu'il en est de l'extérieur du château ?
3: Il y avait des jardins, notamment une très grande roseraie. D'ailleurs, ici, on faisait du parfum avec les roses. La duchesse élevait des animaux aussi. Il y avait des cygnes dans les douves autour du château. Donc, vous voyez, c'est un lieu qui mélangeait la nature et la culture, parce que toutes ces activités rustiques avaient une sorte d'implication à l'intérieur dans les décors du château.
2: Quelle expérience vous souhaitez transmettre aux visiteurs qui visitent le château de Germol pour la première fois ?
3: Si les visiteurs veulent avoir une idée de ce que c'est que la Bourgogne à la fin du Moyen-Âge, il faut absolument venir ici. Hein. Bien sûr, il faut aller à Dijon, bien sûr, il faut aller à Cluny, bien sûr, il faut aller à Beaune, et puis il y a mille autres lieux où il faut aller. Mais il ne faut pas rater Germol, parce que Germol, c'est la mieux conservée des résidences des ducs de Bourgogne. On essaie de montrer cette espèce de gourmandise qu'il y a à découvrir des choses qui sont des fois étonnantes, surprenantes, très belles, très intéressantes. C'est cette espèce de courant électrique-là qu'on veut faire passer. Ce plaisir du patrimoine, qui est, on ne voit pas du tout un plaisir morbide et suranné, mais un plaisir bien vivant, très actif et dynamique. Toutes les visites ici sont des visites guidées, qui durent 1h15 à peu près. Hein. C'est donc des visites qui ne sont pas courtes, mais il y a beaucoup de choses à voir, donc autant les voir et les voir correctement.
2: Le château de Germol se situe en Saône-et-Loire, à une dizaine de kilomètres de la ville de Chalon-sur-Saône.

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1: Ravi de vous accompagner en cette soirée, il est tout juste à 22h.
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1: Et information prioritaire, si vous circulez sur l'autoroute A6 en Saône-et-Loire en direction de Paris, un poids lourd accidenté, kilomètre 323, et la circulation est totalement interrompue donc en direction de Paris avec un bouchon qui ne cesse d'augmenter. Donc on parle à présent de 5 km de perturbation où la circulation est totalement interrompue. Sachez que la sortie 25.2 est obligatoire pour éviter cette grosse gêne pour votre circulation. Et puis plusieurs itinéraires de déviation depuis la 40, depuis les Alpes. Il est conseillé d'emprunter la 39, secteur de Bourg-en-Bresse, pour rejoindre les environs de Dijon, pour retrouver ensuite l'autoroute A6 en direction de Paris. Et puis, si vous circulez depuis Lyon, eh bien, à la 42, il faut emprunter la 42. Il est conseillé de l'emprunter, en effet, pour rejoindre ensuite la 40, secteur de Pondin, et donc ensuite retrouver la 39, hein, même cas de figure, Bourg-en-Bresse. Puis, Dijon, pour retrouver l'autoroute A6 en direction de Paris. Patrouilleurs, dépanneurs se rendent sur place concernant ce poids lourd accidenté. Ça va mettre du temps afin d'au moins libérer une voie de circulation. On se rend à présent en Isère. Un piéton signalé aux abords des voies de l'autoroute A43, kilomètre 30 en direction de Turin. Soyez prudents, du monde s'est rendu sur place. Et puis en Haute-Savoie, sur la 41 Nord, cette zone d'accident en direction de Chambéry, kilomètre 134, patrouilleurs-pompiers sur place, sur bande d'arrêt d'urgence à hauteur de la sortie 17 pour Annecy-le-Vieux. Dans le département du Rhône, la voie de droite en train d'être neutralisée sur l'A432, kilomètre 28 en direction de Paris. C'est après la sortie 5 pour l'aéroport de Lyon-Saint-Exupéry. Et dans le département de l'Essonne, des obstacles sur l'A6, kilomètre 32 en direction de Paris. Des morceaux de bois, a priori signalés sur les voies autour de la sortie 10 Corbeil-Essonne. Et tout de suite, on s'intéresse au titre de France Info.
2: Le défenseur des droits qui se sait...

0: d'eau subi par le pilote de l'appareil qui transportait plus de 150 passagers israéliens. Donald Trump dit pencher sur l'hypothèse d'une implication de Téhéran. Et puis France et Argentine disent vouloir améliorer leurs relations bilatérales. Bilan de la rencontre à l'Elysée entre Emmanuel Macron et son ultra-libéral homologue Javier Milei. Ce dernier qui vante les réserves de minerais critiques dont dispose son pays.
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2: Allez, le retour dans l'information, un trafic courage si vous êtes dans ces bouchons sur l'autoroute A6 secteur de Chalon-sur-Saône. On en reparle après Taylor Swift sur Autoroute Info.

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1: En Saône-et-Loire, si vous circulez sur l'autoroute A6 en direction de Paris, sachez que la circulation est interrompue à hauteur du kilomètre 323. En effet, la sortie 25.2 est obligatoire sur cette autoroute A6 au kilomètre 329. Déjà plus de 4 kilomètres de bouchons et de circulation interrompus. Patrouilleurs, dépanneurs qui vont arriver sur place. L'idée de tenter

sans doute hein, d'évacuer au moins une voie pour que la circulation reprenne. Mais donc ce bouchon de 4 km et la sortie 25.2 toujours obligatoire pour Chalon-sur-Saône. On en reparle de tout ça dans les prochaines minutes. Courage si vous êtes dans cette zone de bouchon. On se retrouve après Bananarama sur Autoroute Info.

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1: À 22h15, vous êtes bien sur Autoroute Info, on vous en remercie. On fait le point sur cette situation sur l'autoroute A6. La circulation est interrompue en Saône-et-Loire après le secteur de Chalon sur Saône. Et la sortie 25.2 est obligatoire en direction de Paris. Elle est au kilomètre 329. En effet, vous devez emprunter cette sortie pour éviter cette importante difficulté. Ensuite, au kilomètre 323, un poids lourd est en travers des voies. Donc un bouchon déjà de 4 km en amont de cette zone d'accident. Il va falloir de la patience donc pour évacuer ce qu'on appelle une nasse, puisqu'il va falloir libérer au moins une voie au niveau de cette zone d'accident. Du Monde se rend sur place. Et puis il y a plusieurs itinéraires de déviation, notamment depuis Lyon, emprunter la 42, puis la 40, secteur de Pontmain, pour ensuite rejoindre la 39, secteur de Bourg-en-Bresse, et vous diriger vers Dijon, puis retrouver... Donc l'autoroute A6 a en gros évité la vallée de la Saône sur cette autoroute A6 en direction de Paris. On se rend aux portes de Lyon à présent dans le Rhône. La voie de droite est neutralisée sur l'A432, kilomètre 28 en direction de Paris. Donc une seule voie pour circuler après la sortie 5 pour l'aéroport de Lyon-Saint-Exupéry. Et puis pour finir dans le département de l'Essonne, on retourne sur l'autoroute A6, des obstacles signalés au kilomètre 32 en direction de Paris. C'est à hauteur de la sortie 10, Corbeil-Essonne.
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1: Allez, l'actualité trafic revient dans quelques instants. Je vous retrouve après Ed Sheeran sur Autoroute Info. Et puis, il y a un peu plus de 50 ans, le port de la ceinture devenait obligatoire. On en parle donc après Ed Sheeran.

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1: Direction la Saône-et-Loire, vous rappelez la circulation interrompue sur l'autoroute A6, hein, toujours un poids lourd en travers des voies de circulation et un bouchon d'au moins 4 km en amont. La sortie 25.2 pour Chalon-sur-Saône est toujours obligatoire pour éviter cette importante difficulté. Du monde se rend sur place dans le but d'intervenir. On en reparle d'ici moins de 10 minutes sur Autoroute Info. Courage, hein, si vous êtes dans ce bouchon. Christophe Maé, encore Weezer pour vous faire patienter dans la place d'Autoroute Info. Et tout de suite, un reportage. Il y a un peu plus de 50 ans, le port de la ceinture de sécurité devenait obligatoire à l'avant. Retour sur cette mesure historique qui a permis de sauver des milliers de vies sur la route. On en parle avec Roald Bilbo.
2: Il fut un temps où la mortalité routière atteignait de tristes sommets. En 1972, 18 034 personnes perdent la vie sur les routes de France. Jamais vu. Pour stopper une hécatombe qui semble inarrêtable, le gouvernement de l'époque fonde le comité interministériel de la sécurité routière et décide de mesures inédites qui entrent en vigueur le 1er juillet 1973. Limitation de la vitesse à 100 km/h hors autoroute, port du casque obligatoire pour les motards et du port de la ceinture à l'avant uniquement et hors agglomération pour les automobilistes. Les Français, comme il se doit, accueillent la mesure avec un certain scepticisme.
3: Je ne suis pas tout à fait d'accord parce qu'on porte atteinte à la liberté des gens.
4: Carrément non à la ceinture ?
5: Ah oui, carrément, oui.
4: Même 50-30% des fois
5: mieux. 50, on ne va pas mettre ça 30 fois par jour et tirer.
2: À coup de campagne de sensibilisation, un petit clic vaut mieux qu'un grand choc, vous vous souvenez peut-être, la sécurité routière finit tout de même par faire accepter l'idée que la ceinture sauve des vies et n'est pas un facteur aggravant lorsqu'un accident se produit.
6: Le problème de l'incendie à bord du véhicule est un faux problème, car beaucoup de blessés ne peuvent pas sortir du véhicule, non pas parce qu'ils sont bouclés par la ceinture, mais parce qu'ils sont dans un semi-coma du fait du choc, et qu'à ce moment-là, ils ne peuvent pas sortir du tout parce qu'ils sont inconscients.
2: Un an après l'entrée en vigueur de la mesure, 80% des automobilistes déclarent boucler leur ceinture. Et les chiffres le confirment, 3500 morts de moins sur une année. C'est un bon début, mais loin d'être suffisant. En juillet 1975, la ceinture devient également obligatoire de nuit en agglomération et en permanence sur les voies rapides urbaines. Et il faudra attendre encore 4 ans pour que la ceinture soit imposée aux usagers des places avant des voitures. Et puis pour les récalcitrants, et il y en a, rappelons qu'un choc à 50 km/h sans ceinture équivaut à une chute du troisième étage et que le non-port de la ceinture est passible d'une amende de 135 € et d'un retrait de 3 points sur le permis de conduire.

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1: À 22h30, ravi de vous accompagner sur votre trajet. Et on prend tout de suite la direction de la Saône-et-Loire, secteur de Chalon-sur-Saône. L'autoroute A6 où la circulation est interrompue en direction de Paris. La sortie 25.2 est obligatoire pour éviter une circulation interrompue, un bouchon de 5 km en amont d'une zone d'accident impliquant un poids lourd couché sur les voies de circulation. Un dépanneur qui est en route pour évacuer ce poids lourd, du moins intervenir et au moins libérer une voie de circulation. Plusieurs itinéraires de déviation d'ailleurs depuis la 40 et les Alpes. Il est conseillé d'emprunter la 39 en direction de Dijon pour ensuite rejoindre l'autoroute A6. Et puis depuis Lyon, c'est la 42 qu'il faut emprunter. Puis la 40, secteur de Pont-d'Ain, pour retrouver ensuite la 39. Donc, et rejoindre ensuite l'autoroute A6 après avoir passé Dijon. Dans le département de l'Essonne à présent, des obstacles à signaler sur cette autoroute A6 en direction de Paris. C'est au niveau de la sortie 10 pour Corbeil-Essonne, des morceaux de bois a priori sur les voies de circulation, soyez prudents. Et enfin, aux portes de Lyon sur la 432, après le secteur de l'aéroport de Lyon-Saint-Exupéry, un poids lourd en panne, kilomètre 28 en direction de Paris, et donc la voie de droite neutralisée, une seule voie pour circuler après la sortie 5. Et tout de suite, on s'intéresse au titre de France Info.
2: Pour l'essentiel, et le gouvernement qui lâche du lest après une nouvelle journée de mobilisation des lycéens rejoints par certains étudiants.
3: Il retire son projet de faire payer l'inscription en BTS ou en classe prépa aux non-boursiers. La journée a été marquée par de nombreux débordements entre incendies, proviseurs agressés, policiers ou manifestants blessés. Depuis lundi, environ 1800 personnes ont été placées en garde à vue. Jordan Bardella compte déposer plainte pour faux et usage de faux après ce qu'il appelle les pseudo-preuves brandies par Mediapart. Le site d'information dit avoir pu authentifier les messages antisémites datant de 2013 attribués au président du RN. Pour ça, la maison mère de Facebook et un huissier ont été sollicités. Le MEDEF sort sa calculette après la présentation du projet de budget 2027. Ce matin, l'organisation patronale estime à près de 20 milliards d'euros les prélèvements et taxes touchant les entreprises, en dépit de l'allègement de la surtaxe sur les bénéfices des plus grandes entreprises. Et puis les pompiers peuvent enfin lever le camp. Dans les Landes, les feux de forêt de Biscarrosse et de Luglon sont officiellement éteints. À eux deux, ils ont parcouru plus de 5000 hectares cet été.
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1: Allez, le retour dans l'information, trafic, c'est dans quelques instants. Et courage si vous êtes dans cette zone de bouchon sur l'autoroute A6, après le secteur de Chalon-sur-Saône, pour vous faire patienter. La police d'autoroute info, c'est avec Tamper City. Bon courage, il est 22h33.

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1: Direction la Saône-et-Loire pour évoquer la fermeture de l'autoroute A6, 1 km 323 en direction de Paris. Un poids lourd est couché sur les voies de circulation, donc qui est totalement interrompu. 5 km de bouchons où vous êtes totalement à l'arrêt. Après la sortie 25.2 pour Chalon, qui est toujours obligatoire, donc pour éviter cette importante difficulté et du monde se rend sur place. J'aperçois en retour caméra pas mal de clignotements lumineux, donc des gens qui interviennent sur les voies. Je veux me mettre en lien avec un opérateur pour en savoir plus. Du moins, on en reparle dans moins de 10 minutes. D'ailleurs, Straight, c'est à suivre. Et tout de suite, Shakira sur Autoroute Info.

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1: Eh oui, on fait un tour d'horizon de vos conditions de circulation et on s'intéresse surtout à l'autoroute A6 en Saône-et-Loire avec un poids lourd couché au kilomètre 323 en direction de Paris. Conséquence, circulation toujours interrompue, malheureusement, 5 km de bouchons. Où il est impossible de circuler et la sortie 25.2 toujours obligatoire hein, pour Chalon-sur-Saône afin d'éviter cette grosse perturbation du monde sur place. Patrouilleurs, notamment dépanneurs aussi, donc pour libérer au moins une voie pour votre circulation et évacuer ce poids lourd qui gêne sur l'autoroute A6, je le rappelle, en direction de Paris, kilomètre 323. Dans le département de l'Essonne, vous signalez également ces obstacles sur l'autoroute A6, kilomètre 33 en direction de Paris, des morceaux de bois a priori sur les voies de circulation. Soyez prudents à hauteur de la sortie 10 Corbeil-Essonne. En Ile-de-France, la 5B est fermée dans les deux sens en ce moment pour des travaux entre la sortie 14 vers Saint-Denis et Melun, chaque nuit de la semaine d'ailleurs, jusqu'à ce vendredi, et fermeture effective cette nuit jusqu'à 5h du matin. Dans l'Ain, la 40 est fermée en direction de Mâcon et de Paris entre la sortie 6 et la sortie 5 Bourg-en-Bresse jusqu'à 6h demain matin.
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1: Allez, dans un instant, on fera une escapade à Alice-Saint-Traine en Côte d'Or, au Muséoparc Alésia. On tournera une grande page d'histoire juste après. Charlotte Cardin sur Autoroute Info.

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1: Le rappel en Saône-et-Loire de la coupure de l'autoroute A6, la fermeture, kilomètre 323 en direction de Paris, sortie 25.2, toujours obligatoire pour Chalon-sur-Saône. Un poids lourd en travers des voies qui transporte des colis, ça va mettre du temps afin de le relever et de pouvoir l'évacuer. On en reparle d'ici environ 10 minutes sur Autoroute Info. Mylène Farmer ou encore Roy Orbison pour vous faire patienter dans cette difficulté. Pour l'instant, un reportage, c'est un site unique en France consacré à la célèbre bataille d'Alésia, survenue en 52 avant Jésus-Christ, entre Vercingétorix et Jules César. Myriam Boyet a pu visiter le musée au parc et une expo revenant sur cette période de l'histoire de France.
2: L'idée de cette première salle,
3: Sophie Staclin, médiatrice culturelle,
2: c'était de commencer la visite par toutes les idées reçues, tous les clichés que l'on peut avoir sur les Gaulois, les Romains ou encore sur la bataille d'Alésia.
4: D'après vous, à quoi ressemblaient les Gaulois?
5: Espèce d'écossais.
6: Non, avec une grande moustache très longue jusqu'au jour, à peu près de 13 sur le côté.
3: Puis on entre dans ce que l'on appelle le couloir du temps, allant de moins 8000 jusqu'à nos jours. Clémence Farel, la scénographe, s'est appuyée sur la forme ronde du bâtiment pour mettre en place l'exposition. On retrouve Sophie Staclin.
2: On a une vue permanente, en fait, hein, sur le paysage qui nous entoure, et donc sur le paysage où se sont notamment déroulés les événements du siège d'Alésia. Côté baie vitrée du bâtiment, nous avons toute une série de vitrines qui présentent des objets retrouvés sous le site d'Alésia. Et de l'autre côté, à droite, nous avons beaucoup de dispositifs plutôt interactifs, notamment une archéologue qui va nous suivre tout au long de la visite et qui nous présente aussi certains objets découverts sous le site d'Alésia. Et on a surtout beaucoup de dispositifs pour le public en situation de handicap. Donc on a un lutrin qui est accessible aux personnes en fauteuil roulant, qui est à leur hauteur. Et sur ce lutrin, on a une série de bandes dessinées qui propose en fait des explications simplifiées sur l'histoire du site. On a aussi beaucoup d'objets tactiles, beaucoup de traductions en braille. En fait, l'idée de ce musée, c'est vraiment de rendre accessible à tous, que ce soit à tous âges, mais aussi donc aux personnes en situation de handicap, le même niveau de connaissance qu'à n'importe qui.
3: Et il y a un dispositif qui plaît beaucoup ici et qui intrigue, ce sont les bustes parlants de Napoléon III, Vercingétorix et César.
7: Alors dites-moi, honnêtement, que cherchez-vous à Alésia, hein ? La trace de Vercingétorix ou l'ombre de César ?
3: Un lieu accessible via la sortie 23 de l'autoroute A6.

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1: Direction le département de l'Isère sur la 49, km 35 en direction de Grenoble, un véhicule en panne sur bande d'urgence qui déborde un peu sur la voie de droite qui va être donc neutralisée après la sortie 8 pour Villard.

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1: Ravi de vous accompagner, il est tout juste à 23h.
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1: Et on vous accompagne sur Autoroute Info dans cette importante difficulté. Si vous circulez sur l'autoroute A6 en direction de Paris, en Saône-et-Loire, sachez que la circulation est toujours interrompue au kilomètre 323. Un poids lourd couché en travers des voies et un bouchon qui remonte sur 5 km en amont de cette zone d'accident. Dépanneurs, patrouilleurs sur place notamment. Il y a un blessé au niveau de cet accident qui a pu être évacué. Le poids lourd transporte des colis, donc ça va mettre du temps afin de relever ce poids lourd et de pouvoir au moins libérer une voie de circulation. Sachez que la sortie 25.2 est obligatoire au kilomètre 329 et puis des itinéraires de déviation. C'est le cas si vous circulez depuis Lyon, il faut emprunter la 42 puis la 40 secteur de Pont-d'Ain. Pour ensuite retrouver la 39 secteur de Bourg-en-Bresse et vous diriger vers Dijon pour de nouveau avoir la 6 devant vous en direction de Paris. Et puis si vous circulez depuis les Alpes, et ben ça, il est conseillé d'emprunter la 39 après avoir passé la 40 en direction de Dijon pour donc là aussi retrouver l'autoroute A6. Vous parlez également en Isère d'un véhicule signalé en panne sur la 49 km 35 en direction de Grenoble. La voie droite a été neutralisée juste avant la sortie 9 pour Saint-Marcelin. Partout ailleurs, pas d'autres incidents à signaler, excepté sur l'autoroute A6 et cette grosse perturbation dans la vallée de la Saône. Ça se passe bien sur le réseau autoroutier. Attention toutefois à la pluie qui sévit en ce moment dans l'est du pays, les Alpes concernées, secteur de Genève ou encore d'Annecy, et puis la 36 aussi entre Belfort et Mulhouse. Allez, tout de suite, les titres de France Info.
2: Pour l'essentiel, et Jordan Bardella qui accuse Mediapart d'avancer des pseudo-preuves.
3: Et annonce déposer une plainte pour faux et usage de faux. Réaction aux éléments d'authentification publiés par le média d'investigation ce soir. Preuve selon lui que le président du RN a bien tenu des propos antisémites. Pendant ce temps, Marine Le Pen continue de faire campagne. La candidate du Rassemblement National annonce que si elle est élue présidente, elle proposera aux Français d'adopter une règle d'or budgétaire par référendum, avec l'objectif à terme de ramener la dette publique de la France à 60% du produit intérieur brut. Environ 1800 personnes placées en garde à vue depuis lundi dans le cadre du mouvement de blocage des lycées. Le ministre de la Justice a réuni dans l'après-midi les procureurs généraux en visioconférence. Gérald Darmanin leur a demandé une grande fermeté dans la réponse pénale. Et puis l'équipe de France affronte demain soir l'Italie en Ligue des Nations, une affiche qui rappelle des souvenirs au nouveau sélectionneur. Zinedine Zidane répète qu'il n'est pas fier du coup de tête asséné à Marco Materazzi en finale du Mondial 2006.
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1: Et on vous rappelle en Saône-et-Loire cette importante perturbation si vous circulez sur la 6 en direction de Paris. La sortie 25.2 est obligatoire pour éviter une zone d'accident. Une circulation interrompue, 5 km de bouchons où la circulation est totalement interrompue. Soyez donc il faut de la patience dans cette difficulté. Patrouilleur, dépanneur sur place pour évacuer le poids lourd accidenté qui est en travers des voies. On en reparle d'ici moins de 10 minutes. Gala, c'est à suivre. Et avant ça, Louane pour vous faire patienter sur Autoroute Info.

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1: Ah oui, vous êtes bien sur Autoroute Info, on vous remercie, il est à 23h15 et on se rend tout de suite en Saône-et-Loire sur l'autoroute A6 en direction de Paris. La situation qui n'évolue pas malheureusement, kilomètre 323, toujours ce poids lourd couché en travers des voies de circulation. Il s'agit de l'évacuer ou du moins de libérer une voie pour votre circulation. Du monde est déjà sur place, patrouilleur, dépanneur. Afin donc d'intervenir, il y a eu un blessé dans cette zone d'accident, il a pu être évacué et le poids lourd en question transporte des colis, donc ça met du temps. Afin de le relever après la sortie 25.2, qui est toujours obligatoire pour Chalon-sur-Saône. En Isère, à présent, un véhicule arrêté sur la 49, km 35 en direction de Grenoble et la voie de droite neutralisée. Donc il vous reste une voie pour circuler juste avant la sortie 9, Saint-Marcelin. Pas d'autres incidents à signaler, attention à la pluie qui sévit encore en ce moment, secteur de Mulhouse, notamment sur la 36 ou encore Genève aux portes des Alpes. Adaptez bien votre vitesse.
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1: Et dans quelques instants, on ira dans le Doubs, le long de l'autoroute A36, dans le district de Besançon précisément, découverte du fourgon d'un patrouilleur autoroutier juste après Ella Langlais sur Autoroute Info.

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1: Et direction la Saône-et-Loire sur l'autoroute A6 en direction de Paris. Circulation toujours interrompue. Un poids lourd accidenté au kilomètre 323 qui gêne toutes les voies de circulation de cette autoroute A6. Conséquence, la sortie 25.2 est obligatoire en amont de cette zone d'accident. Donc pour éviter cette importante difficulté, je le rappelle, c'est au kilomètre 329. Du Monde intervient en ce moment pour évacuer ce poids lourd accidenté. Et on part à présent dans les coulisses de l'autoroute. Sarah Gabzi s'est intéressée à ce qui se cache à l'intérieur du fourgon d'un patrouilleur.
2: Et c'est au district de Besançon, près de l'A36, tôt le matin, juste avant sa patrouille, que j'ai rencontré Franck Jeanneret, patrouilleur depuis 26 ans. Donc là, on est devant un camion de patrouille. Est-ce que vous pouvez me le présenter? Comment il est organisé?
3: Alors, il est organisé avec un poste de conduite. On va retrouver tout ce qui est point kilométrique sur le tracé, avec les zones où on peut travailler en toute sécurité. On a une radio qui est utilisée en relation avec le PC.
2: Oui, c'est comme ça que vous recevez des alertes sur ce qu'il peut y avoir sur l'autoroute.
3: C'est exactement ça, oui.
2: Et vous gérez aussi d'ici le panneau lumineux qui est présent sur le camion.
3: Oui, on peut travailler donc directement avec la console qu'on voit sur le tableau de bord, ici, là-bas. Sur cette console, en fait, on va retrouver divers messages. Il y a travaux, véhicules à contresens, objets. Enfin bon, on a plusieurs messages type facilement compréhensibles de tous les usagers.
2: Donc là, on va passer à l'arrière.
3: Ouais.
2: Donc là, c'est un peu, en fait, ce camion, votre caisse à outils géante. Il y a tout ce qu'il faut pour intervenir sur l'autoroute.
3: C'est une grosse caisse à outils, oui. Ouais, on va retrouver donc un chariot de cône pour tout ce qui est balisage. On en a une quarantaine dans le véhicule.
2: Tout est bien rangé, organisé. Il y a plein d'outils différents pour intervenir en fonction des différentes situations.
3: Ouais, donc on va retrouver de l'absorbant, on va trouver une bouée pour tout ce qui est rétention de fluide, 2-3 bouteilles de produits pour pouvoir nettoyer, gratter.
2: Ouais, un balai, une pelle.
3: Balai, souffleuse, pelle. Une petite caisse à outils, éventuellement s'il y a un client qui a un souci, pour pouvoir lui prêter du matériel.
2: Le camion, il est organisé toujours de la même manière?
3: Tous les véhicules sont identiques. Après, à nous, à l'intérieur, de mettre un petit peu le matériel dont sert le plus et adapté par rapport au rangement, quoi. C'est un véhicule en moyenne qui fait à peu de choses près entre 800 et 1000 km par jour.
2: Des patrouilleurs qui interviennent pour votre sécurité 24 heures sur 24 et 7 jours sur 7.

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1: À 23h30, ravi de vous accompagner sur votre trajet. Vous êtes bien sur Autoroute Info et on prend tout de suite la direction de la Saône-et-Loire sur l'autoroute A6 avec ce poids lourd accidenté au kilomètre 323 en direction de Paris. La circulation était interrompue, du moins vous ne pouviez pas circuler. Une voie a été rendue à la circulation, celle de gauche, donc ça reprend au compte-gouttes, hein, cette circulation sur l'autoroute A6. Il va falloir de la patience, hein, pour l'instant, pas d'estimation du temps de parcours. Ça va mettre beaucoup de temps puisqu'on compte 5 km de bouchons en amont de cette zone d'accident. Et puis d'ailleurs la sortie 25.2 pour Chalon-sur-Saône qui reste toujours obligatoire au kilomètre 329 afin d'éviter d'augmenter cette zone de bouchon. Et puis depuis Lyon, il est toujours conseillé d'emprunter la 42 puis la 40 pour ensuite rejoindre la 39 secteur de Bourg-en-Bresse et donc depuis Dijon rejoindre cette autoroute A6 en direction de Paris. Territoire de Belfort, à présent, on me signale un véhicule en panne sur bande d'arrêt d'urgence de la 36, kilomètre 35 en direction de Beaune et de Paris. C'est après la sortie 13 pour Belfort, véhicule arrêté à proximité des voies. En Isère, la voie de droite est neutralisée sur la 49, kilomètre 35 en direction de Grenoble, en raison d'un véhicule là aussi en panne avant la sortie 9 pour Saint-Marcellin. Allez, le retour dans l'information trafic dans quelques instants. Tout de suite les titres de France Info.
2: Pierre Boudias, c'est à la une. Ces manifestations autour des lycées qui seront interdites demain, autour des lycées fermés.
3: Annonce du ministère de l'Intérieur, alors que 400 établissements resteront porte close en raison de la mobilisation lycéenne. Un mouvement émaillé de violence aujourd'hui. 170 élèves ont déjà été blessés. 2000 personnes ont par ailleurs été interpellées. 400 établissements donc resteront fermés. Édouard Philippe estime qu'il est désormais quasiment établi que Jordan Bardella est bien l'auteur de propos antisémites. C'est la réaction du candidat à la présidentielle au document publié par Mediapart. Des captures d'écran de messages attribués au patron du RN, identifié par huissier selon le média en ligne. Jordan Bardella dénonce un montage grossier et annonce son intention de porter plainte pour faux et usage de faux. Patronat, syndicats et formations de gauche dénoncent le projet de budget présenté aujourd'hui par l'exécutif. Un texte qui prévoit le maintien d'une surtaxe sur les entreprises, mais aussi le gel de nombreuses aides et un effort de 5,5 milliards d'euros sur les retraités. Et puis cette bouffée d'oxygène financière pour l'organisation des Jeux Olympiques d'hiver 2030 dans les Alpes. Les investissements prévus revus à la baisse de 445 millions d'euros. Résultat du transfert du pôle glace de Nice à Lyon.
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1: Allez, le retour à l'information trafic, c'est dans quelques instants sur Autoroute Info après Jungeli.

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1: Et on sera en Saône-et-Loire avec cette perturbation sur l'autoroute A6 en direction de Paris. Vous circulez uniquement sur voie de gauche au niveau du kilomètre 323 en raison d'un poids lourd accidenté qui était couché en travers des voies. Il a pu être décalé pour libérer cette voie de gauche, mais donc un bouchon qui va mettre beaucoup de temps à se résorber. Je vois par exemple qu'au kilomètre 325, vous êtes totalement à l'arrêt. Donc ça va mettre beaucoup de temps. On parle de 5 km de bouchons où la circulation était totalement interrompue. Sachez que la sortie 25.2 est toujours obligatoire pour éviter cette difficulté. On en reparle et on vous accompagne notamment dans cette zone de bouchons. Les Red Hot, c'est à suivre. Et tout de suite, Robbie Williams sur Autoroute Info.

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1: À 23h44, vous êtes bien sur Autoroute Info et on vous en remercie. On fait le point sur vos conditions de circulation avec toujours cette perturbation importante en Saône-et-Loire après avoir passé le secteur de Chalon-sur-Saône. Chalon-sur-Saône, vous rencontrez une zone de bouchon, en effet, puisqu'au kilomètre 323, un poids lourd est accidenté et était en travers des voies. La voie de gauche a été rendue à la circulation, mais donc ça met beaucoup de temps pour que ce bouchon se résorbe. Une seule voie pour circuler contre trois habituellement, et la circulation était totalement interrompue hein, les dernières minutes. Donc, 5 kilomètres de bouchons qui vont mettre du temps à se résorber. La sortie 25.2 est toujours obligatoire en avant. Et du monde intervient en ce moment concernant ce poids lourd accidenté. Le chauffeur a été évacué. Hein. Il y avait en effet un blessé concernant cette zone d'accident. D'ailleurs, dans ce bouchon, un véhicule arrêté au kilomètre 326. Donc, à voir si ça se répercute sur le trafic hein, et si ça gêne d'autant plus. Secteur de Belfort, à présent, sur la 36, kilomètre 35, en direction de Beaune et de Paris. La voie de droite qui est neutralisée pour laisser intervenir les pompiers sur place. En effet, le conducteur de ce véhicule en panne fait un malaise de ce véhicule arrêté plutôt à hauteur de la sortie 12. Belfort, en Isère, même cas de figure sur la 49, kilomètre 35 en direction de Grenoble, la voie droite aussi neutralisée un peu avant la sortie 9, Saint-Marcelin. Et puis une nouvelle information qui vient de parvenir en Seine-et-Marne sur l'autoroute A6, kilomètre 63 en direction de Lyon, obstacle à signaler après la sortie 14, Malesherbes. Et on sera en région lyonnaise avec des fermetures en ce moment pour cause de travaux. La 46 en direction de Paris est fermée entre la sortie 6, entre la sortie 3, Villars-les-Dombes et la sortie 1, Quincieux. Cela entraîne aussi la fermeture de la 466 jusqu'à 6h demain matin. Et puis à Lyon, toujours, la M6 est fermée au-delà du réseau à Pereire en direction de Marseille entre Limonest et le tunnel de Fourvière.
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1: Allez, le retour dans l'information trafic dans les prochaines minutes. Et puis on ira à Célestat dans le Bas-Rhin pour découvrir la bibliothèque Humanis. C'est après Miles Smith sur Autoroute Info.

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1: Direction l'autoroute A6, hein, cette zone de bouchon, si vous circulez en direction de Paris, après le secteur de Chalon-sur-Saône, en Saône-et-Loire, en effet, un poids lourd accidenté, seulement la voie de gauche pour circuler, donc une perturbation qui s'étend sur 4 km après la sortie 25.2, qui est toujours obligatoire, donc patience. Si vous êtes dans cette zone de bouchon, je vois qu'au kilomètre 328, hein, vous êtes toujours à l'arrêt. Au kilomètre 325, ça circule de nouveau, plutôt lentement, mais ça circule. Hein. Donc, après le secteur de Chalon-sur-Saône en direction de Paris, on en reparle d'ailleurs dans les prochaines minutes. En voyageant sur la 36 dans le territoire de Belfort, vous pouvez croiser un panneau Malsaucy, détente et nature. Vincent Rouet, responsable de la Maison de l'Environnement sur la presqu'île du Malsaucy, nous fait découvrir ce lieu au micro des Malgerettes.
2: Situé en plein cœur du centre historique de Célestat, à deux pas de l'église Saint-Georges, la bibliothèque humaniste est installée depuis la fin du 19e siècle dans l'ancienne halle au blé de la ville. Après avoir pénétré à l'intérieur du bâtiment, on se rend dans la salle de l'exposition permanente au premier étage pour retrouver Chloé Carré, la directrice des lieux. Et elle commence par nous expliquer ce qu'est une bibliothèque humaniste.
3: C'est une bibliothèque patrimoniale parce que le fond le plus précieux qu'on conserve, c'est un fond de livres de l'époque médiévale jusqu'à des époques plus récentes. Le livre le plus ancien date du 7e siècle et l'essentiel des collections les plus connues. Ce sont les collections du Moyen-Âge et de la Renaissance avec un très beau fond 15e, 16e siècle, en particulier la collection de Beatus Rhenanus.
2: On voit beaucoup ce nom, Beatus Rhenanus. Pourquoi il est si important?
3: C'est un enfant du pays, hein, c'est un humaniste célestadien qui en 1547 lègue sa collection à la ville. C'est une collection très riche, très diversifiée, de la géographie jusqu'à l'astronomie, en passant par la médecine, en passant par la philosophie antique.
2: Quand on arrive, on a par exemple le cahier d'écolier de Beatus Rhenanus, vous pouvez nous vous en parler.
3: C'est la pièce maîtresse de la collection. C'est assez touchant, marquant de pouvoir voir ce cahier d'écolier. Ça permet de comprendre quel est l'enseignement qu'on prodigue aux jeunes de Célestat et des environs qui ont les moyens de suivre des études. C'est une méthode de pédagogie très innovante qu'on enseigne à l'école latine de Célestat et Beatus Rhenanus a pu en bénéficier. Et on le voit très bien, très concrètement, très intimement, j'ai envie de dire, grâce à ce manuscrit.
2: Il y a d'autres pièces également ici à cet étage. Pour vous, en plus du cahier d'écolier de Beatus Rhenanus, qu'est-ce qu'il faut voir absolument quand on est de passage à la bibliothèque humaniste?
3: Le charme de la bibliothèque, c'est aussi qu'à chaque fois qu'on vient, on voit des œuvres différentes. Tous les 3 à 4 mois, on procède à une rotation des collections. Et puis après, moi, une œuvre que j'aime particulièrement, c'est cette sculpture ici, qui est assez touchante aussi. Vous voyez un vieillard endormi qui a la main sous son menton et c'est très probablement un fragment d'un ensemble sculpté plus important qui était autrefois présenté dans l'église Saint-Georges de Célestat, donc très bel édifice gothique.
2: À noter que du mardi au dimanche, des visites guidées sont proposées. Plus d'informations sur bibliothèque-humaniste.fr.

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1: Tout juste minuit, ravi de vous accompagner.
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1: Et enfin, un tour d'horizon de vos conditions de circulation cette nuit. On se rend en Saône-et-Loire avec toujours cette importante perturbation si vous circulez sur l'autoroute A6 en direction de Paris. Après le secteur de Chalon sur Saône, une zone de bouchon qui va mettre du temps à se résorber. Une seule voie pour circuler, celle de gauche, au kilomètre 323. La circulation était interrompue, mais donc une voie a pu être libérée ensuite à ce poids lourd accidenté. Il y avait un blessé qui a pu être évacué, donc il s'agit à présent, je vais y arriver, à évacuer ce poids lourd. Et donc ce bouchon de 5 km, toujours, comptait au moins une demi-heure d'après les estimations GPS de temps de parcours. Après la sortie 25 points de Chalon-sur-Saône, qui est toujours obligatoire. D'ailleurs, depuis Lyon, il est conseillé d'emprunter la 42, puis la 40, secteur de Pondin, la 39, à partir du secteur de Bourg-en-Bresse, pour rejoindre le secteur de Dijon, et arriver ensuite sur l'autoroute A6. On prend à présent la direction du département de l'Isère. Ça vient de me parvenir sur la 48, km 86, en direction de Grenoble. Un véhicule en panne sur la voie réservée au transport en commun. Donc soyez prudents, serrez bien sur la voie de gauche. Après la sortie 12, Vorep. En Seine-et-Marne, on retourne sur la 6. Des obstacles à signaler. Kilomètre 63 en direction de Lyon, des débris de pneus de poids lourds sur les voies, c'est après la sortie 14, Malzerbe. Secteur de Belfort à présent dans l'est du pays, sur l'autoroute A36, kilomètre 35 en direction de Beaune et de Paris, un véhicule arrêté, la voie droite neutralisée à hauteur de la sortie 12 pour Belfort. Le conducteur fait un malaise, donc les pompiers interviennent sur place. Allez, le retour de l'information de trafic d'ici un quart d'heure. Et tout de suite, on va s'intéresser à un reportage sur Autoroute Info. Adèle Castillon à suivre pour la playlist. Mais tout de suite, donc, un reportage, découverte de la vie avec Félix Toupin, la vie d'Élodie, chauffeur au sein de la société Coquel Transport en Savoie.
2: Je monte dans l'habitacle du tracteur routier d'Élodie. Il est très spacieux et il est équipé de beaucoup d'appareils électroniques. Elle m'explique le fonctionnement de l'un d'entre eux.
3: Mon camion est équipé d'un chronotachygraphe avec une carte conducteur qui est insérée, donc qui est à mon nom, et qui reprend en fait toute ma journée de travail. Donc là, actuellement, on est en repos pour 45 minutes et après, il va enregistrer le temps de conduite et le temps de travail. Et c'est comme ça toute la journée.
2: Les temps de repos sont un sujet central dans la vie de la conductrice de poids lourd.
3: En gros, on peut conduire 4h30 d'affilée et suite à ces 4h30 de conduite, on est obligé de s'arrêter 45 minutes. Et on peut conduire 10 heures par jour, uniquement deux fois par semaine.
2: La fatigue au volant, quant à elle, est surveillée de près par la conductrice, mais également par son camion.
3: On a les signes, comme tout le monde, la nuque, les yeux. On a aussi le camion. Moi, mon camion, il est équipé d'un détecteur de fatigue. Donc, quand il estime que je bouge trop ou certains signes, il se met à biper. Et puis, on s'arrête. De toute façon, il n'y a pas de secret. Si on est fatigué, il faut s'arrêter. Il faut s'arrêter, il faut se reposer. Après, chez les clients, on prend l'air, on boit un petit café, et c'est reparti.
2: Et justement, lors d'une pause sur une aire d'autoroute, différents services sont proposés aux routiers et aux routières avec des nouveautés qui font leur apparition.
3: On voit de plus en plus des espaces de laverie avec des machines à laver et des sèches-linges qui sont mis à disposition pour les chauffeurs étrangers ou même les chauffeurs français qui partent une semaine, voire 15 jours. C'est quand même un confort de pouvoir faire sa petite lessive. Le temps d'une soirée, repartir avec son linge propre, c'est confortable.
2: Les douches, elles, restent le service le plus répandu sur les aires, même si pour Élodie, il reste des points à améliorer.
3: C'est utile. Alors après, moi, je vais parler en tant que femme. On est encore peu nombreuses, même si on est de plus en plus au volant de camion. Mais c'est vrai que pour l'instant, les douches sont quand même souvent mixtes.
2: Et pendant que les routiers font leur pause sur les aires, leur camion peut être la cible de vol.
3: Moi, je verrouille tout le temps mon camion quand je m'absente. Mais il y a déjà eu des vols de cartes conducteurs, de cartes de carburant ou d'effets personnels. Puis il y a aussi les vols de carburant. Malheureusement, c'est assez courant. Ouais.
2: Face à cela, certaines aires de service proposent des places de parking sécurisées spécialement pour les poids lourds, appelées Parc Plus.

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1: À minuit, à 15, on fait le point sur vos conditions de circulation. On se rend en Saône-et-Loire, secteur de Chalon-sur-Saône. Vous rencontrez une zone de perturbation sur l'autoroute A6 en direction de Paris. 5 km de bouchons, un peu moins. Comptez une demi-heure de temps de parcours d'après les estimations GPS. Une seule voie pour circuler au kilomètre 323. Un poids lourd y est accidenté. Du monde est en intervention. Le poids lourd était couché sur les voies et gênait la circulation. Il a pu être décalé pour libérer au moins une voie. Donc un bouchon qui va mettre du temps à se résorber après la sortie 25.2 qui est toujours obligatoire. D'ailleurs, dans cette zone de bouchon, un véhicule signalé en panne au kilomètre 326 qui pourrait gêner d'autant plus dans cette zone de perturbation. On reste sur la 6, mais un autre secteur en Seine-et-Marne, kilomètre 63 en direction de Lyon, a des débris de pneus de poids lourds sur les voies. C'est après la sortie 14 Malesherbes. Et puis dans le secteur de Belfort, un véhicule arrêté sur la 36, kilomètre 35 en direction de Beaune et de Paris, voie de droite neutralisée à hauteur de la sortie 12 Belfort. Enfin, en Isère, voie de droite également neutralisée sur la 49, kilomètre 35 en direction de Grenoble. C'est avant la sortie 9 Saint-Marcellin. Et vous signalez quelques fermetures pour cause de travaux dans l'Ain, la 40 fermée en direction de Paris, entre la sortie 6 et la sortie 5 Bourg-en-Bresse, jusqu'à 6h du matin. La 42 également qui connaît des fermetures de bretelles d'entrée et de sortie, 7 pour Pérouges, dans les deux sens de circulation jusqu'à 6h. Là aussi, il faut passer donc par Amberieu, diffuseur 6 ou diffuseur 8, ou Ballan, diffuseur 6.
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1: Et c'est un métier pas comme les autres, en voiture ou en camion, les croises parfois, c'est l'agent autoroutier. Vincent Serrano a rencontré l'un d'entre eux. Il nous explique son rôle et ses différentes missions.
2: Il y a un camping-car et il dépasse un peu sur le volant.
3: C'est l'outil indispensable pour Cédric, agent autoroutier depuis 2 ans sur le réseau AREA.
4: Toujours le toki sur soi, on ne sait jamais, on peut t'appeler à tout moment.
2: Ok, merci.
4: La première chose quand on a une intervention, c'est de protéger. En fait, donc du coup, on balise souvent ce qu'il y a, si c'est une voie lente, une BAU, une voie rapide.
3: BAU, comprenez bande d'arrêt d'urgence.
4: Après, on sécurise les clients et on, suivant le type d'intervention, si c'est un accident, les gestes de premier secours, on va dire. On n'est pas là pour ça, mais bon, si vraiment il y a la vie du client en danger, quelque chose, après, il faut prendre des mesures, c'est certainement, mais si ça se passe mal, on peut appeler la police. Ouais. La gendarmerie qui vient, qui se déplace, parce que le problème des gens, souvent quand ils prennent autoroute, ils tombent en panne, c'est que ça coûte, ça tape dans le porte-monnaie, puis ils sont pas forcément d'accord. On appelle le César, on leur dit qu'on a besoin des pompiers, qu'on a besoin du dépanneur, sur le type de panne, une crevaison, une panne moteur, ou un véhicule en feu, peu importe quoi. Après, du coup, on appelle, et après le César gère, en fait, appelle les pompiers, le dépanneur.
5: Le centre d'exploitation qui regroupe toutes les informations.
4: Exactement, c'est ça. Et après, qui donne les informations à 177 et qui les fait passer à la radio.

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1: Il est minuit et demi, vous êtes bien sur Autoroute Info, on vous en remercie. On prend la direction du département de l'Ain sur la 40, une situation dangereuse, kilomètre 139 en direction de Chamonix, un véhicule accidenté sur voie de gauche. Il est arrêté en pleine voie de gauche, donc soyez prudents hein, en raison des conditions de visibilité amoindrées par la nuit. Ça peut être très dangereux après la bifurcation avec la 42 avant le secteur d'Oyonnax. Ralentissez et serrez sur la voie de droite. En Saône-et-Loire, on fait le point sur cette zone d'accident au kilomètre 323 de l'autoroute. Route A6 en direction de Paris, une seule voie pour circuler, celle de gauche, conséquence un bouchon important, 3 km au moins et plus de 20 minutes de temps de parcours d'après les estimations GPS, la sortie 25.2 pour Chalon-sur-Saône en amont est toujours obligatoire, la circulation était interrompue, ça a repris mais donc sur une seule voie, donc ça met beaucoup de temps à se résorber hein, ce bouchon, il va falloir de la patience dans cette difficulté, d'ailleurs depuis Lyon il est toujours conseillé d'emprunter l'autoroute A42, puis l'A40, secteur de Pourdain, et enfin l'A39, secteur de Bourg-en-Bresse pour rejoindre Dijon, puis l'autoroute A6 en direction de Paris. En Côte d'Or, on reste sur l'A6 à l'ouest de Dijon, des chevreuils aperçus aux abords des voies, kilomètre 227. Vous êtes concerné dans les deux sens entre la sortie 23 Biarritz-Saumur et la sortie 22 à Vallon. Donc soyez prudents, ralentissez. Il pourra à tout moment traverser ces voies de circulation. Et puis en Seine-et-Marne, sur l'autoroute A6, encore kilomètre 63 en direction de Lyon. Des débris de pneus signalés. C'est après la sortie 14, Malzerbe. C'est dans la vallée de la Tarentaise à Bourg-Saint-Maurice précisément que s'est rendue Véronique Voiron pour passer les secrets de fabrication d'une spécialité made in Savoie, les Crozets.
2: Depuis trois générations, la maison Rullier fabrique de manière traditionnelle les fameux crozets. Céline Charignon-Parisio en est l'actuelle présidente.
3: C'est une petite pâte. Alors, on l'appelle vraiment au niveau réglementaire une préparation céréalière. Tout simplement parce qu'elle ne contient pas de semoule de blé, contrairement à toutes les autres pâtes. Celle de la maison Rullier correspond à la recette ancestrale farine, œuf, eau et sel.
2: Le nom crozet, d'où vient-il ?
3: Il viendrait alors d'un patois savoyard, croé, qui voudrait dire croix pour les croisade éventuellement qu'il y a eu entre l'Italie et la Savoie, et aussi du mot croeille qui veut dire petit. On a ces deux versions, on ne saura pas vous dire laquelle est la plus exacte des deux.
2: Direction l'atelier de production pour découvrir les différentes étapes de fabrication.
4: Il va y avoir la pesée des matières premières, étape numéro 2, le pétrissage et mélange des ingrédients. Ensuite, il y a le façonnage, c'est-à-dire la formation du fameux carré ou cube, et ensuite la phase d'étalage sur une clayette. C'est une partie en bois avec une espèce de toile percée qui permet le séchage.
5: Donc là, quand ils sortent, ils ne sont pas encore secs. Hein.
4: Tout à fait. Là, ils sont vraiment frais. Ça fait un peu comme de la pâte à modeler. Ils sont un peu mous. Et ils vont sécher à peu près pendant 12 heures. Alors, nos crozets, comme vous pouvez le constater, sont très irréguliers. C'est ni un carré avec quatre angles droits, ni un crozet très plat, comme on peut quelquefois voir dans les supermarchés. Ça, c'est plutôt la fabrication industrielle. Là, sur l'artisanat, on a un espèce de cube légèrement déformé qui va avoir un côté un petit peu plus petit qu'un centimètre.
2: Comment on peut déguster ?
4: Alors, le crozet, il est un peu plus connu en gratin savoyard avec du beaufort. Voilà, donc là on le fait cuire 10 à 12 minutes dans l'eau frémissante, on le rince à l'eau froide et ensuite on fait gratiner avec de la crème et du beaufort. Deux autres recettes qu'on adore ici, c'est le risotto de crozet. Alors on en fait nous au cep, donc on peut faire un risotto de crozet au cep ou aux chanterelles en mettant quelques champignons par-dessus, ou bien des crozets aux noix avec un fromage bleu ou un roquefort, ou alors, comme le font de très grands chefs étoilés, des crozets façon sucrée, façon riolet.
2: Voilà donc pour ces quelques suggestions de préparation qui vous auront sans nul doute crozet l'appétit.
0: C'est l'histoire d'un

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1: À minuit 45, on sera en Saône-et-Loire pour faire le point sur cette zone d'accident sur l'autoroute à 6 km 323 en direction de Paris. Une voie avait pu être libérée et à présent, la circulation est de nouveau interrompue pour laisser intervenir des dépanneurs qui vont donc décaler ce poids lourd et évacuer les voies de circulation afin que le trafic reprenne convenablement et donc en ce moment toujours un bouchon sur près de 3 km sur cette autoroute A6 après la sortie 25.2 pour Chalon-sur-Saône qui est toujours obligatoire pour éviter cette interruption du trafic en direction de Paris. En Côte d'Or sur l'autoroute à 6 km 227 des Chevreuils signalés aux abords des voies. Soyez prudents entre la sortie 23 Biarritz-Saumur et la sortie 22 à Vallon. Dans le département de l'Ain, sur la 40, une zone d'accident en direction de Chamonix, kilomètre 138. Une seule voie pour circuler, celle de gauche. Beaucoup de monde en intervention concernant cette zone d'accident. Gendarmes, patrouilleurs, pompiers sont sur place après la bifurcation avec l'autoroute à 42. Et vous parlez travaux et fermetures pour cause de travaux dans le Rhône, notamment la 46 fermée en direction de Paris, entre la sortie 3 Villa Ladombe et la sortie 1 Quincieux. Cela entraîne la fermeture de la 466 en direction de Lyon jusqu'à 6h du matin. Et puis toujours à Lyon, la métropole 6 fermée également en direction de Marseille entre Limonest et tunnel de Fourvière pour des travaux d'entretien.
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1: Quelles sont nos mauvaises habitudes en termes de conduite, Vivien Topa, à relever nos principaux comportements à risque?
2: D'abord, un mauvais réflexe très courant, garder le pied gauche sur l'embrayage. Ce geste généralement inconscient use prématurément la mécanique et peut entraîner des réparations à plus de 1000 euros selon les véhicules. Avec de plus en plus de voitures équipées de boîtes automatiques, il est temps de changer nos habitudes. Le pied gauche n'a rien à faire sur la pédale, il doit rester au repos. Autre erreur fréquente, poser des objets sur la plage arrière. En cas de freinage brusque, une simple bouteille d'eau peut devenir un projectile de plusieurs kilos. Et que dire des animaux non attachés? Un chien en liberté dans l'habitacle, c'est dangereux pour tout le monde, pour vous, pour lui. Alors pour éviter cela, utilisez un harnais. Il existe en effet des ceintures pour les animaux que vous pouvez connecter à n'importe quelle boucle de sécurité. En général, ça coûte entre 5 et 10 euros. Enfin, oubliez de vérifier la pression des pneus, c'est exposer son véhicule à une surconsommation, voire à une crevaison, un petit contrôle par mois ou avant un long trajet suffit à éviter bien des soucis.

0: de s'arrêter.
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2: Il est tout juste une heure, ravi de vous accompagner.
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2: Et enfin, un point complet sur vos conditions de circulation. On sera en Saône-et-Loire, secteur de Chalon-sur-Saône, sur l'autoroute A6 en direction de Paris. Suite des évolutions de cet événement, un poids lourd accidenté au kilomètre 323. La circulation avait été interrompue, puis elle a repris. Elle a de nouveau été interrompue pour évacuer ce poids lourd. Et donc, à présent, ça circule de nouveau. Bonne nouvelle au kilomètre 323. Quoique, je vois un retour caméra qu'à présent, ça ralentit fortement. Au kilomètre 325, vous êtes pratiquement à l'arrêt. Donc, information à confirmer. Un patrouilleur est sur place. On n'a pas de caméra précisément sur ce qui se passe au kilomètre 323. Donc, difficile de vous dire si la circulation a littéralement repris. Mais en tout cas, toujours un bouchon qui s'étend sur plus de 3 kilomètres en amont de cette zone d'accident. C'est un poids lourd qui transporte des colis. Donc, ça met du temps afin de le relever, de l'évacuer, donc de laisser les voies de circulation pour votre trajet. On en reparlera. En Côte d'Or, à présent, à l'ouest de Dijon, sur l'autoroute A6, des Chevreuils, signalé kilomètre 227. Vous êtes concerné dans les deux sens de circulation. Soyez prudents entre la sortie 23 Biarritz-Semur et la sortie 22 à Vallon. Et puis sur la 40 dans l'Ain, une zone d'accident. Seulement la voie de gauche pour circuler sur la 40, kilomètre 138 en direction de Chamonix. Pompiers, patrouilleurs sur place à cet avant la sortie 8 au Yuna. Selon une étude réalisée par Direct Assurance, les trajets en couple en voiture sont souvent électriques. Les explications avec Paulin Caillard.
3: Pour la plupart d'entre nous, c'est agréable de faire de la route avec sa moitié.
4: Tu sais, Pierrot, je vais te dire un truc. On est bien.
5: Le soleil à l'horizon, le moteur qui rugit.
4: Tu me laisseras conduire, Pierrot.
3: Mais pour beaucoup, un trajet en voiture, c'est aussi l'occasion d'un crépage de chignon en règle. Selon une étude de Direct Assurance, 28% des couples déclarent se disputer régulièrement en voiture. Pour les parents, c'est encore pire, puisque les embrouilles au volant concernent un couple avec enfant sur deux. Et si ça se trouve, vous en faites partie. Auquel cas, vous allez sans doute reconnaître ces motifs récurrents de tension qu'a identifié l'étude. D'abord, le style de conduite.
6: Mais il bloque tout le monde, là! Bon, vas-y, double-le.
4: Je ne peux pas.
6: Double-le. Mais dépasse-le sur la gauche, là.
4: Je ne peux pas dépasser.
6: Loulou, double-le, je te dis. Non, mais c'est pas vrai, hein, mais j'y crois pas. Hein.
4: T'es sûr que tu veux pas conduire, là?
6: Pour m'exciter au volant? Ah bah non, merci, je préfère me détendre, moi. Hein.
4: Ah ouais.
3: En tant que passager, on a tous déjà appuyé notre pied devant nous comme si on pouvait actionner une pédale de frein imaginaire. Et ce court, mais très intense instant de panique instinctive peut largement suffire à déclencher une prise de chou. Autre sujet épineux, l'itinéraire. C'est le fameux « Oh, ben moi je serais pas passé par là, c'est plus long ». C'est bon, on connaît, et évidemment, ça agace. Et pour terminer, bien sûr, les remarques du copilote.
7: « Mais surveille ton aile, fais tes angles morts, regarde le rétroviseur, mais que les nouilles !»
3: Ça rend fou, et ça donne très envie de s'arrêter pour laisser notre voisin prendre le relais. Mais justement, ça c'est en fait assez rare. 8 fois sur 10, c'est la même personne qui conduit pendant tout le trajet. Dans une majorité des cas, ce sont des hommes, et quand l'étude interroge les femmes à ce sujet, 29% d'entre elles déclarent que si elles ne prennent pas le volant, c'est à cause de leur partenaire. Chiffre qui grimpe à 46% pour les femmes en couple avec enfants. On le rappelle, mais pour faire de longs trajets en toute sécurité, c'est important de savoir partager le volant et de faire des pauses toutes les 2 heures au moins.
4: Oh là là, je sens qu'on est bien parti là.
8: Et sur toi, je me sens en attaque, hein, je peux conduire.
4: Allez.

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1: À 1h15, vous êtes bien sur Autoroute Info. On prend la direction de la Saône-et-Loire sur l'autoroute A6 en direction de Paris. Une zone d'accident, kilomètre 323 après la sortie 25.2 Chalon-sur-Saône, qui est toujours obligatoire puisqu'il y a un important bouchon. 3 km de perturbation, comptez 20 minutes de temps de parcours d'après les estimations GPS. Cela implique un poids lourd qui était couché en travers des voies. Il a pu être relevé et donc la circulation a repris, mais un bouchon qui va mettre du temps à se résorber, d'autant plus qu'il passait par une zone de chantier. En Côte d'Or, à l'ouest de Dijon, sur la 6, kilomètre 227, des chevreuils signalés aux abords des voies. Vous êtes concerné entre la sortie 23 Biarritz-Semur et la sortie 22 à Vallon. Et puis, dans le département de l'Ain, cette zone d'accident, seulement la voie de gauche pour circuler sur la 40 avant le secteur de Huna en direction de Chamonix, au kilomètre 138. Donc, pompiers à patrouiller sur place. Et on évoque une zone d'accident, une zone de travaux plutôt, si vous circulez sur l'autoroute A42. Il y a une fermeture des bretelles d'entrée et de sortie 7 pour Pérouges dans les deux sens jusqu'à 6h. Et il y a des itinéraires de déviation dans ce secteur. Dans l'Ain, la 40 est fermée en direction de Paris et de Mâcon entre les sorties 6 et 5 pour Bourg-en-Bresse jusqu'à 6h du matin.
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1: En matière de recharge pour les véhicules électriques, on parle de bornes petite puissance, haute puissance, voire très haute puissance. Bruno Bouvard des autoroutes APR est au micro de Franck Pellissier.
2: On a des bornes qui commencent à 22 kW. Elles sont plutôt rares puisque pas très adaptées finalement à la mobilité longue distance, plutôt ciblées pour les véhicules hybrides qui veulent faire un petit appoint de recharge. Des bornes à 50 kW également, c'est pas non plus la majorité. Par contre, la très grande majorité sont les bornes 150 à 350 kW. Ce qu'il faut peut-être également préciser, c'est que toutes les stations, en fait, sont complètement interopérables, c'est-à-dire qu'elles s'adaptent à l'ensemble des véhicules du marché, donc à l'ensemble des prises, en fait, que l'on peut trouver aujourd'hui sur les véhicules. Le connecteur T2, adapté plutôt aux recharges un petit peu plus lentes en courant alternatif, les connecteurs CHAdeMO, beaucoup plus rares aujourd'hui, et puis la majorité des véhicules aujourd'hui utilisent le connecteur CCS, et on le trouve très largement répandu sur l'ensemble des stations.

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1: Et vous êtes bien sur Autoroute Info, on vous en remercie. On fait un tour d'horizon de vos conditions de circulation cette nuit avec cette perturbation qui diminue tout de même. Bonne nouvelle en Saône-et-Loire sur l'autoroute A6 au kilomètre 323 en direction de Paris. Une zone d'accident avec une circulation qui est interrompue hein, durant la nuit, durant la soirée. D'ailleurs, la soirée passée, mais... Donc le véhicule a pu être décalé, les voies rendues à la circulation et un bouchon qui diminue. On parle maintenant d'un kilomètre de perturbation et il faut compter sur environ 5 minutes, 5 à 10 minutes de temps de parcours d'après les estimations GPS. Une zone de travaux est en place hein, et va être mise en place un basculement de circulation pour donc vous faire passer cette difficulté et pouvoir intervenir concernant ce poids lourd accidenté qui transporte des colis. D'ailleurs, on parle également en Côte d'Or, de Chevreuil aux abords des voies de la 6, kilomètre 227. Vous êtes concerné dans les deux sens entre donc la sortie 23 Biarritz-Saumur et la sortie 22 à Vallon. Et puis, toujours vous signaler dans l'Ain, cette intervention sur la 40, kilomètre 138 en direction de Chamonix. Il s'agit d'évacuer un véhicule accidenté. La voie droite est toujours neutralisée. Du monde en intervention. Alors, les pompiers ont pu repartir, mais donc reste un patrouilleur en attente d'un dépanneur avant la sortie 8 au Yonnat. Notre chronique en route avec à présent Ilyes Jemlaoui a rencontré l'acteur Thierry Lhermitte pour parler entre autres de ses souvenirs de vacances.
2: Et pour parler voyage, nous avons rendez-vous avec une légende du cinéma français. Plus de 100 millions d'entrées en salle et plus de 50 ans de carrière. Aujourd'hui, rencontre avec l'acteur débronzé, du Dîner de cons ou encore du cultissime Père Noël est une ordure. Bonjour Thierry Lhermitte, une question toute simple. Est-ce qu'il y a des souvenirs de voyage, des endroits où vous alliez régulièrement, peut-être des souvenirs dans l'enfance, des vacances?
3: Dans l'enfance, il n'y avait pas trop d'autoroutes. Hein. Quand j'étais petit, c'était les nationales hein, pour les en vacances. Donc les autoroutes, c'est... Plutôt, quand j'ai commencé à conduire, j'allais vers le bassin d'Arcachon. Donc, c'était national, je ne sais pas combien d'ailleurs. Et on s'arrêtait à Poitiers pour déjeuner. Et les autoroutes, moi, c'est ce que j'utilise tout le temps. Donc, je me pose spécialement conduire, mais c'est quand même quand j'ai beaucoup de choses à transporter, que je vais à différents endroits, le train n'est pas toujours pratique. Donc, voiture, autoroute.
2: Et pour vous, l'autoroute, c'est plus en famille, avec des amis. Qu'est-ce que ça représente pour vous?
3: Non, pas spécialement. Franchement, l'autoroute avec les enfants, je l'ai pratiqué, mais pas beaucoup. Je transportais les bagages et mon épouse allait avec les enfants en train.
2: Et à l'étranger, un pays où vous vous sentez bien, où vous avez peut-être l'habitude d'aller régulièrement?
3: Je vais souvent au Danemark et au Canada parce que les gens sont formidables, ils sont polis, ils sont gentils, c'est super, c'est tout propre.
4: Il s'appelle Juste Leblanc.
5: Ah bon, il n'a pas de prénom?
4: Je viens de vous le dire, Juste Leblanc. Leblanc, c'est son nom et c'est Juste son prénom. Monsieur Pignon, votre prénom à vous, c'est François, c'est Juste?
6: Oui.
4: Eh bien, lui, c'est pareil, c'est juste. Bon, on a assez perdu le temps comme ça.
2: Thierry Lhermitte, pour terminer, avec tous les films, et évidemment, on l'imagine, tous les lieux de tournage où vous avez pu travailler, est-ce qu'il y a encore un pays que vous n'avez jamais visité et où vous rêvez d'aller?
3: J'avais rêvé d'aller dans l'Antarctique, et je l'ai fait il y a une dizaine d'années. Sinon, je suis allé dans beaucoup de pays, mais il y en a plein dans lesquels j'irai volontiers. Mais il y a plein de pays où on ne peut pas aller, hein, c'est comme ça. Hein.
2: Merci beaucoup, Thierry Lhermitte, d'avoir répondu aux questions d'Autoroute Info.
3: Merci à vous.

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1: Eh oui, le retour dans l'information trafic, 1h45. Vous êtes bien sur Autoroute Info, on vous en remercie. Avec cette information, si vous circulez en Saône-et-Loire, sachez qu'il y avait une importante perturbation après le secteur de Chalon-sur-Saône avec un important bouchon, une circulation interrompue. Bien, il n'y a plus de bouchon, hein, bonne nouvelle. Donc, mais toujours une zone d'accident, kilomètre 323 en direction de Paris, où il s'agit d'évacuer un poids lourd accidenté. On parle également de Chevreuil en Côte d'Or, aux abords des voies de la 6, kilomètre 227. Vous êtes concerné dans les deux sens de circulation entre la sortie 23 Biarritz-Semur et la sortie 22 Avallon. Et puis dans l'Ain, sur la 40, kilomètre 138 en direction de Chamonix, voie de droite neutralisée, pompiers-patrouilleurs. Patrouilleurs qui est sur place, les pompiers viennent de repartir concernant un véhicule accidenté. Et on parle à cette heure-ci de travaux et de fermetures, notamment en Isère, la 480, fermée en direction de Sisteron, entre la sortie 5 point B, C5 et la sortie 7 pont de Claix. En Haute-Savoie, la 41 Nord, fermée en ce moment en direction de Genève, entre la sortie 15 Rumilly et la sortie 15.1 pour Seynos Sud, déviation par la sortie 15 Rumilly, puis suivre la déviation 3, fléchée D3 et la D 1201 pour rejoindre l'autoroute au diffuseur 15.1 à Seynos Sud.
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1: Depuis quelques semaines, chaque litre de carburant économisé compte. Elios Mono vous explique comment consommer moins de carburant lors de vos trajets.
2: Quelques gestes simples peuvent effectivement alléger le montant de la facture. D'abord, avant de partir, vérifiez vos pneus. Une pression trop basse peut augmenter la consommation de carburant de 5 à 10%. Côté chargement, des bagages en trop, ce sont des litres en moins dans le réservoir. Et si vous avez un coffre de toit vide, retirez-le. Il peut faire grimper la conso jusqu'à 15% à haute vitesse. Ensuite, et pendant votre trajet, adoptez l'éco-conduite. Gardez une vitesse stable, anticipez les freinages et évitez bien sûr les accélérations trop brusques. Enfin, pour faire des économies, pensez au covoiturage. Un trajet partagé, c'est 50% d'économie sur le carburant par personne. En résumé, contrôler son véhicule et adopter certains comportements, ça peut faire une vraie différence.

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1: Il est juste 2h, ravi de vous retrouver.
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1: Et à cette heure-ci, on fait le point complet sur vos conditions de circulation. Ça se passe bien en cette nuit dans l'ensemble avec une importante zone de perturbation qui était en place. Après avoir passé le secteur de Chalon-sur-Saône sur l'autoroute A6, mais le bouchon s'est résorbé, tout est rentré dans l'ordre. Reste tout de même cette zone d'accident, kilomètre 323. Avec une seule voie pour circuler, celle de gauche, donc soyez prudents à la hauteur de ce kilomètre après la sortie. Donc 25.1 pour Chalon-sur-Saône. Du Monde est toujours sur place. Ils vont mettre en place un basculement de circulation pour pouvoir intervenir tout à fait sereinement pour évacuer ce poids lourd. Sachez également que dans le département de l'Ain, une intervention toujours en cours sur l'A40, kilomètre 138 en direction de Chamonix. Alors la voie de droite a été rendue à la circulation et je vois en retour caméra qu'un patrouilleur est en train de repartir dans les prochaines minutes. Il s'agissait d'une voiture accidentée. Partout ailleurs, ça se passe bien. Pas d'autres incidents à signaler. Teddy Swims, encore Zazie dans la playlist d'Autoroute Info. Avant ça, un reportage sensibilisé.